0: pour cibler des navires empruntant le détroit d'Ormuz que Téhéran entend bloquer. Des avions américains ont également pris pour cible un navire qui se dirigeait vers un port iranien. Et puis les sirènes d'alerte signalant des attaques aériennes ont retenti dans la nuit à Bahreïn et au Koweït. Dans ce contexte, les défenseurs des droits de l'homme iraniens craignent que le regain de violence ne serve à nouveau de justification aux gardiens de la révolution pour augmenter la répression en interne et accentuer la diplomatie des otages. Un Britannique a notamment vu sa peine rallongée, Oriane Verdier.
1: Le Britannique Craig Foreman est détenu en Iran depuis 18 mois avec sa femme. Leur fils affirme qu'il aurait appris le passage de sa peine de 10 à 12 ans lors d'une audience sans avocat. Difficile de ne pas voir un lien avec la critique hier de Téhéran sur un projet de loi britannique qui désigne notamment les gardiens de la révolution comme une organisation représentant une menace pour la sécurité nationale. L'Iran est fréquemment accusé de pratiquer une diplomatie des otages. Le système judiciaire iranien est également utilisé comme un violent outil de répression interne avec un recours accru à la peine de mort, particulièrement depuis le début de la guerre. Une pratique qui est dénoncée depuis 2 ans et demi par des prisonniers politiques. Chaque mardi, ils mènent ainsi une grève de la faim. Le mouvement est aujourd'hui suivi dans 58 prisons. Depuis 2 jours également, les prisonniers de l'unité 2 de la plus grande prison du pays sont en grève de la faim pour tenter d'empêcher l'exécution de 6 de leurs camarades. Enfin, les médias d'État ont annoncé aujourd'hui l'exécution de Mohamed Amini Deagani dans un lieu tenu secret. C'est le 21e manifestant exécuté en 4 mois.
0: Oriane Verdier. Le ministère des Affaires étrangères iranien, justement, a convoqué ce mercredi l'ambassadeur du Royaume-Uni pour protester contre son projet de loi jugé injustifié visant les gardiens de la révolution. Toute législation hostile visant la République islamique d'Iran se heurtera à une réponse réciproque et ferme, a déclaré un responsable du ministère pour l'Europe. Le gouvernement britannique a annoncé lundi une loi désignant les gardiens de la Révolution comme organisation représentant une menace à la sécurité nationale afin de renforcer la lutte contre ses activités. En revanche, et cela paraît paradoxal, dans ce contexte, le président américain Donald Trump a annoncé dans la nuit la libération d'une citoyenne américaine emprisonnée en Iran depuis décembre 2024 sans divulguer son identité. L'Iran a autorisé une citoyenne américaine détenue illégalement en décembre 2024 à quitter le pays. Elle est à présent en sécurité en dehors du pays et se porte bien. Les États-Unis d'Amérique apprécient ce geste de bonne volonté de l'Iran, a-t-il écrit sur sa plateforme Truth Social. Au Burkina Faso, des diplomates de l'Union européenne résidant à Ouagadougou ont été déclarés persona non grata ce mercredi. L'information a été révélée par l'agence d'information du Burkina, un média officiel. Les deux diplomates avaient 72 heures pour quitter le territoire burkinabé, mais depuis, les autorités n'ont fait aucune déclaration et les raisons de cette décision ne sont pas officiellement et publiquement connues. Alexandra Branjon.
2: Les deux diplomates européens visés sont le chef adjoint de la délégation en charge de la section politique, presse et information et la chef de programme. Leur nom et leur nationalité n'ont pas été précisés par l'agence officielle AIB, pas plus que les faits qui leur sont reprochés. Mais la décision de leur expulsion intervient quelques jours après une résolution du Parlement européen qui a suscité la colère du régime. Mi-juin, les eurodéputés ont adopté une résolution déplorant les restrictions de l'espace civique, les arrestations arbitraires et la situation globale des droits humains au Burkina Faso. Le chef de la délégation de l'Union européenne dans le pays avait été convoqué par le ministre burkinabé des Affaires étrangères qui avait qualifié le rapport de néocolonial et rappelé le principe de non-ingérence. Dans la foulée, le pays annonçait la rupture de ses relations diplomatiques avec la France. L'envoyé spécial de l'UE pour le Sahel, alors en visite dans le pays, avait vu tous ses rendez-vous avec les autorités annulés. Hier soir, l'Union européenne a réagi avec prudence. « Nous regrettons cette décision pour laquelle nous ne voyons aucun fondement », a déclaré un porte-parole, ajoutant que la situation serait évaluée avec attention avant de décider de la réponse appropriée.
0: Alexandra Branjon, merci. Vous écoutez bien RFI, il est 2h06 ici à Paris, minuit 6 en temps universel et 5h51 à Katmandou au Népal où deux anciens ministres et 14 autres personnes ont été condamnés mercredi soir à des peines allant jusqu'à 4 ans de prison pour fraude aux réfugiés. L'escroquerie a débuté après la fermeture d'un programme de réinstallation à l'étranger de réfugiés népalais expulsés du Bhoutan. Les explications de Yelena Tomic.
3: C'est l'épilogue judiciaire d'un scandale qui a éclaté en 2022. L'enquête de la police et du procureur de Katmandou avait révélé un système de fraude bien huilé impliquant ministres, administrateurs, fonctionnaires et intermédiaires qui avaient, selon les médias, extorqué des centaines de milliers de dollars à plus de 800 victimes, des ressortissants népalais à qui on avait promis une réinstallation à l'étranger. Le système consistait à les enregistrer frauduleusement comme des réfugiés du Bhoutan. Au début des années 90, plus de 100 000 Népalais victimes de discrimination ont été expulsés du Bhoutan. Jusqu'en 2016, la plupart ont été relocalisés aux États-Unis, mais plusieurs milliers vivent toujours dans des camps dans l'est du Népal. À la fermeture du programme, les escrocs ont exploité ce statut de réfugié pour faire miroiter une vie meilleure à l'étranger aux citoyens népalais trompés. Ce scandale n'est pas isolé en Asie du Sud. Il révèle les vulnérabilités créées par les crises prolongées non résolues, l'échec des rapatriements ou l'interruption des campagnes de relocalisation dans un contexte de corruption endémique.
0: Yelena Tomic pour le service international de RFI. En bref, le bilan du double séisme du 24 juin au Venezuela, une nouvelle fois révisé à la hausse. Il dépasse désormais les 4 800 morts à 4 829 décédés précisément et 16 740 blessés. Alors que la forêt de Fontainebleau, près de Paris, est toujours en proie aux flammes, cette question, pourquoi la France manque-t-elle de Canadair ? Ces avions bombardiers d'eau, spécialement conçus pour lutter contre les incendies, sont au cœur d'une bataille politique. Un décret pris par le candidat à l'élection présidentielle, Gabriel Attal, ancien Premier ministre, est particulièrement pointé du doigt. En 2023, son gouvernement avait bien commandé 2 Canadair pour faire face aux incendies, mais dans le même temps, il en avait annulé 2 autres. À l'Assemblée nationale, Marie Lecoq.
4: L'un des premiers à avoir lancé la polémique, c'est Jean-Luc Mélenchon. Le leader insoumis accuse son concurrent à l'élection présidentielle, Gabriel Attal, d'avoir annulé la commande de ces fameux Canadair. Une décision prise lorsqu'il était Premier ministre pour des raisons de coupes budgétaires.
5: Comme il ne savait pas où économiser, il a dit les Canadair, tout le monde s'en fout. En tout cas, lui s'en fout. Quick, il a coupé.
4: Le sujet fait réagir dans l'hémicycle lors des traditionnelles questions au gouvernement. Au Rassemblement national, le député Julien Limongi monte lui aussi au créneau.
6: Notre forêt brûle et les macronistes désarme nos sapeurs-pompiers.
4: Face à ces attaques, le ministre de l'Intérieur, Laurent Nunez, s'agace.
7: Le budget qui a été consacré à l'ensemble de la flotte aérienne a augmenté de manière significative. Je ne peux pas vous laisser dire que nous manquons de moyens. D'ailleurs, vous comme d'autres, je ne peux accepter cette polémique qui est complètement stérile.
4: Toujours est-il que cette polémique, c'est du pain béni pour les candidats à l'élection présidentielle de 2027. La France dépendant d'une entreprise canadienne pour la livraison de ses avions. Édouard Philippe a déjà saisi l'opportunité sur X avec une promesse. Le prochain Canadair sera souverain. Je m'y engage.
0: Des explications signées Marie Lecoq pour le service France Politique de RFI. C'est la fin de ce journal. Retour de l'information dans 50 minutes sur RFI. Tout de suite, fais ton boucan. Il est 2h10 à Paris.
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0: Bonjour à tous et bienvenue sur RFI.
1: Dans l'émission Fais ton boucan.
0: Uniquement dans la joie et dans la bonne humeur.
1: Et ici, on fait pas de bruit.
0: Que du boucan.
1: On est ensemble encore avec toute l'équipe. Il y a Mathieu en face de nous.
0: Le maître du temps.
1: Derrière, il y a qui Léa, t'es là? Ouais.
0: Le guide et mon tuyau.
1: Eh bon, Élise n'est pas là aujourd'hui, mais il y a Maury.
0: Oui, le vieux père.
1: Le vieux père, il sera avec nous aussi dans les prochaines émissions. La semaine prochaine, restez branchés. Bon, Delia.
0: Allez, j'aime ça. J'aime bien quand tu me regardes comme ça. J'aime bien.
1: Bon, c'est comment? On y va?
0: Et on y va.
1: Allez, on est parti pour 50 minutes ensemble. Si vous vous sentez un peu triste, un peu malheureux, un petit coup de mou, bah restez avec nous. Je vous jure que ça ira mieux. Hein. On va faire l'émission ensemble. C'est comment de Keep No Beats. Tout de suite.

0: surnomme aussi les 5 loups, un groupe qui a largement contribué à faire rayonner le rap ivoirien bien au-delà des frontières. Merci d'être avec nous dans votre émission Chouchou, fais ton boucan. On est ensemble jusqu'à 23h, heure de Paris. James, il va se passer quoi aujourd'hui?
1: Une belle émission musicale, rien que pour vous, compas, coupé, décalé, reggaeton, même rumba congolaise revisitée. Je suis sûr que ça va vous plaire. Des actualités aussi dans l'actu boucan et encore une battle. Bon, là, je perds 2-1 sur la battle, Delia.
0: C'est pas ma faute.
1: J'accepterai pas une nouvelle défaite. Si vous voulez être les prochains, d'ailleurs, à nous départager entre moi et Delia, envoyez un message sur WhatsApp au 00 33 6 37 42 62 24. Et s'il vous plaît, votez pour moi.
0: Non,
1: j'ai besoin
0: votez
1: de
0: pour
1: victoire.
0: Moi. Votez pour moi, s'il vous plaît.
1: Allez, et ce soir, Delia, ça part en date.
0: Date,
1: musique de premier date, c'est ça le thème. Je vais vous faire découvrir une pépite. Même Delia, elle va kiffer, j'en suis sûr. Mais pour l'instant, on écoute.
0: Je suis pas sûr de ça.

0: yes. T'as été marqué contre l'Argentine, ça fait plaisir à notre Léa National. Qu'il est beau tuyau. Restez avec nous parce que dans un instant, ben, on va danser. On va danser sur des titres qui nous viennent du Cap-Vert, du Congo et de la Réunion. Et là, on va danser avec qui, James?
1: Bah, avec le Congo.
0: Yes.
1: On y reste, hein, avec Théodora. Écoutez la basse de ce morceau, Miss Toko.

0: Ça, ça te plaît, ça.
1: Mmh, ça, j'aime beaucoup. Hein. Elle en fait du boucan, cette basse. Mmh. On peut big up aussi le compositeur de cette chanson qui est G Suave, qui est le frère de Théodora. Okay. C'est une histoire de famille. Quand on est bien entouré, en général, ça marche plutôt bien.
0: Bah, nous aussi, on est bien entouré avec vous qui nous écoutez d'un peu partout. Vous faites partie maintenant de la grande famille Fais ton boucan. Puis on a notre équipe. On a Mathieu, Léa, le vieux père, Maury qui est derrière. Coucou à tous. Le merci d'être avec nous. Il est où?
1: Il est par terre.
0: On ne voit plus.
1: Qu'est-ce qu'il fait?
0: Ah, Maury là, le vieux père.
1: Maury qui nous fera des émissions spéciales.
0: Exactement.
1: Hein.
0: Mm-hmm. Restez là parce que dans un instant, ce sera l'actu boucan. On parlera de Gaz Maouété, d'un violoniste et plein d'autres choses. Et tout de suite, place à une artiste qui s'impose comme l'une des voix montantes de la scène afro. Elle est belle. Elle a une voix délicieuse, je vous jure.
1: Ça m'intéresse.
0: Et elle est en concert. Elle est en concert le samedi 24 octobre à Paris, à la Machine du Moulin Rouge. On écoute Emma sur RFI.

0: s'appelle Emma pour la chanson Frida Kahlo. Il est 22h22, Delia, tout ton con. Ça porte bonheur, non?
1: Ouais, je crois, mais le 2, c'est quoi en fait? En numérologie, ça représente quoi?
0: Je sais plus. 22h22 à Paris. Et tout de suite, Actu Boucan.
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1: À la une de l'actualité. L'équipe de France quitte le mondial.
0: Les Bleus, pourtant grands favoris de ce mondial, quittent la compétition malheureusement après la défaite 2-0 face à l'Espagne.
1: Délia, dur, hein.
0: Ça va
1: c'était
0: aller.
1: Dur.
0: Premier faux pas de la sélection depuis les phases de poule. Elle n'a pas pu compter sur ses attaquants vedettes qui faisaient peur au monde entier. Pourtant, je ne comprends pas. J'ai le seum.
1: Ça fait mal.
0: Ça, c'était mot Délia. Et ça a été les mots des supporters français qui n'ont pas reconnu leur équipe.
1: Ils n'ont pas reconnu l'équipe hier. Ils ont mal joué. C'est compliqué.
0: Certains ont été obligé de féliciter les Espagnols qui, eux, ont été à la hauteur des attentes pour
1: ça,
0: se qualifier jusqu'en finale. Donc, malgré l'élimination, la France jouera la petite finale contre le gagnant du match Argentine-Angleterre. Et pour l'instant, c'est bien parti pour être en France. Argentine en petite finale.
1: Ah oui, c'est vrai.
0: Revanche de l'édition précédente. Match qui sera le dernier de Didier Deschamps à la tête des Bleus. On souhaite une belle fin quand même au sélectionneur qui est en poste depuis le 9 juillet 2012.
1: Salut.
0: Délia, ça va aller. Parce que quand un génie du violon devient invisible, ça devient intéressant.
1: Oui, il s'appelle Joshua Bell. C'est l'un des plus grands virtuoses du violon, reconnu dans le monde entier pour sa technique, son sens de l'interprétation. Il s'est produit avec pratiquement tous les plus grands orchestres du monde, a enregistré plus de 25 albums et a même remporté un Grammy Awards. C'est beau, hein ? J'aime trop le violon. Le violoniste Joshua Bell s'est prêté à une expérience sociale organisée par le Washington Post. Habillé simplement, il s'est installé dans une station de métro et a joué du violon pendant 45 minutes. Résultat de l'expérience, 1097 personnes sont passées devant lui, 7 personnes seulement se sont arrêtées et il a récolté $32.
0: C'est
1: tout ? Ouais, c'est tout. Dont 20 provenaient de la seule personne qui l'a reconnu.
0: Ah ouais, c'est dur.
1: Cette expérience montre qu'un artiste d'exception peut devenir un simple bruit de fond lorsque le contexte ne met pas son talent en valeur. Et c'est peut-être là la véritable leçon à en tirer. Le contexte influence profondément la valeur que les autres accordent à ce que nous faisons. Alors avant de vous remettre en question votre talent, demandez-vous si vous jouez sur la bonne scène. À méditer.
0: Et là, on est sur la bonne scène.
1: On est sur la bonne scène. L'artiste congolais Gaz Mawete sort la partie 2 de son album Prototype.

0: le succès de la première partie de sa mixtape Prototype Induza, l'artiste de la nouvelle génération congolaise Gazma Wété termine aujourd'hui un concept innovant pour la partie 2 de ce projet, sortir progressivement les nouveaux titres un à un.
1: Comment il a fait en fait?
0: Attends, je t'explique tout. Cette stratégie confirme la volonté de proposer une nouvelle façon de promouvoir sa musique et fidéliser les fans. 14 nouveaux titres rejoignent la partie 1 pour faire au total 26 titres aujourd'hui.
1: C'est énorme, hein?
0: Ouais, c'est pas mal, hein, pour un projet.
1: Le gars taf.
0: En deux parties, il faut le rappeler. De belles collaborations là-dedans. Aaron, Chili, Werason, Sweetman, Warren Saada et aussi Ariel Kabuya. Prototype Induza de Gazma Wété est disponible rien pour vous.
1: Elle est.
0: Laurie Neal revient en concert à Paris. Non mais tu mets Laurie Neal avec Delia, c'est bon.
1: Ah là là.
0: Concentre-toi.
1: 8 ans après son dernier concert parisien en solo, Laurie Neal fera son grand retour à l'Accor Hotel Arena. Ce sera le 2 septembre 2026 pour une date unique. L'icône du hip-hop et de la soul, révélée avec les Fugees et récompensée par 5 Grammy Awards pour son album The Miseducation of Laurie Neal, sera accompagnée de ses filles Joshua Marley et Zion Marley en invités spéciaux. Les billets seront mis en vente à partir du 17 juillet à 10h. Ouais, est-ce que tu peux m'acheter des places, s'il te plaît, en carré, hein? Merci.
0: Delia, c'est le 2 septembre.
1: J'ai dit ça le 2 juillet? C'est le 2
0: non,
1: septembre, donc.
0: Mais le 2 septembre, on travaille, hein.
1: Ouais,
0: oublie
1: mais attends.
0: Pas, on sera là, hein, pour deux auditeurs quand même.
1: Moi, je vais te laisser seul parce que tu peux gérer.
0: S'il y a un arrêt maladie, Delia, on sait ce que tu feras le 2 septembre.
1: Je vais pas faire ça.
0: On écoute Distinct avec Adoufi Daba Dibou sur RFI.

0: C'est ça.
1: J'applaudis la prestation.
0: Ah, merci beaucoup. À retrouver sur son album, attention, Bababa World.
1: Bababa World. Bah, j'espère que
0: Bababa World.
1: J'espère que vous appréciez aussi la musique de cet artiste marocain. On vous a pas menti, hein, une belle programmation. Et là, on vous offre quelque chose d'un peu plus récent. Le chanteur capverdien passé par The Voice France il y a quelques années est toujours aussi présent aujourd'hui et sort une nouvelle.

0: chic.
1: Ça, c'est nouveau, ça.
0: Ouais. Mais c'est vrai qu'on se posait la question, c'est quel genre de musique, ça?
1: Vraiment.
0: Parce que c'est vrai qu'il y a des ambiances, je sais pas, un peu coupées, décalées, un peu afrobeat, j'en sais rien.
1: Ouais, non, il y a bien, c'est un mélange, un condensé de tout, en fait, j'ai l'impression.
0: Exactement.
1: En tout cas, on est ravis d'être avec vous du lundi au jeudi à partir de 22h10, heure de Paris. N'hésitez pas à vous abonner à nos comptes Instagram et Facebook. Fais ton boucan.
0: On vise le million.
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0: pour la voir en émission.
1: Ça, c'est mes sons, ça.
0: Danser sur les titres. Je vais peut-être mettre une vidéo de toi qui danse en story.
1: Non, c'est pas la peine.
0: Non, faites-vous quoi. Comme c'est ça, vous allez voir la page Instagram, Facebook, on mettra en story. Vous verrez l'ambiance qu'il y a dans les studios. Delia, par contre, ce titre, Juan Fran, Joel Alarma.
1: Ouais.
0: Juan Fran, tu parles pas du joueur espagnol de foot.
1: Peut-être que c'est lui qui te.
0: Ouais, je crois pas, non. Parce que là, je suis trop traumatisé depuis hier. Les Espagnols.
1: Je vois les gouttes sur ton visage, je le suis. J'ai fait les gouttes sur ton visage.
0: Moi, j'ai su les gouttes sur ton front. T'as trop dansé, Delia. Non, Juan Fran, c'est un chanteur espagnol hein, qui avait seulement 16-17 ans à la sortie de ce titre.
1: Wow. C'est fou quand même. Il est jeune, hein.
0: Tu faisais quoi à 16 ans, toi?
1: Des bêtises.
0: La bagarre.
1: Et beaucoup de bagarres aussi.
0: La bagarre. Il y aura une bagarre en plus tout à l'heure dans Fais tout boucan. Restez avec nous.
1: Et là, on est à La Réunion. La Réunion, elle est là aujourd'hui sur RFI avec un artiste qu'on appelle l'alien dans le milieu à cause de ses sons futuristes, ses influences afro et l'héritage de son île. C'est juste magnifique. On écoute Skyron sur RFI.
2: Ok, tiens. 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

0: cool. Je vous vois en train de danser à la maison. Je la vois, ta petite Jacqueline, en train de faire son petit déhanché sur le canapé tout en regardant le match. Petite, t'inquiète pas.
1: On t'a vu.
0: Ouais, on t'a vu, ta petite Jacqueline. Si vous êtes du côté de la Réunion, Skyron sera en concert le 30 juillet au festival jazz d'Anneport.
1: Tiens, en parlant de jazz, ouais, les amateurs de rumba congolaise, vous connaissez sûrement ce titre.

la jeunesse de certains. Amélia. La chanson Mario du chanteur Franco, un des rois de la rumba congolaise, et son groupe TP OK Jazz. TP pour tout puissant OK Jazz. Hein. Franco perd son âme, qu'on surnommait le grand maître parce que ce n'était pas juste un musicien, mais comme un journal entre guillemets de Kinshasa, avec des chansons très longues, il pouvait chanter et parler de plein de sujets de la vie, les relations amoureuses, la jalousie, l'argent, même la sorcellerie, et aussi la politique, ce qui a pu lui valoir des allers-retours à la case prison à cause de certains textes où il critiquait la corruption congolaise sous le dictateur Mobutu. Mais la chanson Mario, qui est considérée comme le plus grand succès du chanteur, inspire encore aujourd'hui, 50 ans plus tard, c'est énorme, c'est vrai. Énorme. Culture et Bilouki, deux chanteurs congolais de la diaspora, n'étaient même pas nés quand Franco avait sorti ce titre, et ils le reprennent, c'est ce qu'on appelle l'héritage.

0: sur cette merveilleuse reprise de Mario. Moi, j'aime bien quand les artistes de la nouvelle scène musicale font des clins d'œil comme ça, des légendes vraiment de la musique congolaise. Ce qu'on peut dire, c'est que le pari est réussi hein, pour Culture et Bouniki sur RFI. Vous savez quelle heure il est?
1: Ah,
0: à l'heure de la battle.
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1: C'est l'heure. La battle de fais ton boucan. Je sais que vous attendez ça comme nous. Hein. C'est simple. Il y a un thème. Delia et moi choisissons un titre en fonction de ce thème. Et la meilleure chanson gagne tout simplement.
0: Exactement.
1: Le juge, c'est vous. Et si vous voulez participer d'ailleurs et nous départager les prochaines fois, bah envoyez un message sur WhatsApp au 00 33 6 37 42 62 24. Est-ce que c'est noté?
0: C'est noté.
1: Est-ce que je répète ou pas? Allez, je répète. 00 33 6 37 42 62
0: 24. C'est compliqué, mais c'est pas grave.
1: C'était plus dur.
0: Il y en a un qui a compris le numéro. Il est avec nous par téléphone. C'est Mohamed. Salut.
8: Oui, bonsoir. Fidèle auditeur.
1: Yes.
0: Comment ça va, Momo?
8: Allô?
0: Oui,
1: allô,
0: on t'entend.
8: Oui, bonsoir. Je vous reçois. Ça va?
0: Ok. Yes. Tu fais quoi dans la vie, Mohamed?
8: Ah bah, je suis un peu dans le showbiz.
0: Okay.
8: Je suis manager, je suis réalisateur, producteur, un peu de tout, quoi.
1: Ah ouais, okay. D'accord.
0: Tu fais des films ou pas? Ça arrive? Ça t'arrive de faire des films?
8: Pardon?
0: Ça t'arrive de faire des films?
1: On t'entend pas très bien, Mohamed.
8: Bah oui, ça m'arrive souvent de faire des films.
0: Ok.
1: Okay. Ouais. T'as deux acteurs, hein, si tu veux, qui sont prêts là tout de suite maintenant.
0: Y'a pas de soucis, on est là. Hein.
1: T'es à Conakry, c'est ça?
8: Oui, d'accord, ça n'a pas de problème.
0: Ok. Donc, on te l'a dit hein, tout à l'heure, Mohamed. Donc, le thème aujourd'hui, c'est musique pour un premier date. D'accord? Donc, tu te mets dans l'ambiance. T'as une petite chérie ou pas du tout?
8: Oui, bien sûr, j'ai ma chérie même qui fait la musique.
0: Ah, d'accord.
1: Ouais. Non, mais placez l'artiste,
8: elle fait,
1: c'est ça.
8: Elle fait de la musique mandingue.
0: Oh, okay. Joli.
1: Ça nous intéresse,
0: bravo.
1: Faut nous envoyer.
0: Donc Mohamed, je vais te demander de fermer les yeux, de t'imaginer avec ta chérie en premier date et d'écouter ce titre.

0: tu te sens là avec ta chérie sur ce titre, Mohamed?
1: Waouh, wow, je me sens hyper bien. Parce que c'est... puisque c'est une chanson d'amour.
0: Exactement, Mohamed. Tu as tout compris. En tout cas, voilà. C'était ma chanson que je te propose aujourd'hui. C'est pas terminé. Dieu vous a joué.
2: Attends. Parce que ça, c'est une chanson d'amour. Mais t'as vu, c'est trop romantique pour un premier date.
0: Ah, bah, c'est le premier date. Tu veux pas te mettre la personne dans l'ambiance?
1: Non. Bah, oui.
2: Non, mais attends, Mohamed. Attends, j'ai un titre pour toi. Écoute ça. Il faut parler portugais, par contre.

0: Ahmed, est-ce que tu es là?
1: Alors celle-là, elle est technique. Non, Delia, c'est moi qui parle.
2: Je suis là, Delia, je suis là.
1: C'est moi qui parle.
0: Vas-y, je t'en prie.
1: Cette chanson, elle s'appelle « Décha à Contesser » de Grupo.
0: T'as besoin d'expliquer, hein.
1: C'est dur. Non, mais en fait, cette chanson-là, elle est technique parce que les premières paroles, ça dit « Laissons faire les choses naturellement ».
0: Ouais,
1: tu vois.
0: C'est vrai. Après, c'est tellement naturel que c'est pas super.
1: J'ai pas envie que tu pleures. Vraiment, ça va durer pour la vie.
0: C'est sûr.
1: Et si tu mets ça dans un premier date,
0: tu
1: peux faire genre « Laisse-moi parler, les gars ». Si tu mets ça dans un premier date, eh ben tu peux faire genre, ouais, t'inquiète, je parle portugais, nan, j'ai une grande connaissance de la musique.
0: Oh,
1: est-ce que tu vois
0: technique.
1: Ce que je veux dire?
0: Oh, la vieille technique. En tout cas, Mohamed, toi, tu as reconnu vraiment le classique Who's Loving You. C'était à l'époque des Jackson 5 qui chantaient ça, mais elle était reprise, cette chanson, par Sananda Matreya.
1: Pourquoi tu
0: juste
1: des notes?
0: Pour toi, c'est pas des notes. Je suis en train de me vendre.
1: Anti-sèche.
0: Monsieur Mohamed, c'est toi le juge aujourd'hui. Tu votes pour qui?
1: Attends, Mohamed. Ok. Tu es producteur de musique, si tu as des artistes, tu peux compter sur moi pour faire
0: Mohamed,
1: la promo.
0: Moi, je suis actrice.
1: Voilà. Moi, je pose ça là.
0: Tu veux compter sur moi, il n'y a pas de souci. Mohamed,
1: si tu as besoin de quoi que ce soit, tu m'appelles.
0: Mohamed, Mohamed, tu votes pour James ou tu votes pour moi, Delia? Tu votes pour qui?
3: Oui, bah, je vais être. J'aime le Portugal à cause de mon joueur préféré, Cristiano Ronaldo.
1: Hey.
3: Mais ce soir, j'ai senti la sensation de la première musique que j'ai écoutée tout à l'heure, musique, la chanson d'amour. Voyez, non.
0: Donc, je suis la masterclass.
3: La première.
0: Merci.
1: Mohamed, non. Tu fais ça à moi. Alors
3: je
1: qu'on va
3: suis
1: gagner des millions grâce à nos films.
0: Oh là là, trois victoires d'affilée. Mais hé, hey, la masterclass. Merci.
1: Je suis pas bien, là.
0: Merci Bobo. Reste avec nous. On écoute la musique. On revient après.

0: de pleurer, mais c'est la vie, c'est comme ça, 3 victoires d'affilée. Je comprends que ça puisse te faire mal, mon cher James. Mohamed, tu souhaites passer un bonjour à quelqu'un rapidement, s'il te plaît?
1: Oui, je fais un petit coucou à ma maman chérie qui se trouve ici à Conakry, mais précisément à Dreka.
0: Ok.
1: Et mon papa, y compris ma petite chérie adorée qui se trouve à Kaloum, ici même à Conakry, au centre-ville.
2: Mm-hmm. C'est trop mignon.
0: Bah, c'est pour elle qu'on dédicace hein, ce
2: on
0: titre de
2: Who's
0: Loving You, donc le titre gagnant. Merci beaucoup, Mohamed.
2: Est-ce que tu as un thème à nous proposer pour la prochaine battle?
1: Oui, justement, pour la prochaine battle, moi, je vous propose le thème les réseaux sociaux.
2: Ah, thème réseaux
0: c'est
2: sociaux.
0: C'est pas mal.
1: Oui, parce que tout simplement, ici, en Guinée-Conakry, c'est devenu la drogue pour les jeunes filles d'aujourd'hui. Quand vous voyez quand vous passez sur TikTok, y compris sur Snap, elles passent tout le temps à snapper, à faire des petites vidéos.
2: Ça devient addictif. Ok, le prochain thème, il est engagé. Merci, Mohamed. À la
0: Bisous.
2: Prochaine.
0: Bye bye.

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1: Et si vous aussi, vous souhaitez participer à la battle, je vous donne le numéro. Si vous marquez battle sur WhatsApp, 00 33 6 37 42 62 24.
2: Ok, tu pars sur les jingles toi maintenant, Adélia.
1: Oui, ça arrive parce que je suis une gagnante, donc je peux tout m'autoriser.
2: Ah, 3-1, mon cœur saigne. Fatoumata Diawara.

l'horizon. Et il a fait une reprise de ce titre dans le Color Show. Allez regarder sur les réseaux sociaux, c'est une masterclass. On écoute tout de suite Admiralty. Rentrez en danse là, rien que pour vous sur RFI. Admiralty.

0: chose-là.
1: Mais si, ça veut dire quoi rentrer dans cela?
0: Rentrer dans la danse.
1: Bravo.
0: Mais ça va,
1: ah,
0: ça
1: les cours de créole, on adore.
0: Ce titre qu'il a repris au Color Show, hein, qui date de quand déjà?
1: 2006,
0: yes. Incroyable, ça fait maintenant 20 ans. Et ben, il a repris ça dans le concept YouTube allemand Colors Show, où les artistes font des titres live avec un décor minimaliste, mais qui apporte une portée internationale à tout ça.
1: Et c'est le moment de se dire au revoir.
0: Ah, il n'y a que des défaites, hein, pour moi.
1: Ah, il y a trois la défaites. Ouais.
0: L'Argentine qui gagne la 2-1, ouais, face à l'Angleterre.
1: Totalement.
0: Ah, ça va pas du tout. Et en plus, c'est la fin de l'épisode.
1: Mais on se retrouve demain. Hein.
0: Ouais.
1: Tu vas sécher tes larmes, mon James Tunney.
0: Ouais,
1: hein, okay.
0: Retiens pas tes larmes. Pardon.
1: Ouh là là. Demain, on reçoit Wadjan Dimehdi. Il sera là dans les studios avec nous. Et puis, on aura également Laetitia Normand qui va nous parler du Motherland Show. On fait plein de bisous. À demain. Salut.
0: Salut.

0: bientôt fini ce boucan.
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6: 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Soyez les bienvenus à l'écoute de la Radio du Monde. C'est l'heure de votre rendez-vous avec l'information.
2: Jérôme Bastien.
6: À la une de ce journal, les derniers chiffres de l'épidémie d'Ebola en République démocratique du Congo, qui semble de plus en plus hors de contrôle et se propage à toute vitesse. 2000 cas recensés, 754 morts sur place. On s'interroge sur les méthodes employées pour faire face à la maladie. La colonisation israélienne en Cisjordanie se poursuit sans relâche, malgré les pressions et les critiques internationales, sous la houlette du gouvernement Netanyahou, qui vient d'allouer 2,3 milliards d'euros à un nouveau projet de plusieurs milliers de logements. C'est comme s'il n'y avait plus de frontières entre le sud de l'Espagne et l'enclave britannique de Gibraltar. Après l'entrée en vigueur de l'accord de libre circulation entre les deux pays, les contrôles douaniers ont été supprimés, libérant totalement le passage. Et puis c'est en pleine canicule, donc à point nommé, que la ministre française de la Transition écologique a présenté son plan de réduction des émissions de gaz à effet de serre pour atteindre la neutralité carbone en 2050. 2 mois maintenant après la déclaration de la 17e épidémie d'Ebola en République démocratique du Congo, quel bilan peut-on dresser? Cette épidémie continue de progresser et les acteurs de la riposte alertent sur plusieurs obstacles qui freinent leur action. Dans le même temps, de nouveaux essais cliniques viennent d'être lancés. Où en est-on précisément aujourd'hui? Élément de réponse avec vous, Patient Ligaudy.
7: Plus de 2000 cas confirmés et plus de 750 décès ont été enregistrés. Initialement concentrés à Nitori, l'épidémie a désormais atteint le Nord Kivu, les Haut-Uele et la Tchopo. À ce stade, son pic n'a toujours pas été atteint. Deuxième constat, la riposte peine encore à casser les chaînes de transmission. Selon les équipes de l'ONG à Lima, les virus a pris de l'avance au début de l'épidémie et continuent de circuler à travers les déplacements des populations. Beaucoup de patients meurent encore dans leur communauté et les suivis de contact restent insuffisants. Et ce troisième constat, les difficultés opérationnelles persistent. Les grèves liées au retard de paiement des primes perturbent le fonctionnement de certains centres de traitement, tandis que les contaminations parmi les soignants rappellent que le personnel reste particulièrement exposé. Face à ces défis et côté recherche, deux essais cliniques sont désormais en cours. L'un vise à prévenir la maladie chez les personnes exposées au virus, l'autre à tester des nouveaux traitements chez les patients infectés. Les acteurs de la riposte estiment aussi qu'il faut renforcer la coordination et intervenir simultanément dans les zones déjà touchées et celles qui ne les sont pas encore pour tenter de répondre davantage sur l'épidémie.
6: Patient Ligaudy, merci. Les autorités américaines ont par ailleurs annoncé mercredi mettre en place une mesure pour interdire à leurs ressortissants de rentrer directement de République démocratique du Congo aux États-Unis afin de limiter les risques de progression d'Ebola. Les citoyens américains ayant voyagé dans le pays où l'épidémie fait rage peuvent ainsi se voir refuser d'embarquer sur des vols commerciaux à destination des États-Unis s'ils n'ont pas auparavant passé 21 jours en dehors de RDC. Les négociations entre le Liban et Israël se sont achevées mercredi à Rome. Elles ont été positives, annoncent les États-Unis. Le processus de mise en œuvre de zones pilotes dont Israël doit se retirer commencera dans les prochains jours, a-t-on annoncé. Les deux pays ont tenu 48 heures de pourparlers dans la capitale italienne sous l'égide des États-Unis. Pendant ce temps-là, Israël poursuit l'extension de la colonisation en Cisjordanie occupée. Le cabinet de sécurité israélien vient d'approuver la création d'une trentaine de nouvelles implantations illégales, je vous le rappelle, au regard du droit international. Le gouvernement israélien prévoit aussi à plus long terme la construction d'environ 12 000 nouveaux logements. Une accélération et une expansion dénoncées par des ONG israéliennes. Abla Junaidi.
0: Les nouvelles colonies approuvées ce mardi par le cabinet de sécurité israélien verront le jour dans le nord de la Cisjordanie occupée. Cela porte à 103 le nombre des projets validés par le gouvernement actuel, notamment son ministre des Finances d'extrême droite, Bezalel Smotrich. En tout, c'est un budget de 434 millions de dollars qui est consacré au développement de ces implantations. Une frénésie soulignée la semaine dernière par les ONG israéliennes La Paix Maintenant et Kerem Navot. Ces dernières recensaient la création de 185 nouvelles implantations entre 2023 et 2025, l'expulsion de 118 communautés palestiniennes et la prise de contrôle de près de 18% de la Cisjordanie occupée. De plus en plus critiquée, y compris par les alliés d'Israël, cette politique se poursuit malgré tout. Sur le terrain, elle se matérialise par des violations et des destructions systématiques. Dans la vallée du Jourdain et près de Jénine, plus de 1800 oliviers ont été déracinés ces dernières semaines, tandis que des infrastructures d'irrigation ont également été endommagés selon des responsables palestiniens et l'agence palestinienne Wafa.
6: Explication signée Abla Junaidi pour le service international de RFI. Je vous rappelle que plusieurs pays de l'Union européenne se sont prononcés lundi en faveur d'une interdiction des importations en provenance de ces colonies israéliennes en Cisjordanie, mais sans encore parvenir à un accord. C'est une annonce faite par la chef de la diplomatie de l'Union européenne, Kaya Kallas, qui promet de continuer à travailler jusqu'à obtenir une position unifiée. La Commission européenne a mis sur la table différentes options, dont une interdiction du commerce avec les colonies en Cisjordanie, considérées donc comme illégales au regard du commerce international. 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À l'extrême sud de l'Espagne, les barrières tombent à la frontière avec Gibraltar. Le Premier ministre espagnol, Pedro Sanchez, et le chef du gouvernement de Gibraltar, sous autorité britannique, vous le savez, se sont retrouvés dans l'après-midi de mercredi pour une cérémonie célébrant la fin des contrôles à cette frontière terrestre qui était en place depuis 118 ans. Sofia Katsenkova.
8: Sous les applaudissements, les ouvriers retirent les derniers grillages qui séparaient Gibraltar de l'Espagne. Une scène historique pour les habitants de cette zone frontière, longtemps marquée par les embouteillages, les contrôles et les tensions diplomatiques entre Londres et Madrid. Pour le Premier ministre espagnol Pedro Sanchez, c'est une page qui se tourne.
9: Aujourd'hui tombe le dernier mur de l'Europe continentale. Pendant des décennies, cette frontière a été une blessure ouverte pour les milliers de travailleurs qui la franchissaient chaque jour, sans savoir combien de temps il leur faudrait pour arriver à leur lieu de travail.
8: Chaque jour, près de 15 000 travailleurs espagnols traversent cette frontière pour rejoindre Gibraltar, où ils représentent près de la moitié de la main-d'œuvre. Désormais, ils n'auront plus à subir les heures d'attente, car l'accord aligne Gibraltar sur les règles de libre circulation de l'espace Schengen. Les autorités espèrent aussi que ce traité réduira les inégalités dans la région, car Gibraltar est l'un des territoires les plus riches au monde, mais la commune espagnole voisine de la Linea de la Concepción reste l'une des zones les plus défavorisées de l'Espagne, où le taux de chômage est autour des 30%.
6: Sofia Katsenkova. Rappelons que les voyageurs arrivant de l'extérieur de l'espace Schengen devront toujours se soumettre au contrôle d'identité au port et à l'aéroport de Gibraltar. Londres et Madrid se disputent la souveraineté de ce petit territoire depuis que l'Espagne l'a cédé à la couronne britannique en 1713 dans le cadre du traité d'Utrecht. Alors que les effets du réchauffement climatique induit par les activités humaines se sont durement fait ressentir ces dernières semaines en France, le gouvernement veut lutter contre ces causes et il a présenté ce mercredi sa stratégie pour une France neutre en carbone à l'horizon 2050. La décarbonation devra donc s'accélérer. C'était nécessaire car jusqu'ici, la baisse des émissions de gaz à effet de serre était trop lente pour atteindre l'objectif de neutralité carbone en 2050, objectif qu'elle s'était pourtant engagée à respecter. Nicolas Pichon-Levenbruck.
10: Moins 3% en 2024, moins 2% en 2025. Le troisième opus de la stratégie nationale bas carbone est clair. La baisse des émissions de gaz à effet de serre va devoir s'accélérer et vite. Ce nouveau plan prévoit une baisse annuelle de 5% et propose un vaste champ de mesures pour y parvenir. Concrètement, le gouvernement va publier d'ici la fin de semaine un décret qui fixera un plafond d'émissions par secteur. Par exemple, les transports devront réduire leurs émissions d'un quart d'ici 2030 en doublant la part du fret ferroviaire, en remplaçant les autobus à essence par leurs équivalents électriques. Grande nouveauté, le plan fixe aussi un objectif en empreinte carbone qui prend en compte les émissions liées à l'ensemble des produits consommés par les Français, même ceux fabriqués à l'étranger, et cette empreinte devra être divisée par 4 d'ici 2050. Malgré tout, quelques incohérences demeurent, pointent du doigt les associations. Le plan prévoit par exemple une augmentation des émissions liées au transport international.
6: Explication signée Nicolas Pichon-Levenbruck. C'est ainsi que se referme ce journal. Merci à vous de l'avoir suivi. L'information revient dans 50 minutes sur RFI et il est 3h10 ici à Paris.
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15: Bonjour à toutes et à tous. Notre santé dépend à la fois de facteurs évitables et d'autres risques sur lesquels nous n'avons à titre individuel peu ou pas de prise. En termes d'hygiène par exemple, le lavage des mains, la propreté est une affaire personnelle ou familiale. Mais encore faut-il avoir à disposition une eau saine, des installations sanitaires convenables au sens où elles évitent les contaminations au cours des gestes les plus simples du quotidien, boire, se nourrir, faire ses besoins. Aujourd'hui encore, une partie de la population de la planète n'a pas à sa disposition ni une eau potable disponible à tout moment, ni des équipements et évacuations sanitaires qui évitent les risques de contamination fécale et d'infections associées. Et la liste de ces maladies liées à ce que les spécialistes appellent le péril fécal, cette liste, elle est longue. Des maladies liées à l'eau, des diarrhées bactériennes, le choléra, la typhoïde, certaines hépatites, l'amibiase. Alors comment les prévenir? Comment les éviter? Quels sont les symptômes qui doivent conduire à consulter? Et certaines populations sont-elles plus vulnérables que d'autres à ces infections hydriques? Chez vous, pouvez-vous boire l'eau en toute confiance? Vous pouvez témoigner, poser vos questions à nos spécialistes au 33 7 61 18 46 41. Mieux protéger les populations des risques pour la santé liés à une eau insalubre. Avec nous, dans les studios de RFI, professeur Olivier Bouchot, bonjour.
16: Bonjour.
15: Vous êtes responsable du service des maladies infectieuses et tropicales au CHU Avicenne de Bobigny en région parisienne. On va retrouver tout à l'heure, en ligne de Djamena, Faustin Eka Ekwele. Il est spécialiste eau, assainissement, environnement pour l'UNICEF Tchad. Et puis en fin d'émission, on va donner la parole au docteur Bamba Gaye, professeur d'informatique biomédicale à la fac de médecine d'Emory à Atlanta aux États-Unis. Ce médecin chercheur a co-signé une étude sur la sous-représentation des sujets africains dans les essais cliniques. Un continent ignoré. Moins de 4% des essais menés en Afrique ou sur une population afro-descendante pour une population qui représente près de 25% de l'humanité.
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15: Et on parle souvent d'inégalité en termes d'accès à la santé dans l'émission. Il y a évidemment la question des soins, le plateau technique, le financement des traitements. Mais avant tout ça, en amont, il y a des questions plus simples. L'hygiène, la prévention des infections. Et notre sujet du jour, eh bien, nous sommes en plein dedans. L'accès à l'eau potable, l'accès à l'assainissement et les risques sanitaires en l'absence des deux. C'est vraiment un énorme chantier, professeur Olivier Bouchaud, puisqu'à l'échelle de la planète, ce sont des chiffres de l'OMS, de l'UNICEF, une personne sur quatre n'a pas un accès sécurisé à de l'eau potable. Ça veut dire qu'on s'expose à de très nombreuses maladies quand on boit une eau qui n'est pas fiable.
17: Alors absolument, les chiffres sont toujours très difficiles à cerner parce que c'est même, pour certains auteurs, plutôt une personne sur trois qui n'a pas accès à de l'eau correctement adaptée, avec deux dimensions là-dedans, de l'eau qui pourrait être souillée par des microbes et engendrer toute la liste des maladies que vous avez citées tout à l'heure et principalement les diarrhées, mais l'eau peut être aussi souillée par des polluants. Et c'est un problème de plus en plus important maintenant à côté des risques infectieux et qui concerne tout le monde, c'est-à-dire y compris les pays industrialisés.
15: C'est vrai qu'on en parle davantage dans l'actualité sanitaire des pays, on va dire, les plus riches. Pour les pays du Sud, il y a aussi ces risques de polluants, plus, comme d'habitude, les risques se cumulent. Professeur Bouchaud, quand on parle de stress hydrique, un mot un petit peu compliqué, ça veut dire quoi au juste ?
17: Alors, le stress hydrique, c'est une notion qui est un petit peu large, parce que à la fois, ça désigne le manque d'eau et toutes les conséquences des difficultés d'approvisionnement en eau. Enfin, parmi vos auditeurs, beaucoup savent que dans certains endroits, l'eau est une denrée rare. Et pour aller la chercher, il faut parfois faire des kilomètres. Alors, à la fois pour l'eau de boisson et l'eau pour l'usage quotidien, mais également l'eau pour arroser le potager, pour faire les cultures maraîchères. Et puis, il y a une autre dimension qui est toutes les conséquences qu'une eau non potable ou qu'une eau souillée peut entraîner sur la santé.
15: Et on va le voir parce qu'on a beaucoup d'auditeurs qui appellent de RDC. Évidemment, c'est pas du tout un pays où on manque d'eau, bien au contraire. Et pourtant, on manque d'eau potable. Et on va voir pourquoi. Il y a une géographie de ces risques infectieux liés à l'eau. Vous avez parlé, bien sûr, des risques de pollution industrielle, agricole d'un côté. Là, on est sur des risques de maladies infectieuses. On est peut-être davantage en zone tropicale ou pas forcément ?
17: Alors, de façon générale, il se trouve que les zones tropicales recoupent beaucoup les zones où l'hygiène fait défaut par manque d'infrastructures disponibles. Et donc, c'est beaucoup en zone tropicale qu'on va trouver ces maladies liées à l'eau, ce fameux péril fécal que vous avez cité tout à l'heure. Mais dans des conditions non tropicales, si on est aussi dans un environnement où on n'a pas accès à de l'eau potable. Je parle par exemple aux camps de réfugiés ou ce qu'on appelle couramment les bidonvilles, y compris dans les pays riches, on est confronté de la même manière à ces difficultés liées à l'eau.
15: Alors difficultés, ça veut dire risque aussi. Est-ce qu'on ne va pas faire toute la liste, mais si vous viennent en tête les principales infections en lien avec ce péril fécal, professeur Bouchaud, c'est quoi ces maladies ?
17: Très nettement, ce sont les diarrhées infectieuses, principalement liées à des bactéries, mais c'est peut-être pas très important de rentrer dans le détail entre bactéries, virus et parasites, qui sont une des toutes premières causes de mortalité dans le monde, notamment chez les enfants et notamment chez les jeunes enfants. Et après, il y a des spécificités parmi ces bactéries. Vous avez parlé de la typhoïde, par exemple, qui est une maladie qui finalement est devenue relativement rare. Peut-être qu'on en reparlera tout à l'heure parce que certains auditeurs vont peut-être poser des questions sur la typhoïde. Vous avez cité aussi l'amibiase. Ou l'amébose, c'est deux termes qu'on utilise, qu'on trouve de plus en plus rarement là aussi. Faut pas perdre de vue que malgré tout, l'hygiène a quand même beaucoup progressé. Et les individus, les personnes, savent maintenant mieux comment se protéger, même si leur environnement, et notamment l'accès à l'eau en tant que robinet ou en tant que source d'eau, est pas toujours simple partout. Donc globalement, il y a quand même eu des gros progrès faits.
15: Ça veut dire que c'est encourageant, mais c'est triste en même temps, parce que ça prouve qu'on peut le faire, mais ça prouve qu'on n'y met pas les moyens suffisants.
17: Ah oui, c'est une évidence.
15: Alors, des agents infectieux, on peut le comprendre, vous avez parlé des enfants particulièrement vulnérables, on peut imaginer aussi des personnes immunodéprimées, plus fragiles, des personnes âgées, des personnes malades qui sont vulnérables. Est-ce que, en fonction des différents agents infectieux, bien évidemment, si on rentre pas dans ce détail, ça veut dire qu'il va y avoir un traitement différent, ça veut dire qu'il faut vraiment un diagnostic, voir les symptômes précis pour frapper juste, pour cibler le microbe en question.
17: Oui, alors si vous parlez du traitement des personnes et non pas du traitement de l'eau,
15: des personnes.
17: Parce que c'est les deux aspects qu'on peut envisager pour le traitement des personnes. Alors, à vrai dire, comme la plupart du temps ce sont des bactéries, alors je suis obligé de re-rentrer dans cette petite distinction, la plupart de ces bactéries sont traitables par les mêmes antibiotiques. Après, quand ce sont des virus, eh ben, il y a pas de traitement particulier, donc il faut attendre que ça s'élimine. Et par contre, pour les parasites, il faut des traitements spécifiques. Mais la plupart des diarrhées courantes sont plutôt liées à des bactéries ou des virus qu'aux parasites.
15: Et donc, on parle prévention, si jamais il y a eu une infection. Est-ce qu'il y a un risque de contamination dans la communauté, par exemple ?
17: Alors, oui, forcément, parce que le principe du péril fécal, c'est que les bactéries... Allez, on va parler de microbes pour généraliser. Les microbes qui sont évacués par les matières fécales, notre intestin est bourré de microbes, hein, et heureusement, parce que ça a une influence très importante sur notre vie, tout simplement. Donc, les microbes qui sont évacués par nos matières fécales, quand elles ne vont pas dans un réseau de tout à l'égout qui est complètement étanche par rapport aux sources d'eau potable, et malheureusement dans les pays où l'hygiène, l'environnement et les infrastructures d'hygiène sont pas disponibles ou insuffisamment, eh ben il y a un recoupement entre ces microbes évacués par les matières fécales et les sources d'eau, et c'est là qu'on se recontamine par ces matières fécales qui ont souillé l'environnement.
15: Ça veut dire que avoir des toilettes, c'est pas simplement un luxe et un confort, c'est aussi une question de santé publique.
17: Ah mais ça c'est absolument évident. Et dans tous les pays où on a pu mettre en place, je vais vous prendre un exemple que beaucoup de nos auditeurs africains connaissent bien, qui est la bilharziose, qu'on appelle aussi la schistosomose. La schistosomose, elle est liée au péril fécal, en tout cas pour la forme digestive. La schistosomose est une maladie qui a beaucoup existé au Japon après la Deuxième Guerre mondiale, où, comme chacun sait, le Japon a connu une croissance phénoménale et une très grosse amélioration du niveau d'hygiène lié à cette croissance, à cette augmentation du niveau de vie. Cette maladie qui faisait des ravages a disparu d'elle-même, tout simplement parce que le niveau de vie a permis aux foyers, notamment en zone rurale, d'avoir accès à un robinet à la maison, alors d'abord dans le quartier, puis ensuite à la maison, et du coup n'avait plus besoin d'aller au point d'eau pour chercher de l'eau, à l'endroit même où les gens faisaient aussi leur défécation. Voilà. Donc, avoir des latrines ou idéalement des toilettes, ça n'est pas que du confort, c'est de la santé publique.
15: C'est de la santé publique. Tout de suite, première question part pour la République démocratique du Congo.
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15: Et avec nous, c'est Junior. Bonjour, Junior.
19: Bonjour Tami, bonjour à la Radio France Internationale, bonjour à tous les auditeurs.
15: Alors Junior, vous avez 27 ans, vous avez été concerné par une infection directement liée à ce problème d'assainissement. Qu'est-ce qui s'est passé exactement, s'il vous plaît, Junior ?
19: Bon, depuis que je vis dans la ville de Goma, depuis l'année 2018, dans la ville ici, il y a probablement l'insuffisance de l'eau potable. L'accès de l'eau potable n'est pas du tout défini ici chez nous. Alors, avec la consommation de l'eau du lac, c'est l'eau du lac qu'on consomme ici, on la capte à partir au niveau du lac, jusque dans des quartiers, dans des milieux où il n'y a pas l'accès à l'eau potable. Vous voyez ici chez nous, souvent l'eau potable vient du sol. On capte de l'eau dans les sols, jusque dans des ménages, à travers les robinets et qu'on sort. Mais cette eau n'est pas du tout traitée. C'est une eau par laquelle les gens arrivent à contracter des maladies, notamment la fièvre typhoïde.
15: Et vous-même, personnellement, vous avez été atteint de cette fièvre typhoïde, Junior ?
19: Oui, dans les années 2018-2019. J'étais atteint de la fièvre typhoïde. Après 3 mois de consommation de cette eau, qui là est non vraiment traité.
15: Excusez-moi, est-ce que depuis vous avez changé vos habitudes? Est-ce que depuis vous traitez l'eau, Junior?
19: Bon, depuis lors, je ne consomme plus cette eau. On commence à importer de l'eau traitée alors à partir du Rwanda.
15: D'accord. Donc vous importez l'eau. Ce qui paraît quand même assez incroyable, alors qu'il y a un immense lac juste à côté, ce lac Kivu, et vous importez de l'eau. Et vous avez des questions à poser, Junior. Je vous en prie, allez-y.
19: Oui, je voudrais savoir, après être contacté par cette maladie liée à l'eau, quelles sont les mesures et les précautions à prendre pour mieux traiter cette peau et qu'elle soit favorable à la santé?
15: D'accord.
19: J'aimerais aussi savoir s'il fallait utiliser l'eau de la pluie à la place de l'eau du lac, et avant d'utiliser cette eau de la pluie, comment la traiter pour qu'elle soit efficace à la santé?
15: D'accord. J'ai une question très simple à vous poser. Quand vous consommiez l'eau du lac, elle avait quelle couleur? Est-ce qu'elle avait une teinte particulière, Junior?
19: Oui, elle avait une couleur un peu jaunâtre comme ça.
15: Un peu jaunâtre comme ça. Est-ce que vous la filtriez? Est-ce que vous la faites bouillir? Est-ce que vous mettez des petites pastilles dedans ou vous la prenez comme ça directement?
19: Bon, vous voyez que c'est une eau déjà à laquelle on est habitué. On n'avait plus...
15: Vous la prenez directement?
19: D'accord.
15: Bon, alors des questions très très concrètes, aussi intéressantes. On est en plein système D. Est-ce qu'on peut traiter l'eau du lac Kivu, professeur Bouchot, pour la rendre potable?
17: Alors oui. Alors, ce à quoi fait allusion Junior, c'est notamment quand il dit que l'eau est jaune, c'est parce qu'il y a des allusions, des substances qui sont en suspension dans l'eau, principalement de la terre ou divers produits qui viennent du ruissellement des sols autour. Et ça, alors je ne voudrais pas rentrer dans les choses trop techniques, mais c'est important de le comprendre, pour que les bactéries entraînent une infection dans l'organisme, il faut qu'elles s'agglomèrent les unes aux autres, parce que des bactéries libres, isolées les unes des autres, sont très peu infectieuses ou infectantes. Dans notre jargon, on dit pathogènes. Et pour qu'elles s'agrègent les unes aux autres, et elles ont besoin d'un support.
15: Et la terre, ça marche très bien.
17: Ce qui veut dire que le simple fait de filtrer l'eau, même avec les moyens du bord, c'est-à-dire avec un tissu un peu serré qui va retenir les gros éléments en suspension, va déjà mécaniquement éliminer une grosse partie des microbes et de ces fameuses bactéries. Et quand vous récupérez une eau la plus limpide possible grâce à un filtrage tout simple, hein, et encore
15: c'est
17: une fois,
15: c'est déjà un bon signe.
17: C'est déjà un énorme progrès. Et si en plus on peut décontaminer l'eau, soit par des pastilles, soit en mettant un petit peu d'eau de Javel ou de chlore.
15: Très peu, par contre. L'eau de Javel,
17: ça,
15: hein, bien évidemment.
17: Des toutes petites quantités.
15: Attention, pas s'intoxiquer.
17: Oui, ça c'est sûr, parce que ça brûle très fort la bouche et l'œsophage. Et ben, on arrive à de l'eau qui est presque potable. Enfin, on peut dire potable.
15: Alors, deuxième question, l'eau de pluie, ça peut se faire, hein, en milieu tropical, quand il y a des fortes pluies, de mettre des contenants pour récupérer de l'eau. Qu'est-ce que vous en pensez?
17: Ah ben parfaitement, l'eau de pluie, alors avant qu'elle ne touche les toits,
15: surtout les canalisations,
17: collecte l'eau de pluie est une eau complètement pure. Presque d'ailleurs un petit peu trop pure, parce que ça peut paraître un peu paradoxal, mais de l'eau trop pure va plutôt faire mal à l'estomac, donc il faut la recontaminer. Alors je vais vous dire, c'est très très simple. Donc vous pouvez très bien capter l'eau de pluie, il faut quand même veiller que les contenants, les récipients soient propres, parce que si l'eau est captée par des toits et que les toits sont pleins de poussière, et ben on va recontaminer l'eau, et notamment avec des produits en suspension. Donc peut-être qu'il faudra refiltrer. Et une fois que vous avez récupéré cette eau dans des contenants qui vont vous servir ensuite pour la boire, ben il faut la battre avec un ustensile pour que l'eau se recontamine. Alors qu'elle se recontamine avec les microbes qui sont dans l'air ambiant, un tout petit peu, pour que cette eau ne soit pas agressive par l'estomac, à force d'être trop pur.
15: Est-ce qu'il faut la consommer rapidement, cette eau collectée? On va pas la garder non plus un mois. Hein.
17: Alors non, faudra pas la garder un mois. Si on met pas de produits conservateurs dedans, il faut la boire dans les jours qui suivent.
15: Donc vous avez répondu indirectement à une autre question de William de RDC qui disait: comment reconnaître rapidement qu'une eau, même claire, est dangereuse pour la santé? On peut pas savoir qu'elle est dangereuse. En tout cas, l'indice de clarté, ça oriente vers... Elle est plutôt saine.
17: Disons que quand on compare une eau limpide avec une eau chargée de substances, il est clair que l'eau limpide a beaucoup plus de chances d'être sans risque qu'une eau chargée de substances.
15: En tout cas, on vous remercie beaucoup, Junior, pour ces questions. Je suis sûre que les réponses ont intéressé pas mal d'auditeurs. Professeur Bouchot, on a parlé de la prévention, bien évidemment, investir dans les infrastructures, ça ne dépend pas des personnes, ça dépend des États, voire des organisations internationales. Est-ce qu'il y a un certain nombre de ces infections dont on parle, infections hydriques, périls fécales, qui peuvent être prévenues par la vaccination ?
17: Alors, oui, quelques-unes, malheureusement pas beaucoup. Alors la plus courante, et même si ça tombe pas sous le sens, c'est la polio. Mmh. La polio qui est une maladie essentiellement neurologique, qui heureusement est presque en voie de disparition. La polio est une maladie qui peut être extrêmement grave et qui se contamine par voie digestive, donc par le péril fécal, et pour lequel il y a un vaccin, et c'est grâce à, enfin, il y a des vaccins d'ailleurs, et c'est grâce à ces vaccins que la polio est en voie de disparition. Il y a d'ailleurs une espèce de petite pirouette. Alors peut-être que je devrais pas le dire parce que je voudrais surtout pas que ça aille dans le sens de ne plus se faire vacciner, mais quand on utilise le vaccin oral, qui est un vaccin lié à un virus vivant, mais qui a été atténué, qui est sans risque, enfin, qui est presque sans risque, eh bien, ce virus vivant, au bout d'un certain temps, peut reprendre une certaine agressivité, pathogénicité, comme on dit dans notre jargon, ce qui fait que actuellement, à l'échelle du monde, il y a deux pays où persiste encore de la polio sauvage, c'est-à-dire du vrai virus de la polio, qui sont le Pakistan et l'Afghanistan, mais ailleurs, alors c'est extrêmement rare, on peut voir des polios qui sont liés au virus vaccinal, mais par pitié, ne retenez pas de ce que je viens de dire, qu'il faut arrêter de se faire vacciner. Il faut continuer de se faire vacciner, parce que ce risque de polio vaccinal est un risque qui est extrêmement faible et qui donne des polios qui sont pas très graves.
15: Très minime par rapport au risque effectif quand la vraie polio est là. Professeur Bouchot, on va poursuivre cet échange. On va aller au tchat, donner la parole à un spécialiste de l'UNICEF. On aura d'autres auditeurs juste après ce titre de, et oui, c'est elle, Myriam Makeba, Meet Me at the River, c'est sur RFI.

0: 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Priorité santé sur RFI, une personne sur quatre ou sur trois n'a pas accès, un accès sécurisé à l'eau potable dans le monde. Conséquence pour la santé, les maladies du péril fécal. On continue d'en parler avec le professeur Bouchot, responsable du service des maladies infectieuses et tropicales au CHU Avicenne de Bobigny. Cette hygiène essentielle, tout ça c'est lié aussi aux facteurs sécuritaires, aux facteurs climatiques. Ça devrait faire partie des droits humains. Et on observait, vous le disiez tout à l'heure, une certaine amélioration ces 10 dernières années, notamment l'accès aux latrines. Est-ce que vous avez le sentiment que le recul de l'aide internationale, ça peut aussi, parce que c'est vrai qu'on en parle notamment dans le cadre de la lutte contre le VIH ou contre les grandes infections paludes, tuberculose, est-ce que ça peut aussi avoir un impact sur le recul sur les travaux d'assainissement?
1: Alors, évidemment, oui. D'abord parce que en ce qui concerne la santé, tout est lié. Et d'ailleurs, vous parliez à l'instant de ces trois grandes maladies, paludisme, tuberculose et infection par le VIH, qui bénéficient d'un effort international important, malheureusement de moins en moins à cause des baisses des subventions, notamment des États-Unis, mais malheureusement pas que. Eh bien, c'est une des institutions qui finance, qui s'appelle le Fonds mondial ou le Global Fund, avait pris conscience il y a déjà une bonne quinzaine d'années que financer en l'occurrence trois maladies, c'était très bien, mais que si on finançait pas l'ensemble du système de santé, incluant tous les aspects de la prévention, on n'arriverait pas aux cibles visées. Et donc, cette institution a décidé d'investir un tiers de leur budget sur l'amélioration globale du système de santé, parce que tout est lié.
0: Ça passe donc aussi par l'assainissement, avec des risques multiples dans certaines régions. C'est vrai que si on regarde la RDC, il y a la combinaison des infrastructures défaillantes ou inexistantes, un accès aux soins qui est pour le moins complexe. On retrouve tout de suite à Kinshasa Yves. Yves, bonjour.
2: Bonjour.
0: Et vous, qui avez 51 ans, vous le constatez, à certains moments, la qualité de l'eau se détériore, notamment dans la capitale congolaise, Kinshasa. Qu'est-ce qui se passe exactement?
2: Nous consommons d'habitude l'eau des robinets, mais il y a des endroits aussi, c'est terrible, l'eau des sources, parfois l'eau des pluies, tout ça, c'est un peu compliqué. Bon, dans mon cas, par exemple, j'habite Mongafula, c'est un arrondissement de la ville de Kinshasa. C'est un peu escarpé, sur il y a beaucoup de vallées là-bas. J'habite dans une des vallées, dans un quartier à Matadikibala. Mais j'ai l'habitude d'acheter l'eau de la pharmacie, l'eau des bouteilles en pharmacie à l'épicerie. Mais il est arrivé que mon fils avait l'eau des robinets. Il a dû prendre, puiser de l'eau au robinet, mis dans des bouteilles, mis pour le placer dans le réfrigérateur. Oui. Quand je suis rentré, j'ai consommé cette eau-là. Le premier jour, le deuxième jour, mais le troisième jour après, j'ai commencé à avoir des vomissements. Depuis la matinée, presque toute la journée, je n'arrivais pas à avaler. Dès que j'avale, ça ressortait. Non seulement ça, mais j'ai fait aussi des diarrhées, une diarrhée continuelle pendant 3 jours. Vraiment, c'était très fréquent et je me suis demandé, quand je me suis posé des questions, je me suis dit c'est peut-être lié à cette eau que j'avais consommée parce que c'était inhabituel, c'est pas dans mes habitudes. Et j'ai dû prendre le métronidazole le troisième jour et ça s'est un peu calmé.
0: D'accord.
2: Maintenant, ma question est la suivante, c'est l'eau que nous prenons souvent dans la capitale, l'eau des robinets, bon, mais en tout cas, il y a des moments où ce n'est pas, ça coule un peu régulièrement, mais il y a des moments de coupure. Et quand ça revient, là, l'eau a une coloration un peu jaunâtre, je crois peut-être la couleur du sable, et à un moment, ça peut changer. Donc, je pense que ce n'est pas une eau propre vraiment pour la consommation. Beaucoup de ménages déconseillent de prendre ça, ou soit quand ils l'épuisent, ils mettent des petits produits de la pharmacie qu'on trouve sur le marché pour un peu assainir ça pour le boire. Alors, quels sont les moyens de prévention? Comment est-ce qu'on peut traiter cette eau-là des robinets qui est généralement consommée? Parce qu'acheter l'eau de la pharmacie, ça coûte cher.
0: Ça coûte cher, je comprends bien. Professeur Bouchot, vous avez en partie répondu. Donc, il y avait, pour clarifier l'eau, on va dire, la rendre plus transparente, le filtrage. et éventuellement ensuite des pastilles. Est-ce que faire bouillir, ça sert à quelque chose ou pas vraiment ?
1: Ah si, si, tout à fait.
0: Ça
1: alors,
0: marche.
1: C'est un petit peu compliqué parce que d'abord, il faut de l'énergie pour faire bouillir.
0: Il faut consommer du bois, encore une fois.
1: Donc, et voilà, mais l'ébullition, une minute d'ébullition suffit pour détruire la majorité des bactéries et des microbes qui sont dans l'eau. Bien penser, comme on l'a dit tout à l'heure pour le puits, qu'après avoir détruit tous les microbes qui sont dans l'eau après ébullition, il faut recontaminer un petit peu en battant l'eau pour pas que ça fasse mal
0: au ventre.
1: Absolument. Puis juste un petit mot quand même, parce que Yves nous dit que c'est à cause de l'eau qu'il a eu ses vomissements et ses problèmes digestifs. Alors c'est possible, mais il faut jamais oublier que c'est plus l'alimentation qui est contaminée, qui est source de troubles digestifs et de diarrhée, que l'eau elle-même.
0: Donc, il faut faire aussi attention à l'hygiène des produits qui sont consommés, notamment bien se laver les mains quand on prépare à manger, et aussi veiller aussi à la conservation, pas laisser les choses trop longtemps, surtout dehors, et faire attention aux mouches aussi. Les mouches peuvent être aussi vectrices.
1: Les mouches, avec leurs pattes, sont vectrices parce qu'elles transportent les microbes sous leurs pattes. Et vous avez très bien fait de rappeler que la prévention élémentaire, c'est se laver les mains le plus souvent possible, et a fortiori avant de commencer à préparer à faire la cuisine.
0: Alors, on va prendre en ligne un autre auditeur. Le Bénin, à Candie, on retrouve Moussa Salifou. Moussa Salifou, bonjour.
3: Bonjour, madame.
0: Alors, Candie, c'est tout au nord du Bénin. Alors, pas mal de problèmes d'accès à l'eau. Moussa Salifou, est-ce que chez vous, parfois, il n'y a plus du tout d'eau courante ?
3: Oui, c'est au mois où la pluie, comment on appelle ça, la pluie, tombe finie, on a assez de problèmes de courant. Le jour où il n'y a pas de courant, on n'a pas d'eau de robinet.
0: Ok. Donc, quand il y a des délestages, il n'y a plus d'eau courante. Ça veut dire que vous allez puiser l'eau où ça, à ce moment-là ?
3: Dans les marigots. Hein.
0: Dans le marigot. L'eau du marigot, elle est de quelle couleur ?
3: Ma couleur jaunâtre.
0: Jaunâtre. Est-ce qu'il y a des gens de la famille qui ont déjà été malades en consommant cette eau du marigot ?
3: Oui, j'ai ma petite fille qui est victime de diarrhée depuis avant-hier.
0: Ah, depuis avant-hier. Elle a quel âge, la petite ?
3: À peu près un an.
0: Ah, un an. Est-ce que vous l'avez emmenée au centre de santé ?
3: Malheureusement, non. J'ai acheté seulement des médicaments pour lui donner.
0: Donc, vous avez pris des médicaments, vous ne l'avez pas emmené voir, par exemple, une infirmière au dispensaire ?
3: Du tout pas, vraiment.
0: Ouais. Pour un petit de 1 an, c'est peut-être quelque chose à conseiller, professeur Olivier Bouchaud, d'aller au dispensaire si la diarrhée se prolonge un petit peu pour éviter la déshydratation ?
1: Alors, absolument. Premièrement, il faut faire boire l'enfant par tous les moyens. Et puis, deuxièmement, ou plutôt en parallèle, il vaut mieux aller voir un centre de santé parce que à cet âge-là, on est fragile et l'équilibre hydrique, c'est-à-dire la quantité d'eau qu'on a dans le corps, est assez fragile à maintenir et donc il faut vraiment faire attention et être prudent.
0: Alors, ça veut dire si jamais Moussa Salifou fait bouillir cette eau, note surtout pour la consommation du bébé, c'est vraiment quelque chose à recommander. Hein.
1: Oui, mais je redis ce qu'on a dit tout à l'heure, c'est qu'il faut d'abord la filtrer, parce que faire bouillir de l'eau
0: marron,
1: où il y a beaucoup d'éléments en suspension, ça sera pas suffisamment efficace. Donc il faut retirer ces substances en suspension, et ensuite avec l'eau qu'on a récupérée, même si elle n'est pas complètement limpide, là la faire bouillir va être efficace.
0: Voilà pour ces conseils. Merci pour votre appel, Moussa Salifou. On l'a dit, direction le centre de santé sans tarder avec bébé. Et un dernier témoignage, message enregistré sur notre répondeur par Yao qui réside à Abidjan en Côte d'Ivoire. On l'écoute.
4: Bonjour, Priorité Santé. Yao Federico depuis la Côte d'Ivoire, Abidjan. J'ai 31 ans. Nous remarquons qu'en Côte d'Ivoire, depuis déjà cette dernière décennie, il y a un véritable boom au niveau de la consommation de l'eau, que ce soit en bouteille plastique ou en sachet plastique. Et le format varie. On voit des entreprises qui vous vendent 600 ml à 100 francs, tandis que d'autres vous vendent 330 ml également à 100 francs. Du coup, on se demande même si ces bouteilles-là sont véritablement traitées, puisque elles ont le même prix, mais quand même diffère au niveau de la quantité. Est-ce que la consommation d'eau en bouteille, en plastique et en sachet peut avoir des conséquences sur la santé ?
0: Les questions qui se posent, c'est vrai, professeur Bouchaud, quand on est en Afrique, on voit ces ventes de petits sachets d'eau. Est-ce qu'on sait si le liquide vendu est de bonne qualité ?
1: Alors non, c'est pas marqué dessus, et même si c'était marqué dessus, ça serait probablement pas suffisamment fiable. Alors faut pas non plus être trop paranoïaque, il y a des entreprises qui vendent de l'eau comme ça et qui sont parfaitement sérieuses et qui utilisent de l'eau décontaminée, mais d'autres n'ont pas cette attention-là. Alors quand même, dans mon expérience et dans ce que je vois régulièrement quand je vais en Afrique, ce qu'on voit dans ces sachets, c'est quand même de l'eau limpide.
0: Ouais, elle est claire.
1: Et ça rejoint ce qu'on disait tout à l'heure, c'est que quand vous buvez une eau qui est limpide, vous avez déjà beaucoup moins de chances d'attraper des microbes que quand l'eau est souillée, quand l'eau est trouble. Mmh. Donc déjà, ça limite les choses, mais il n'y a pas de garantie, effectivement, que ce soit une eau parfaitement potable.
0: Alors, il y a une petite question de Bosco de Kigali. Lui, il a une citerne qui alimente sa maison quand il y a une coupure d'eau, ce qui peut arriver, comme on l'a entendu. La vidange n'a pas été faite depuis des années. Il se demande si, justement... Il devrait le faire, je pense que la réponse est dans la question.
1: Absolument.
0: Ben voilà, Bosco, c'est oui, faites vidanger, allez voir s'il n'y a pas, je sais pas, 3-4 centimètres de terre au fond à force de recevoir de l'eau, parce que ça pourrait vraiment être préjudiciable. Et il demande s'il faut la faire bouillir, ben on a déjà répondu.
1: Plutôt oui. Bon après... Au Rwanda et notamment à Kigali, l'eau est quand même extrêmement contrôlée, extrêmement traitée. Donc, alors je ne sais pas quelles sont les raisons pour lesquelles vous utilisez de l'eau d'une citerne, mais...
0: Et il dit qu'il y a des coupures d'eau, ça peut arriver au réseau public quand même.
1: Ah oui, d'accord, ouais. Ok.
0: Donc en cas de coupure, exceptionnellement. On va tout de suite rejoindre le Tchad.
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0: Et avec nous, Faustin Eka Ekwele, bonjour.
6: Bonjour.
0: Vous êtes spécialiste eau, assainissement, environnement à l'UNICEF Tchad. Depuis le début de l'émission, on échange donc avec un médecin qui est spécialiste des infections. Avec vous, on va voir comment on peut travailler en amont avec les autorités, mais aussi avec les communautés, pour limiter ces risques, pour améliorer les conditions d'hygiène. Si on commence par le volet santé, aujourd'hui, par le biais de l'UNICEF et des médecins avec lesquels vous travaillez, qu'est-ce que vous avez pu identifier comme maladie au Tchad, en lien justement avec toutes ces défaillances liées à l'eau?
6: Merci. Je pense que le Tchad, c'est, la situation au Tchad est similaire à celle qu'a décrit le professeur tout à l'heure, où on a des cas de diarrhée, on a des cas de typhoïde, mais également on ressent des temps, comme l'année dernière, des cas de choléra. Et également, en plus de cela, il y a des maladies qu'on ne perçoit pas de prime abord, mais qui sont liées à cette situation de faible accès aux services d'eau et d'assainissement. Vous avez ici le paludisme, vous avez la malnutrition qui font partie de ces maladies, bien entendu, et le trachome et le ver de Guinée, entre autres. On ne va pas citer toute la liste de ces maladies qui sont liées à ces insuffisances.
0: Oui, parce que là, on a fait le focus sur les maladies qu'on appelle du péril fécal, tout ce qui est lié à l'assainissement. Mais il va y avoir, évidemment, quand il y a des points d'eau, des collectes d'eau, et il va y avoir, par exemple, les moustiques qui vont pondre, et ça pourra accroître la transmission du parasite, par exemple, du paludisme ou de la dengue. Problème d'eau lié au stockage, ce que vous avez donc signalé. Et puis... tout ce qui est lié à la malnutrition. Alors, c'est pas simplement à cause de l'eau, mais il peut y avoir aussi des îlots de malnutrition. Et là, du coup, surtout chez vous à l'UNICEF, les enfants vont être encore plus fragiles en cas de diarrhée, en cas de déshydratation.
6: Effectivement, les études ont montré dans le monde qu'environ 45% des décès des enfants de moins de 5 ans sont dus à la malnutrition. Et l'une des causes de la malnutrition, c'est essentiellement, c'est les questions de faible accès aux services d'eau d'assainissement. Donc, on ne peut pas parler de lutte contre la malnutrition, de lutte contre l'ensemble des maladies qui affectent les enfants et ne pas tenir compte de la nécessité d'approvisionner les populations en eau et de s'assurer qu'elles respectent les pratiques, les bonnes pratiques d'hygiène et également qu'elles ont accès à des services d'assainissement amélioré. C'est quelque chose qui est très important, l'ensemble de ces mesures. On ne peut pas les séparer, ça veut dire juste fournir de l'eau et laisser l'assainissement. On ne peut non plus donner de l'assainissement et laisser de l'eau. Il faut en même temps s'assurer que les populations ont de l'eau, s'assurer que les services d'assainissement soient fournis et surtout d'assurer qu'au-delà de tout, les pratiques d'hygiène, les bonnes pratiques soient véritablement pratiquées par les populations.
0: Alors on comprend bien que ce sont justement des conseils à plusieurs volets bien différents. Si on s'intéresse par exemple à l'équipement sanitaire, les latrines, qu'est-ce qu'on peut dire d'un pays comme le Tchad ? Est-ce qu'il y a des chiffres déjà sur l'équipement des foyers et des communautés ?
6: La situation de l'assainissement au Tchad, elle est similaire à la situation dans beaucoup de pays d'Afrique subsaharienne. Il faut dire que le gouvernement, dans son plan national de développement, a mis l'assainissement à côté de l'eau comme l'une, comme sa priorité numéro une en termes de développement. Donc, son premier engagement, c'est sur l'eau et l'assainissement. Il s'est fixé pour objectif de fournir à 11 millions de personnes supplémentaires l'accès aux infrastructures d'assainissement améliorées. Cela est dû à une situation d'assainissement qui, au regard du contexte, nécessite de prendre des mesures fortes pour s'assurer qu'à la fin, la population puisse vivre non seulement dans un cadre amélioré, mais également que la santé des enfants et l'éducation, qu'on ne voit pas directement, aussi parfois de prime abord, puisse véritablement être au cœur des politiques et permettre à l'enfant de développer son plein capital dans son développement.
0: Un point important, le temps passe vite. La sensibilisation, vous avez dit tout à l'heure, mettre en avant les bonnes pratiques. Comment est-ce qu'on fait passer le message aux populations, justement? C'est toutes les questions qu'on a eues tout à l'heure avec les auditeurs, pour donner des conseils pratiques, mais surtout adaptés. C'est pas la peine de dire il faut boire de l'eau propre, il faut acheter des bouteilles quand on n'a pas l'argent. C'est quoi les conseils que vous donnez aux populations?
6: Les conseils qu'on donne aux populations sont de différents niveaux. Il y a pas les médias, il y a de nombreuses campagnes médiatiques qui sont organisées par le pays. Il y a l'intégration de ces messages dans d'autres activités. C'est pas simplement des activités spécifiquement liées aux questions d'eau et d'assainissement, mais également toutes les campagnes de vaccination sont des porteurs pour pouvoir passer les messages. Toutes les activités publiques sont des voies pour pouvoir passer les messages sur les bonnes pratiques. Il faut dire, l'accent doit vraiment être mis, s'il y avait un mot à dire, c'est la prévention, la prévention, la prévention. La santé repose beaucoup sur la prévention et mettre l'accent sur la prévention veut dire investir sur les questions d'eau et d'assainissement et bien entendu le respect des pratiques d'hygiène. Et ce n'est que par la prévention qu'on peut véritablement adresser un ensemble de maladies dont on a cité durant toute l'émission.
0: Un grand merci à vous, Faustin et Kai Kouélé. Merci beaucoup d'avoir été en ligne avec nous de N'Djamena. On arrive à la conclusion. Professeur Olivier Bouchot, on a bien compris. Cette lutte, ça se joue pas simplement avec des antibiotiques, loin de là. C'est vraiment quelque chose qui va se décider bien avant, en termes, là encore, ce fameux terme de prévention.
1: Ah, j'ai beaucoup aimé le couplet final de Faustin. La prévention et encore la prévention, c'est la clé de la santé et dans tous les domaines.
0: Et c'est en plus ça qui est plus à long terme, le plus accessible et le plus profitable à l'ensemble de la communauté.
1: Absolument.
0: Un grand merci pour toutes ces réponses, pour votre éclairage, professeur Olivier Bouchot. À très bientôt, j'en suis certaine, dans Priorité Santé. On va parler dans quelques instants recherche, études cliniques, représentation des populations. Ça aussi, c'est important pour que les médicaments fonctionnent, que les traitements marchent. Dans quelques instants, ce sera juste après ce titre d'Anita Pinterest sur RFI.

0: Donc en finale, pour la deuxième fois consécutive, mais attention, attention, dimanche, l'Espagne se dressera sur sa route. Vos analyses, vos pronostics, on vous attend évidemment au standard 33 9 693 693 70. Bonne journée Andréane.
1: Bonne journée à vous, bonne émission.
0: Dans une minute, le journal.
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0: Il est 10h à Paris, 8h en temps universel. Merci d'écouter RFI. Bonjour, bienvenue. Vous avez la parole dans 10 minutes, vos questions sur l'actualité et dans 40 minutes, vos réactions sur la Coupe du Monde de football face à l'Espagne. L'Argentine conservera-t-elle son titre? Mais d'abord, le journal international. Bonjour Gaëtan Plenet.
1: Bonjour Juan, bonjour à tous. Et nous aussi, on va revenir sur la qualification des Argentins et sur la déception forcément des Anglais. Et on parlera aussi de la difficulté de faire du sport en période de canicule, notamment en France. Avant ça, des manifestations ce matin en Ukraine, dans plusieurs grandes villes du pays, pour s'opposer au départ du ministre de la Défense. Une nouvelle nuit de violence entre les États-Unis et l'Iran, des bombardements et des menaces. Et puis on va faire le bilan de l'épidémie d'Ebola en République démocratique du Congo. Ça fait 2 mois qu'elle a commencé. À Kiev, la nuit des habitants, perturbée par une série d'explosions précédées d'une alerte aux missiles balistiques. Des missiles russes qui sont tombés dans un quartier de l'est de la capitale ukrainienne. Bilan 2 morts, le tout alors que la présidente de la Commission européenne, Ursula von der Leyen, était justement à Kiev hier pour renforcer le partenariat de défense entre l'UE et le pays. L'Ukraine, qui est en pleine mutation politique, il y a d'abord eu dimanche l'annonce soudaine par le président Zelensky d'un remaniement gouvernemental. La première ministre a démissionné. Et hier, c'est le ministre de la Défense, Mikhailo Fedorov, qui a été remercié. Un ministre populaire, alors forcément, ça interroge dans le pays. Précision à Kiev d'Emmanuel Chaz.
2: Son mandat à la Défense n'aura duré que 6 mois, mais son départ choque jusque dans la majorité présidentielle. Alors qu'il était en poste, Mikhailo Fedorov a obtenu le blocage des Starlink pour les troupes russes, entamé une refonte des systèmes d'acquisition d'équipements de l'armée pour éviter les fraudes et licencié nombre de personnalités controversées au sein de son ministère. Pas assez, selon lui, de quoi irriter jusqu'au commandant en chef des armée Oleksandr Syrsky. Mais pour beaucoup d'Ukrainiens, la décision de Volodymyr Zelensky de se défaire d'un Mikhailo Fedorov devenu très populaire est contestable. D'ailleurs, les activistes de lutte contre la corruption s'en inquiètent. C'est le cas de Martina Boguslavets. Elle est à la tête de l'ONG anticorruption Meja.
3: Je m'insurge contre le limogeage du ministre qui a permis de bloquer l'accès à Starlink pour les Russes et contre le fait que Zelensky souhaite nommer à sa place comme ministre de la Défense l'actuel ministre de l'Intérieur qui dirige l'une des structures les plus corrompues du pays.
2: Tout comme l'été dernier, lors de la tentative de muselage des agences de lutte anticorruption, le départ de Mikhailo Fedorov, un ministre perçu comme innovant et efficace par une majorité d'Ukrainiens, est vu comme un pas en arrière. Ce jeudi, dans plusieurs villes d'Ukraine, des manifestations contre son limogeage sont d'ailleurs prévues. Emmanuel Chaz, Kharkiv, RFI.
1: Et elles ont commencé, ces manifestations, notamment à Kiev, où plusieurs centaines de personnes sont réunies sur une place du centre-ville. Les déclarations américaines et iraniennes menacent encore un petit peu plus ce matin le protocole d'accord signé le mois dernier entre les deux pays. Alors que Donald Trump menace de viser des ponts et des centrales électriques en Iran, le commandement interarmé iranien lui répond « Toutes les infrastructures de la région seront écrasées sous les coups d'acier des puissantes forces armées de la République islamique à tel point, je cite encore, qu'il n'en restera aucune trace comme si elle n'avait jamais existé. » La nuit a déjà été marquée par de nouvelles frappes mutuelles, des frappes américaines en Iran et puis des frappes iraniennes contre des infrastructures des États-Unis dans plusieurs pays de la région, au Koweït, en Jordanie ou encore à Bahreïn.

0: Les citoyens américains ayant voyagé en République démocratique du Congo peuvent se voir refuser d'embarquer sur des vols commerciaux à destination des États-Unis s'ils n'ont pas auparavant passé 21 jours en dehors de RDC. Alors ce ne sera pas automatique, mais ça peut arriver d'après la mesure annoncée hier par les autorités américaines pour tenter de limiter les risques de progression d'Ebola. Ça fait 2 mois que l'épidémie a été officiellement déclarée sur le sol congolais et là-bas, elle progresse bel et bien. Si les acteurs de la riposte continuent d'alerter sur l'existence d'obstacles, 2 nouveaux essais cliniques viennent d'être lancés. On fait le bilan avec Patient Ligodi.
1: Plus de 2000 cas confirmés et plus de 750 décès ont été enregistrés. Initialement concentrés à Ituri, l'épidémie a désormais atteint le Nord Kivu, les Haut-Uele et la Tchopo. À ce stade, son pic n'a toujours pas été atteint. Deuxième constat, la riposte peine encore à casser les chaînes de transmission. Selon les équipes de l'ONG à Lima, les virus a pris de l'avance au début de l'épidémie et continuent de circuler à travers les déplacements des populations. Beaucoup de patients meurent encore dans leur communauté et les suivis de contact restent insuffisants. Et ce troisième constat, les difficultés opérationnelles persistent. Les grèves liées au retard de paiement des primes perturbent le fonctionnement de certains centres de traitement, tandis que les contaminations parmi les soignants rappellent que le personnel reste particulièrement exposé. Face à ces défis, et côté recherche, 2 essais cliniques sont désormais en cours. L'un vise à prévenir la maladie chez les personnes exposées au virus, l'autre à tester des nouveaux traitements chez les patients infectés. Les acteurs de la riposte estiment aussi qu'il faut renforcer la coordination et intervenir simultanément dans les zones déjà touchées et celles qui ne les sont pas encore pour tenter de répondre davantage sur l'épidémie.
0: Précision de Patient Ligodi. Très lourd bilan en Algérie, au moins 11 morts dans la banlieue d'Alger après l'incendie d'un orphelinat. 19 autres personnes blessées selon la protection civile, on ne connaît pas pour l'heure l'âge des victimes. Le Premier ministre français Sébastien Pannier de 12 membres de son gouvernement. Au programme aujourd'hui notamment un entretien bilatéral avec son homologue algérien Aziz Aranouche et puis une rencontre de haut niveau France-Maroc. C'est la première du genre depuis 7 ans, la preuve d'un rapprochement entre les deux pays. Ils y ont cru pendant 85 minutes, les Anglais se voyaient déjà en finale du mondial masculin de football parce qu'ils menaient au score, sauf qu'en face, il y avait l'Argentine et l'Albi Céleste l'a déjà montré à plusieurs reprises pendant la phase éliminatoire de cette compétition. Gare à ceux qui voudraient l'enterrer trop vite et ce fut à nouveau le cas. Égalisation, puis un deuxième but dans la deuxième mi-temps. Et ce sont bien les Argentins qui disputeront la finale dimanche contre l'Espagne pour tenter de conserver leur titre. Le capitaine de l'Angleterre, Harry Kane, est dévasté.
2: C'est un peu la même histoire que lors des tournois précédents. On a eu du mal à garder la maîtrise du match. Pendant environ 1 heure, on a été très bon. On a marqué et c'était mérité, selon moi. Et puis, pour une raison ou une autre, on n'a plus réussi à garder le ballon. Ni à leur mettre la pression. Cela leur a permis de prendre confiance, l'ascendant, et de multiplier les attaques dans notre camp. Après, c'est assez normal de vouloir préserver son avantage, mais il restait encore beaucoup de temps. Maintenant, on est tous anéantis. Quand on est si près du but, à une dizaine de minutes d'une finale, et que tout vous échappe comme ça, oui, les gars sont dévastés, mais on ne peut rien y changer. Il faut féliciter l'Argentine, puis repartir au travail pour progresser.
0: Et la compétition n'est pas totalement terminée pour les Anglais. Ils disputeront samedi la petite finale de ce mondial face à la France. Ce sera à Miami. Et a priori, il fera chaud alors qu'une vague de chaleur est en train de traverser les États-Unis. En France, ça va mieux de ce côté-là. La canicule est en train de partir. C'était déjà la 3e de l'année dans le pays. Et il va falloir s'y habituer. Les scientifiques le disent et le redisent. Avec le changement climatique, les vagues de forte chaleur vont devenir plus fréquentes, plus longues, plus intenses aussi. Et avec elles, des conséquences dévastatrices sur l'environnement, la santé et aussi sur nos modes de vie. La pratique du sport notamment est fortement concernée par cette hausse des températures. Rencontre ce matin au pas de course avec un athlète spécialiste du 100 mètres et engagé pour le climat au sein de l'association des climato-sportifs à Nogent-sur-Marne, dans le Val-de-Marne, Juliette Pietraszewski.
3: Des températures plus fraîches en début de matinée et Younes Nézar, ingénieur et sprinteur de 28 ans, peut enfin s'entraîner en extérieur.
4: On va avoir des efforts très explosifs, très courts et avec des longs temps de récupération.
3: Avec les canicules à répétition des derniers mois, ce spécialiste du 100 mètres a vu sa pratique impactée par le réchauffement climatique.
4: Avant, ce qu'on disait, c'était entraînez-vous plutôt le matin, plutôt le soir, hydratez-vous bien, habillez-vous en blanc. Sauf qu'aujourd'hui, ça, c'est plus suffisant, en fait. Donc, on peut tout simplement pas s'entraîner dans les stades. À partir d'un seuil de température, il n'y a pas d'adaptation possible. Si seulement ceux qui peuvent se payer une salle de sport climatisée peuvent pratiquer du sport, on sait que les valeurs du sport, c'est quand même l'égalité et ça soulève des questions, quoi.
3: Le climat est une préoccupation centrale chez Younes Nézar. Il a

0: Cofondé l'association des climato-sportifs, objectif, sensibiliser le monde du sport sur ces questions et en faire un allié dans la lutte contre le dérèglement climatique.
1: Il y a des rapports qui datent de 2024, qui ont été réalisés en même temps que les JO, qui montraient qu'un monde à plus de degrés, c'est en général un mois de pratique en moins de sport. C'est pour moi un pilier de santé publique, hein, à la fois de bien-être physique, mais aussi bien-être mental, au regard des vagues de chaleur. Est-ce que demain on pourra continuer à pratiquer du sport? Si oui, comment?
0: Et il ajoute, il faut désormais une prise de conscience collective des politiques et de la société sur le sport et le climat.
2: Un reportage de Juliette Pietraszewski. Est interdit de courir et même de marcher en ce moment dans la forêt de Fontainebleau près de Paris, car des incendies y font rage depuis ce week-end. Ils sont désormais fixés, ces incendies, mais pas éteints pour autant. Les pompiers continuent de lutter contre les flammes. Le président français Emmanuel Macron est attendu sur place ce matin et je rappelle qu'un jeune pompier volontaire de 18 ans a été placé en détention provisoire hier soir. Il avait d'abord reconnu être à l'origine de l'un de ces incendies avant de revenir sur ses aveux. Il est 10h10 à Paris, 2h de moins en temps universel. On vous retrouve, Juan Gomez, pour appel sur l'actualité.
3: Oui, c'est la bonne heure. Les auditeurs patientent au standard déjà. Merci Gaëtan Plenet. Restez avec nous. On est de retour dans 30 secondes.
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3: Vous nous suivez à la radio et en vidéo sur la chaîne YouTube de RFI. Bienvenue, merci d'être avec nous comme tous les matins à cette heure-ci. Vous avez la parole dans 30 minutes. Nous jouerons les prolongations après la spectaculaire remontada de l'Argentine hier soir face à l'Angleterre, menée 1-0 à 4 minutes de la fin du temps réglementaire. Les champions du monde en titre ont encore tout renversé en marquant 2 buts dans les toutes dernières minutes. Lionel Messi et ses coéquipiers seront donc dimanche en finale, deuxième finale mondiale consécutive pour les Argentins, et ce sera face à la redoutable, très redoutable sélection espagnole, La Roja, championne d'Europe en titre, meilleure défense de la compétition. Vos analyses, vos réactions et vos pronostics à partir de 8h40 temps universel. D'ici là, vous nous appelez 33 9 693 693 70 et vous continuez bien évidemment à nous envoyer vos réactions, vos réflexions sur les réseaux sociaux, Facebook, WhatsApp, et vous pouvez voter en ce moment même sur la chaîne WhatsApp de l'émission RFI Appel sur l'actualité. Qui de Messi ou de Rodri soulèvera la coupe? Pour l'instant, allez, je vous dis léger avantage pour l'Espagne, c'est comme ça, mais vous, tout peut changer à tout moment. Vous aurez les résultats finaux en fin d'émission tout à l'heure, mais d'abord, ce sont donc vos questions à la rédaction, comme tous les matins, on se fait un plaisir. Les envoyés spéciaux, les correspondants, les experts ici au sein de la rédaction, de vous répondre en direct. Bonjour Alvin.
8: Bonjour Juan Gomez.
3: Et merci de nous écouter à Bukavu. Vous avez des questions justement sur votre pays, la RDC, et essentiellement sur l'épidémie d'Ebola.
8: Si, si, Juan Gomez, l'OMS affirme que le nombre des cas d'Ebola en RDC est largement sous-estimé. Mmh. Alors j'ai des questions quant à ça. Ma première question... Comment expliquer que les chiffres communiqués par les autorités congolaises soient en dessous de la réalité?
3: Alors effectivement, c'est vrai que selon l'Organisation mondiale de la santé, l'ampleur de l'épidémie dépasse de 2 à 4 fois les estimations officielles. Bonjour Pauline Azidi.
9: Bonjour.
3: Correspondante permanente de RFI à Kinshasa, 2 mois après avoir été déclarée dans l'Est de la RDC, cette épidémie a dépassé le seuil des 2000 cas. On en est à 2073 cas, dont 796 décès. Expliquez-nous pourquoi le bilan communiqué par les autorités est-il sous-estimé?
9: Oui, alors déjà, et c'est important de le dire, cette déclaration de l'OMS, c'est pas de la défiance vis-à-vis des chiffres des autorités congolaises. Jean Casseyel, directeur d'Africa CDC, le Centre africain de contrôle et prévention des maladies, a déclaré hier que cela ne voulait pas dire que les chiffres étaient falsifiés ou minimisés. Ça remet pas en cause la transparence pour l'OMS. Mais pourquoi cet écart? Déjà, c'est assez classique dans toutes les épidémies. Il y a toujours des trous dans la raquette, des gens moins malades ou au contraire qui meurent très vite et qui échappent à la surveillance. D'autant plus que sur cette souche, on sait que la létalité est moins grande et qu'il y a des asymptomatiques, en tous les cas des gens qui vont avoir peu de symptômes ou qui vont associer leurs symptômes à une crise de paludisme par exemple. Après, c'est ça qui inquiète l'OMS, ce sont pas ces cas qui passent en dessous des radars. Ce qui les inquiète vraiment, c'est des chaînes de contamination que l'on n'arrive pas à remonter, que l'on n'arrive pas à tracer, à suivre. Pour Ebola, normalement, un malade, c'est 20 cas contacts. Ici, on est à 10 en moyenne, donc 50% de ces cas contacts ils échappent au suivi.
3: Ah oui.
9: Et sur les autres, ceux qu'on a recensés, le taux de suivi officiel est encore en dessous des 90% nécessaires pour contrôler la maladie, 76,6% au 15 juillet, par exemple.
3: Ouais. Alvin, vous avez donc une autre question.
8: Juan, je me pose une autre question. Pourquoi cette crise sanitaire dans mon pays est aussi difficile à canaliser
3: Qu'est-ce qui rend difficile la maîtrise de cette épidémie, Pauline Azidi?
9: Mais déjà, ce qu'on a un peu cité précédemment, la dispersion des cas contacts, le fait que ce soit 5 provinces concernées, la zone est importante. Tous les acteurs de terrain le disent, on court derrière la maladie, on court pas assez vite et il n'y a pas assez de monde. Le suivi des cas contacts, ça demande de l'investigation, des équipes de surveillance qui peuvent se déployer rapidement, on n'y est pas encore. On manque de promesses, on manque de moyens, les promesses de financement ne se concrétisent pas encore sur le terrain. Et puis, il y a d'autres facteurs, la méfiance des communautés, le fait que ces populations soient aussi confrontées à une crise humanitaire grave. Le niveau de malnutrition est important. On meurt de faim avant de mourir d'Ebola. Enfin, on sait que la maladie circulait bien avant la déclaration du 15 mai, au moins depuis le mois d'avril. On court derrière une épidémie qui a pris beaucoup d'avance, qui a couvé en silence pendant plusieurs semaines. Et c'est autant de chaînes de contamination qu'il faut arriver à tracer. Aujourd'hui, plus des deux tiers des cas positifs proviennent de chaînes de transmission inconnues. On n'arrive donc pas à maîtriser l'épidémie. Mais au vu de ce constat, une humanitaire se voulait presque rassurante en me disant « c'est normal, on a juste 2 mois de travail, on doit bosser encore plus, ça va prendre du temps, mais on va y arriver. »
3: Allez, Pauline Azidé, restez avec nous. Alvin a encore une dernière question à vous poser. Allez-y, Alvin.
8: Oui, c'est une question en tout cas pour nous apaiser, Juan. On se pose la question actuellement, qu'est-ce que fait-on de nouvel effet clinique annoncé par l'OMS?
3: Ouais, on rappelle, Pauline Azidi, qu'il n'existe ni vaccin ni traitement contre le variant responsable de cette épidémie, le Bundibugyo. En fait, 2 essais cliniques sont en cours, si j'ai bien tout compris, Paulina.
9: Exactement. Depuis juillet, l'essai Partners a commencé, depuis début juillet, l'essai Partners a commencé en Ituri. C'est le test de 2 nouvelles molécules chez des patients déjà confirmés, donc pour des gens qui ont déjà Ebola. Et l'objectif, c'est d'essayer de traiter le virus et non plus ce que l'on peut faire actuellement, c'est-à-dire uniquement les symptômes. Depuis le 14 juillet, c'est de cet essai dont l'auditeur parle, depuis le 14 juillet, ce second essai a démarré. Celui-ci, il est un peu différent puisqu'il s'adresse aux cas contacts. En fait, on teste désormais un antiviral oral, obeldesivir, comme traitement préventif chez les personnes qui ont été effectivement exposées dans les 5 jours suivant ce contact à haut risque. Environ 1000 participants sont attendus et vont être suivis quotidiennement pendant 21 jours à Bunia et à Rampara. Enfin, on reste dans l'attente des tests pour les vaccins. Il y a plusieurs candidats vaccins sur les rangs, avec de bons espoirs là aussi. Et autant vous dire que si des traitements et des vaccins efficaces arrivaient dans la riposte, ce serait véritablement un game changer pour cette épidémie.
3: On croise les doigts bien évidemment et je précise que dans tout juste une heure, le professeur Jean-Jacques Mouyembe sera l'invité de Caroline Paré dans Priorité Santé. Jean-Jacques Mouyembe, co-découvreur du virus Ebola, il dirige l'Institut National de Recherche Biomédicale de Kinshasa. Alvin, a-t-on répondu à toutes vos questions?
8: Si, ma voix, ta question est épuisée, Juan. Merci beaucoup.
3: Merci à vous de votre fidélité, de votre confiance. Bonne journée à Bukavu. À très vite, Pauline Azidi, correspondante permanente de RFI à Kinshasa. Il est 10h18 ici à Paris. On repasse au standard avec des questions sur le climat politique au Sénégal. Bonjour Arsène.
10: Bonjour Juan Gomez.
3: Bonjour, bienvenue. Vous êtes à Garoua, c'est au Cameroun. On vous écoute.
10: Effectivement, dans la plus belle ville du Cameroun. Alors, je précise d'abord que c'est ma première fois de poser la question dans cette tribune. Bah, immédiatement, j'ai été rappelé par votre équipe. Salut d'ailleurs.
3: Bah voilà, tout fonctionne et tout arrive. C'est vrai que parfois les auditeurs nous disent « Ah, mais il m'arrive de poser des questions, on ne me rappelle jamais ». Bon, on n'a pas le temps de rappeler tous les auditeurs, malheureusement, faute de temps. Mais on vous rappelle et voilà, Arsène, c'est arrivé, c'est aujourd'hui le grand jour pour vous. Vos questions?
10: Alors, dans une allocution sur les réseaux sociaux, Ousmane Sonko a menacé le président Diomaye Faye de faire tomber son gouvernement autant de fois qu'il sera nécessaire. À ce propos, j'ai deux questions. La première, j'aimerais comprendre comment pourrait-il s'y prendre. Est-ce qu'il faut prendre au sérieux ces menaces?
3: Bah écoutez, Léa Lisa Vesterhoff qui est avec nous en direct de Dakar, correspondante permanente de RFI au Sénégal. Bonjour Léa Lisa Vesterhoff.
11: Bonjour Juan, bonjour Arsène.
3: Ousmane Sonko a-t-il réellement les moyens de renverser le gouvernement autant de fois que nécessaire, comme il l'affirme?
11: Oui, c'est un peu plus compliqué que ça. Il faut sans doute distinguer ici ce qui est de l'ordre de la communication politique et de la réalité du pouvoir. Oui, Ousmane Sonko, en tant que président de l'Assemblée nationale, peut faire chuter le gouvernement via une motion de censure. Mais le faire de façon répétée, non. La Constitution limite à une fois le nombre de motions de censure qu'on peut déposer par session parlementaire. Ça peut donc être une pour une session parlementaire ordinaire et une pour une session parlementaire extraordinaire, ce qui veut dire environ au maximum deux par an. Alors, comment s'y prendre pour faire tomber l'équipe aux manettes? Avec la large majorité qu'a son parti, le PASTEF au Parlement, Ousmane Sonko a un pouvoir de blocage certain, tout comme celui d'introduire, ce que je disais, une motion de censure, puisque c'est l'Assemblée nationale qui en a l'initiative. Pour cela, il faut qu'un dixième des députés signe cette motion. Le texte doit ensuite être approuvé à la majorité absolue pour entrer en vigueur. Mais vu que le PASTEF détient 130 sièges sur les 165 que compte le Parlement, ce n'est pas compliqué à obtenir. La motion de censure entraîne alors la démission collective du Premier ministre et de son gouvernement. Mais comme je le disais, la Constitution limite clairement le recours à cette motion de censure et d'un point de vue politique, pas sûr qu'Ousmane Sonko ait intérêt à chercher à en faire usage de façon systématique. Les Sénégalais pourraient le sanctionné pour cela, d'autant plus qu'il a promis de ne pas faire blocage. Les déclarations d'Ousmane Sonko sont donc à comprendre plutôt comme une stratégie de communication politique offensive plutôt que comme une menace réelle, Arsène.
3: Ouais, Arsène, vous avez une dernière question, on vous écoute.
10: D'accord. De son côté, comment le président Diomaye Faye réagit-il au propos de son ancien Premier ministre?
3: Alors, je parle sous votre contrôle, Elisa Vesterhoff, il me semble qu'il n'a pas personnellement réagi alors qu'il est.
11: Non, c'est la coalition Diomaye président qui a répliqué dans un communiqué publié au lendemain des déclarations de l'ex-premier ministre, communiqué plutôt virulent, en tout cas très clair, qualifiant les propos d'Ousmane Sonko, je cite, de scandaleux. La coalition politique qui soutient Bassirou Diomaye Faye a également parlé de critiques crypto-personnelles qui n'honorent pas la fonction de président de l'Assemblée nationale d'Ousmane Sonko. Bref, la coalition du président sénégalais n'a pas caché son indignation après cette dernière offensive médiatique d'Ousmane Sonko. Le président Diomaye Faye est, je cite encore, dans la recherche de solutions pour améliorer les conditions de vie de nos compatriotes, a souligné ce fameux communiqué, et d'envoyer une pique à Ousmane Sonko en parlant de ceux qui semblent privilégier la confrontation permanente.
3: Bon, en tout cas, le bras de fer entre les deux hommes est loin d'être terminé. On aura l'occasion très vite de vous retrouver dans cette émission, Léa Lisa Vesterhoff. Arsène.
11: Avec grand plaisir.
3: Arsène, êtes-vous satisfait de votre première participation?
10: Vraiment très satisfait de votre analyse.
3: Eh bien, bonne journée à Garoua et à très vite, Léa Lisa Vesterhoff. 8h23, en temps universel, des questions sur Kémy Séba, arrêté il y a 3 mois en Afrique du Sud. Bonjour Vital.
12: Bonjour Anne, bonjour à tous les invités de Radio France.
3: Voilà un dossier qui vous intéresse, vous avez des questions, nous vous écoutons.
12: La justice sud-africaine a encore reporté l'examen du dossier d'extradition de Kémy Séba. Pourquoi les Bénins réclament l'extradition de Kémy Séba? Quels sont les faits qui lui sont reprochés?
3: Alors, c'est vrai que la justice sud-africaine devait examiner avant-hier, mardi, la demande de son extradition introduite par le Bénin, mais après une très courte audience, le procès a finalement été renvoyé au 11 août. Ça signifie qu'à l'heure actuelle, Kémy Séba reste donc en prison. Bonjour Joël Ataï Guédégbé.
13: Bonjour à vous, Juan. Bonjour aux auditeurs.
3: Vous êtes expert en gouvernance, acteur de la société civile béninoise. Je rappelle que Kémi Séba, activiste anti-occidental, a été arrêté au mois d'avril. Il tentait de quitter clandestinement l'Afrique du Sud via le Zimbabwe avec des visas expirés. Expliquez-nous, Joël Ataïg-Edegbe, pourquoi, depuis son interpellation, le Bénin a engagé une procédure d'extradition.
13: En réalité, ça ne part pas de rien. Disons que M. Kémi Séba, qui est aussi d'origine béninoise, son vrai nom Kapochichi, Stélio Roger, est sous le coup de deux mandats internationaux émis par le Bénin. L'un datant de juin 2025 et le second de décembre 2027. Le premier invoque des faits d'incitation à la rébellion, de harcèlement par voie électronique et que sais-je encore. Mmh. Et puis surtout le second prend appui sur la tentative de coup d'État du 7 décembre dans laquelle monsieur comment il s'appelle?
3: Kémi Séba.
13: Est accusé d'apologie de coup d'État.
3: Oui, parce que ce jour-là, le 7 décembre, jour de la tentative de coup d'État, il a publié plusieurs vidéos sur les réseaux sociaux qui, selon les autorités béninoises, n'étaient rien d'autre qu'un soutien aux putschistes, un soutien aux coups manqués.
13: Oui, il faut d'ailleurs rappeler qu'il n'est pas seul à être poursuivi pour ce type d'infraction qui a commencé à être jugé pour certains accusés. Mais le contexte est particulier s'agissant de M. Kémi Séba, qui ne laisse personne indifférent. Depuis 2024, il est nanti d'un passeport diplomatique nigérien, pour ne pas dire qu'il a rejoint en gros la junte au pouvoir au Niger. Et donc, cela a fait qu'exacerber le discours et la prévention à son niveau. Alors, depuis avril, l'épisode sud-africain est venu fort à propos pour la justice béninoise qui s'en est saisie pour introduire une demande d'extradition. Oui. La justice sud-africaine reprochant d'un côté à M. Kémi Séba des faits de séjour illégal.
3: Oui, parce qu'en fait, pour que les auditeurs comprennent bien, la justice sud-africaine le poursuit en fait pour deux affaires distinctes. Il y a celle dont nous parlions à l'instant, c'est-à-dire celle qui concerne l'extradition réclamée par Cotonou, et puis une autre, celle que j'évoquais en substance en préambule, celle qui est liée à l'immigration illégale, puisqu'il a tenté de quitter l'Afrique du Sud clandestinement avec des visas expirés.
13: Voilà, il est donc sous le coup de deux groupes de poursuites pour simplifier les choses. Et donc, à la comparution de cette semaine, le Bénin a formellement introduit sa demande d'extradition. Mmh. Et donc, l'un dans l'autre, la justice veut prendre le temps. La justice sud-africaine veut prendre le temps d'examiner tout ça.
3: Effectivement, parce que
13: l'autre affaire, d'ailleurs.
3: Le document envoyé par les autorités béninoises est, semble-t-il, très consistant, très volumineux. Et donc, la justice sud-africaine a besoin de temps pour examiner tout cela, d'où le procès renvoyé au 11 août. Joël Ataïg-Edegbe, on me dit que Vital a une dernière question. Alors allez-y, profitez-en, Vital.
12: Et pourquoi Kémi Séba dit-il qu'il craint pour sa vie s'il est renvoyé au Bénin?
3: Qu'il craint pour sa vie s'il est renvoyé au Bénin. Que peut-on répondre, Joël Ataïg-Edegbe?
13: Oui, pour tout réfugié, c'est un bon droit qu'on peut craindre d'être injustement traité ou maltraité simplement. Et voilà, donc, pour sa défense, M. Kémi Séba ne peut qu'invoquer cela et réclamer avec ses avocats un procès plus équitable qu'il l'aurait au Bénin selon ses craintes. Donc, c'est une stratégie de défense qui peut se comprendre. La question de savoir, comment l'Afrique du Sud va traiter le dossier d'extradition, et même si le Bénin et l'Afrique du Sud avaient une convention d'extradition, cela n'est pas automatique. C'est la justice qui se prononce d'abord, qui décide ou de le renvoyer dans son pays, ou enfin dans le pays demandeur, ou bien de juger par lui-même.
3: Effectivement.
13: À moins que M. Kéba puisse avoir éventuellement un ultime accord d'asile politique en Afrique du Sud ou dans un autre pays qui pourrait l'accueillir.
3: On suivra ça bien évidemment puisque c'est un dossier, une affaire qui intéresse de très nombreux auditeurs. Merci infiniment Joël Ataï Guédégbé, expert en gouvernance, acteur de la société civile béninoise. Vital, bonne journée, merci de nous écouter en République démocratique du Congo. On avait prévu d'autres questions ce matin, on a été un peu plus bavard que prévu, mais pas d'inquiétude pour ceux qui patientent au standard. On vous rappelle demain matin, vos questions seront toujours d'actualité, notamment une question concernant la police de l'immigration américaine. Elle est une nouvelle fois pointée du doigt après la mort en début de semaine d'un ressortissant colombien de 26 ans. Il se trouve que la semaine dernière, un autre ressortissant, cette fois mexicain, a également succombé après avoir été la cible de policiers de l'ICE, ce qui suscite évidemment une grande colère sur place aux États-Unis. Et les questions de Caleb sont pertinentes. On se fera un plaisir de vous répondre demain. Caleb, reste avec nous, RFI vous donne la parole dans 11 minutes exactement. Nous parlerons football, nous jouerons évidemment les prolongations après la qualification hier soir de l'Argentine face aux Anglais, et on se projettera évidemment forcément sur la finale de dimanche, Argentine-Espagne, la meilleure attaque face à la meilleure défense. Le match promet palpitant, donc on a envie d'entendre vos analyses et surtout vos pronostics. Vous nous appelez 33 9 693 693 70, et vous votez sur la page sur le compte WhatsApp RFI appel sur l'actualité. J'ai mon téléphone sous la main. Ah, qui de l'Espagne ou de l'Argentine remportera la Coupe du Monde dimanche? Eh bien, tenez-vous bien. Vous êtes pour l'instant à égalité. Espagne-Argentine à égalité. Tout peut changer durant la prochaine demi-heure. À tout de suite. Hein. 10h30 à Paris, 8h30 en temps universel. Sébastien Duhamel pour la dernière édition d'Afrique Matin. Bonjour à vous.
14: Bonjour Juan, bonjour à toutes et à tous. C'est la une ce matin, la visite du Premier ministre français au Maroc. Sébastien Lecornu a fait le voyage avec une importante délégation pour marquer la bonne relation entre les deux pays. La signature de différents accords est annoncée. Au Sénégal, le mécontentement ensuite des familles de victimes de la répression du régime Macky Sall à la veille d'une visite de l'ancien président attendu à Dakar demain. C'est la première fois qu'il revient depuis qu'il a quitté la présidence. Au Mali, la suite du procès dit de la tentative de complot contre le gouvernement. Troisième journée d'audience attendue aujourd'hui à la cour d'appel de Bamako. Et puis un déplacement du président algérien en Allemagne. Abdelmadjid Tebboune doit notamment rencontrer aujourd'hui son homologue Frank-Walter Steinmeier et le chancelier Friedrich Merz pour évoquer principalement des questions économiques. Afin d'ancrer le rapprochement entre la France et le Maroc, le Premier ministre français Sébastien Lecornu est donc en visite dans le royaume chérifien, accompagné par 12 de ses ministres, dont le chef de la diplomatie française et le ministre de l'Intérieur. Ils participeront tous aujourd'hui à un séminaire intergouvernemental dit de haut niveau, un format que l'on n'avait pas vu depuis 2019, avec une grande place accordée au volet économique, Alexis Bédu.
15: 42 contrats et accords d'investissement pour un montant de 10 milliards d'euros avaient été annoncés lors de la visite d'Emmanuel Macron à Rabat il y a 2 ans. Ce jeudi, c'est un bilan, un début de concrétisation. On s'attend à des confirmations de projets plus qu'à des méga-annonces. Parmi les secteurs cités, le ferroviaire, avec notamment des contrats pour les sociétés françaises sur la ligne de train à grande vitesse Tanger-Marrakech. L'énergie, avec le développement de la filière hydrogène vert. Il sera aussi question d'agriculture et d'enseignement, des axes prioritaires cité par les deux gouvernements. Il s'agira de montrer que depuis 2024, les projets ont avancé. En octobre dernier, l'entreprise française Safran avait annoncé un accord d'investissement et l'ouverture d'une nouvelle chaîne d'assemblage pour ses moteurs d'avion. Montrer que les relations économiques franco-marocaines sont au beau fixe, avec plus de 15 milliards d'euros d'échanges commerciaux l'année dernière. Bref, une visite intergouvernementale comme une étape supplémentaire avant une probable visite du roi Mohamed VI à Paris.
14: Allez. Alexis Bédu. Et de son côté, le nouveau directeur de l'Agence française de développement refermait hier un déplacement de 3 jours en RDC. C'était sa toute première visite d'ailleurs sur le continent depuis qu'il a pris le poste en mai dernier. Christophe Lecourtier a notamment inauguré un laboratoire d'analyse à l'hôpital général de Kinkolé dans le nord de la capitale, un projet justement soutenu par l'AFD. L'AFD qui finance au total quelques 35 projets en RDC à hauteur de 700 millions d'euros.
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14: Les réactions déjà nombreuses au Sénégal à la veille de la venue de Macky Sall. L'ex-président est attendu demain. Il n'était pas revenu depuis qu'il a quitté la présidence il y a 2 ans maintenant. Il vient notamment chercher le soutien de l'actuel gouvernement pour sa candidature au poste de secrétaire général de l'ONU. Mais son déplacement n'est pas du goût des familles des victimes de la répression de son régime. Alors qu'entre 2021 et 2024, au moins 65 personnes ont été tuées au cours des différentes manifestations. Correspondance, Léa-Lisa Vesterov.
11: Fraîchement élu, le président Bassirou Diomaye Faye avait promis que la justice et l'indemnisation des victimes des manifestations entre 2021 et 2024 seraient une priorité nationale. 2 ans plus tard, aucun procès n'a eu lieu, les indemnisations sont impartielles. À la tête de l'un des collectifs des victimes du régime de Macky Sall, Boubacar Seye trouve choquant que les responsables politiques associés à cette période violente soient reçus comme si de rien n'était.
17: La mémoire ne peut pas être sacrifiée sur l'autel de la diplomatie. Aujourd'hui, des familles pleurent toujours leurs enfants, des blessés portent encore les séquelles de la répression et des détenus arbitraires n'ont jamais obtenu réparation.
11: Les associations de défense des familles de victimes appellent donc le chef de l'État à honorer sa promesse de rendre justice. Le directeur d'Amnesty International au Sénégal, qui assiste 67 familles de victimes présumées dans leur démarche devant la justice, va plus loin. Pour Sidi Gassama, Macky Sall ne peut pas être secrétaire général de l'ONU du fait de son bilan en termes de droits de l'homme.
18: Il y a eu plus de 67 personnes qui ont été tuées. Aucun pays ne devrait soutenir un président qui a eu un règne aussi sanglant. Jamais dans l'histoire du Sénégal, même du temps du Parti unique de Senghor dans les années 60, on a connu une telle répression. Personne ne devrait soutenir un homme avec un bilan aussi désastreux.
11: Hier encore, le PASTEF au pouvoir, tout comme la présidence, sont restés silencieux sur cette visite éclair de Macky Sall vendredi. Léa-Lisa Vesterov, Dakar, RFI.
14: Au Mali, troisième journée d'audience attendue aujourd'hui devant la cour d'appel de Bamako. Dans le procès dit de la tentative de complot contre le gouvernement, 6 co-accusés qui sont liés à l'ancien président de transition Bandao, qui avait été nommé à ce poste par les militaires auteurs du coup d'État d'août 2020, avant d'être renversé en mai 2021 par ces mêmes militaires. Lors des 2 premières journées d'audience, 5 des 6 accusés se sont déjà exprimés. Hier, le colonel Kassoum Goïta, ancien chef de la sécurité d'État, s'est notamment défendu. Il a déballé ses vérités sur les militaires au pouvoir, David Bachet.
19: À la barre, le colonel Kassoum Goïta accuse les militaires putschistes d'avoir détourné des fonds publics en les plaçant, via le ministre de l'économie, sur des comptes offshore. Alerté, l'ex-président Bandao aurait enjoint les militaires de remettre l'argent à sa place. En vain, le colonel Kassoum Goïta n'a précisé aucun montant. L'ancien chef de la sécurité d'État affirme également avoir eu connaissance d'un plan élaboré par les militaires pour se maintenir au pouvoir bien au-delà de ce qu'il promettait alors. Bandao aurait refusé. La transition dure depuis près de 6 ans. En dépit des interruptions du procureur général, le colonel Kassoum Goïta évoque aussi les tortures subies en détention. Mais c'est l'opérateur économique Sandy Ahmed Saloum, l'un des 6 co-accusés, qui les décrit le plus directement, ne cachant pas même les sévices infligés à son sexe. Mardi, les avocats de la défense avaient eux-mêmes évoqué ces tortures, mais aussi les enlèvements, les détentions illégales, les signatures de procès-verbaux sous la menace et sans avocat, pour plaider la nullité des poursuites. Demande rejetée par la cour. Ce jeudi, l'ancien secrétaire général de la présidence, Kalilou Doumbia s'exprimera à son tour. Quant à l'unique témoin sur lequel reposent les accusations de complot, un militaire, il est absent depuis le début du procès.
14: David Bachet. Chez 2 sommets organisés simultanément sur le continent, le Forum africain de l'eau tout d'abord débuté hier au Tchad avec la participation annoncée des présidents du Bénin, du Gabon, de la Mauritanie et de la RDC. L'hôte de ce sommet, le président tchadien, a ouvert le bal avec une allocution à l'heure où seulement 24% de la population d'Afrique subsaharienne a accès à une source sûre d'eau potable et aux installations sanitaires de base, selon l'ONU. Et puis l'autre sommet organisé sur le continent, c'est le Flex 2026. Depuis hier et pour 3 jours à Lilongwe, la capitale du Malawi. Un sommet sur l'éducation qui réunit une quinzaine de ministres du continent. Ici, un chiffre de l'UNICEF en ligne de mire. 90% des élèves d'Afrique subsaharienne sortiraient de l'école primaire avec des difficultés à lire. Le président algérien en visite pour 2 jours en Allemagne. Abdelmadjid Tebboune doit rencontrer aujourd'hui son homologue Frank-Walter Steinmeier, puis le chancelier Friedrich Merz. Et si le sort du journaliste sportif français Christophe Glaise, détenu en Algérie, reste présent dans les esprits et dans les médias, ce sont avant tout les dossiers économiques qui sont au premier plan de ce déplacement. À Berlin, précision de Pascal Thibault.
20: Le président allemand pourra-t-il à nouveau utiliser sa bonne relation avec son homologue algérien Tebboune pour intercéder au profit du journaliste Christophe Glaise, comme Frank-Walter Steinmeier l'avait fait l'an dernier dans le cas de l'écrivain Boualem Sansal, qui, graciés par Alger, avaient gagné Berlin dans un premier temps. Les responsables allemands, comme les milieux diplomatiques français, restent prudents. Les premiers soulignent que Berlin évoquera le sort du journaliste français si Paris le lui demande, sans dire, justement, si Paris a effectué une telle demande. Dans les médias algériens et allemands, ce sont avant tout les enjeux économiques de la visite d'Abdelmadjid Tebboune qui sont mis en avant. Un forum économique bilatéral aura d'ailleurs lieu durant la visite du président algérien. 100 à 150 représentants des milieux économiques algériens sont à Berlin. Plus d'une trentaine d'accords doivent être signés, notamment dans le domaine énergétique, alors que l'Allemagne veut diversifier son approvisionnement. Il y a deux semaines, la première livraison de gaz liquéfié algérien est arrivée en Allemagne, mais les énergies renouvelables ou l'hydrogène figurent également à l'ordre du jour. À ces dossiers s'ajoutent les questions migratoires, mais aussi le rôle régional de l'Algérie sur la scène diplomatique. Pascal Thibault, Berlin RFI.
14: Il voulait consommer du cannabis à des fins religieuses. Vous l'avez peut-être entendu hier sur notre antenne au Kenya. La communauté Rastafari avait saisi la Haute Cour de justice car la plante qu'ils jugent sacrée est interdite dans le pays. Ils ont finalement été déboutés par la Haute Cour de Nairobi. On connaît donc la finale de la Coupe du Monde de foot qui se disputera dimanche. Ce sera entre l'Espagne et l'Argentine car les Argentins ont battu sur le fil hier soir les Anglais. 2-1 avec une prestation remarquable de Lionel Messi. Lionel Messi qui est encore une fois l'auteur de 2 passes décisives et qui est tout en confiance.
16: Ce qu'on a vécu aujourd'hui est incroyable. Avant le match, même si on se disait que ça restait un match comme les autres et qu'il fallait le jouer tel quel, parfois c'est difficile de contrôler ses émotions. Dès l'hymne, on a ressenti quelque chose de spécial. C'était un match qu'aucun de nous, les Argentins, ne voulait perdre. Et aujourd'hui, on a obtenu ce qu'on voulait. Être encore présent dimanche et jouer une nouvelle finale de Coupe du Monde. On arrivait avec beaucoup de doutes, on était beaucoup critiqués. Mais moi, je savais que ce groupe répond toujours présent, qu'il donne toujours tout et que quand il est uni, il trouve des ressources même quand il n'en a plus. Une nouvelle fois, on est parmi les meilleures équipes du monde et c'est une très grande joie.
14: Lionel Messi et les Argentins victorieux de l'Angleterre hier soir et qui disputeront donc la finale dimanche contre l'Espagne, Juan Gomez.
3: Vous avez tout dit. Merci infiniment Sébastien Duhamel. Prochain grand rendez-vous avec l'actualité africaine à 12h30, temps universel.
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3: Et vous l'avez suivi hier soir sur l'antenne Afrique de RFI. C'est dans la douleur que l'Argentine a décroché son ticket pour la finale de la Coupe du Monde de football. Comme contre le Cap-Vert en 16e, l'Égypte en 8e, puis la Suisse en quart de finale. Léo Messi et ses coéquipiers ont été malmenés une grande partie du match hier par l'Angleterre. À 4 minutes du temps réglementaire, les Anglais menaient 1-0, mais c'était sans compter sur la force mentale des Argentins. L'Albiceleste a encore signé une incroyable remontada en inscrivant donc 2 buts à la 86e et à la 92e. Messi disputera sa 2e finale consécutive et pourquoi pas faire aussi bien que le Brésil de Pelé en 1962 puisque la Seleção est la seule équipe à avoir réussi à conserver son titre. Alors l'Argentine mérite-t-elle vraiment sa place en finale? Comment expliquer cette incroyable capacité à renverser les matchs? L'Argentine parviendra-t-elle à renverser l'Espagne en finale dimanche soir? Dites-nous qui de la Roja ou de l'Albiceleste par favori selon vous. En tout cas, vous votez en ce moment même sur la page et le compte WhatsApp RFI Appel sur l'actualité. Pour l'instant, l'Espagne a un léger avantage. Vous êtes 50,94% à penser que l'Espagne sera la prochaine championne du monde. Mais vous votez et je vous donnerai le résultat final à la fin de cette émission. Au standard, beaucoup d'auditeurs et on commence avec Marcelin. Marcelin qui visiblement a fait nuit blanche. Bonjour.
23: Bonjour.
3: Vous êtes à N'Djamena. Vous avez tellement fêté la qualification de l'Argentine hier soir que ce matin, vous êtes un peu fatigué.
23: Ah oui, j'ai tellement bien fêté la victoire de l'Albiceleste. Je me suis endormi pratiquement à l'aube. La joie était vraiment à son comble. Surtout qu'au début, le matin, quand RFI m'avait contacté, hier, j'avais pronostiqué déjà sur 2-1 en faveur de l'Argentine.
3: Oui.
23: Et c'était produit, donc la joie était vraiment à son comble. Et comme les bonnes nouvelles ne viennent jamais seules, une grosse pluie est venue atténuer la chaleur de N'Djamena pendant le match, donc c'était parfait.
3: C'était pas facile. Vous étiez entouré de supporters de l'Angleterre. Finalement, Marcelin, parce que le réseau téléphone n'est pas très bon, on vous a demandé de vous déplacer, voire même de sortir, puisqu'il y a un peu d'écho dans la pièce où vous êtes. Qu'est-ce qui a fait la différence hier, en quelques mots, Marcelin ?
23: Bon, c'est la force mentale d'Argentin. Vous l'avez dit, la technicité de Messi. Il a porté l'équipe vraiment, et toute l'équipe était techniquement bien présente, non ?
3: Ouais. Excusez-moi, Marcelin, dans mon casque, j'ai du mal à vous comprendre. On vous a demandé plusieurs fois de sortir, d'être à l'extérieur, ça résonne trop. Et moi, j'ai du mal à vous comprendre. Donc, c'est compliqué d'avoir une discussion sereine et agréable. Donc, merci à vous, Marcelin. En tout cas, bravo. Et si vous avez la possibilité, recouchez-vous, dormez, reposez-vous un tout petit peu avant la finale de dimanche. Bonjour, Atta. Vous êtes à Abidjan, supporter de l'Angleterre, visiblement.
0: Oui, supporter de l'Angleterre, mais l'Angleterre, je ne dis pas l'Angleterre m'a déçu, mais c'est Thomas Tuchel qui m'a déçu.
3: Le sélectionneur. Que s'est-il passé ? Que s'est-il passé avec le sélectionneur ? Pourquoi lui en voulez-vous, Atta ?
0: Je l'en veux. Le milieu du terrain, à la 85e minute, était complètement foutu. Et qu'est-ce qu'il faut faire ? Il va nous remplacer un défenseur. C'est pas possible. Même un nouveau entraîneur ne peut même pas accepter cela.
3: Ouais. Donc il a commis des erreurs. C'est-à-dire qu'il aurait dû quoi ?
0: Erreurs qui ont fait qu'il a perdu.
3: Lorsqu'il a effectué ses changements, plutôt que de prendre un défenseur, il aurait dû prendre des attaquants.
0: Des milieux du terrain. Des milieux du terrain pour stabiliser le milieu de terrain. Parce que c'est quand le milieu de terrain avait la possession de balle, Messi ne pouvait pas avoir le ballon.
3: Ouais.
0: Et quand Messi a le ballon, c'est très dangereux. Parce que toujours, il peut créer une situation à n'importe quel moment.
3: Bien sûr.
0: Et quand le milieu de terrain de l'Angleterre était au-dessus, Messi ne pouvait rien faire. Et on a senti, depuis le début du match jusqu'à la 80e minute, Messi ne voyait rien dans le match.
3: Ouais. L'erreur des Argentins, c'est d'avoir, c'est de s'être contenté de ce premier but au lieu d'essayer d'en marquer un deuxième.
0: Exactement. Oui. Et même si c'est pas pour en marquer, c'est quand même de stabiliser le milieu de terrain. Et puis même les attaquants qu'il a mis à la 90e minute, ces attaquants-là pouvaient rentrer avec Rashford et puis Anthony pouvaient rentrer pour stabiliser le milieu de terrain.
3: Bien sûr. Mais vous êtes nombreux ce matin à justement dénoncer les choix tactiques de Thomas Tuchel, le coach allemand de la sélection anglaise. Il y a par exemple Mamadou qui nous dit le coach anglais a fait trop d'erreurs. Stéphane, oui, l'Argentine mérite sa qualification, mais le coach anglais a montré ses limites. À ce niveau de la compétition, un sélectionneur sérieux et soucieux de son équipe ne fait pas ce genre d'erreur. Mustapha, c'est Thomas Tuchel qui est responsable de l'élimination de l'Argentine. Il n'a pas su gérer le match. Il a remplacé des attaquants par des défenseurs alors qu'il restait encore plus d'une demi-heure de jeu. Et voilà, bon, je m'arrête là parce que sinon je pourrais encore continuer à lire des commentaires concernant Thomas Tuchel. En tout cas, Atta, votre pronostic pour la finale ?
0: L'Espagne pas favori parce que je l'ai dit en début de la compétition que l'Espagne pas favori parce que l'Espagne a une équipe soudée, ne va pas jouer les mêmes erreurs que Thomas Tuchel a fait.
3: Oui.
0: Et on a vu contre la France ce que l'Espagne a démontré. Donc je mets mon point sur l'Espagne.
3: Bon, ce sera en tout cas une belle finale, la meilleure attaque contre la meilleure défense. Merci Atta, bonne fin de Coupe du Monde. Gilles, bonjour.
1: Bonjour, Juan Gomez.
3: Vous êtes au Bénin, vous avez trouvé le match formidable.
1: C'était formidable. Juan, quelle dinguerie. Mener 1-0 et renverser à la dernière minute. Ça, c'est du scénario d'un film.
3: Ouais. Mais en même temps, ce n'est pas la première fois que cela se produit. Les Argentins commencent un peu à nous habituer à ce genre de scénario.
1: Oui, mener 1-0 contre l'Argentine est claqué dans les dernières minutes. C'est 90% mental.
3: Ouais.
1: L'Arabie Saoudite a ce truc en plus depuis 2022. Elle ne lâche jamais.
3: Ouais.
1: Même mis au dos, même sans dominer, elle a des leaders pour faire mal jusqu'au bout.
3: Effectivement. Et c'est ça qui fera la différence, pensez-vous que c'est ça qui fera la différence dimanche sur le terrain face à la Roja ?
1: Oui, c'est ça qui fera la différence. Il y a l'expérience, mais si plus les cadres de 2022
2: savent gérer la pression.
4: Oui.
2: Dans les dernières minutes, les jeunes Anglais paniquent. Alors les anciens restent lucides. Et donc, il faut voir aussi le banc argentin. Hein.
4: Le banc argentin, évidemment. Il y a du beau monde sur le banc argentin. Gilles, je vous interromps, il y a beaucoup de monde en standard. Il y a Luc qui nous dit sur WhatsApp, l'Espagne résistera, mais finira par rompre. Senna, l'Argentine peut conserver son titre. Elle a l'expérience des grands matchs et un groupe soudé depuis 2022. Senna rejoint votre analyse, hein, Gilles. Mais la finale contre l'Espagne s'annonce serrée. L'affiche de rêve, dimanche, Espagne-Argentine, un choc entre la meilleure défense et la meilleure attaque. Effectivement, vous avez raison. Mon cher Senna. Bakary, bonjour. Allô Bakary, êtes-vous là? Dans l'Arkansas, visiblement, m'a-t-on dit au casque. Bon, on va essayer de vous retrouver dans un instant. Oui. Ah, j'ai entendu dire oui.
5: Je suis là. oui, je suis là.
4: Ne vous inquiétez pas, vous êtes à l'antenne, on vous écoute. Supporter des Anglais.
5: Bon, si ce coup-là, j'étais pour l'Angleterre.
4: Oui.
5: J'étais pour l'Angleterre et j'ai Thomas Tuchel à 100% qui est responsable de la défaite. Et je vais aller comme tous les autres, mais un peu différemment parce que j'estime qu'il aurait dû injecter du sang neuf. Certes, la stratégie défensive n'était pas bonne.
4: Mm-hmm.
5: Et je dirais par exemple que Harry Kane n'aurait jamais dû finir le match. Il aurait dû sortir. Il était visible là. Qu'il était cramé, il était à bout.
4: Oui.
5: Il aurait dû, je pense qu'un joueur comme Rashford aurait apporté du sang neuf. Et c'est sûr, ou Bukayo Saka, et c'est sûr qu'avec rien que ces deux éléments, l'Argentine ne serait jamais revenue.
4: Donc Thomas Tuchel a fait de mauvais choix, on le disait tout à l'heure avec d'autres auditeurs, et les changements qu'il a effectués, on l'a bien vu, n'ont pas aidé du tout les Anglais. D'ailleurs, ce matin, il est critiqué par une bonne partie de la presse anglaise, forcément, mais aussi par de très nombreux journaux sportifs européens. Bakary, dans quel état d'esprit êtes-vous à 48 heures de la finale?
5: Et écoutez, avec ce qui est arrivé, bon, l'Argentine s'en est sortie jusqu'à maintenant, mais c'est comme lorsqu'on passe chaque fois à l'orange, éventuellement à l'eau rouge qui nous rattrape. Et je pense que ça sera un match fermé, ça sera la réplique de la finale de 2010 entre l'Espagne et les Pays-Bas, mais je vois l'Espagne le remporter par 1-0.
4: Bon, on va voir. On va suivre ça, bien évidemment, sur l'antenne Afrique de RFI. En tout cas, ce sera la troisième demi-finale de l'Argentine en quatre Coupes du Monde. Donc l'Argentine, voilà, fidèle à ce rendez-vous de finale mondiale. 33-9-693-693-70. Bonjour Aliou.
7: Bonjour.
4: Oh, Aliou, vous n'avez pas l'air très satisfait de la rencontre d'hier soir.
7: Ouais, effectivement, un peu déçu.
4: Ah, déçu, pourquoi?
7: Bon, moi, j'étais pour les Anglais. Ouais. Bon, je pense qu'ils n'ont qu'à prendre à eux-mêmes, parce qu'ils avaient une équipe pour tenir tête à l'Argentine. Ils ont révisé le jeu. Donc, pourquoi après de jouer bloc bas, alors que vous avez une équipe qui pouvait faire face? Là, ça ne pardonne pas.
4: Ouais. Ce qui a été dommage, c'est que les Anglais, une fois qu'ils ont marqué le but, ils ont arrêté de jouer.
7: Effectivement, ils ont arrêté de jouer. Défendre pendant 30 minutes devant une grande équipe comme l'Argentine, avec un joueur comme Messi, il finit par lâcher. Ou bien, tu vas faire une faute, leur donner un penalty, ou bien ils vont finir par marquer, et ça qui est arrivé.
4: Ouais, c'est ce qui est arrivé, effectivement. Et quand on regarde le parcours des Argentins, quand on arrête de jouer et que l'Argentine égalise, on sait toujours comment ça se termine. La preuve, encore une fois, hier soir. Merci Aliou, bonne journée à Dakar. Zana, bonjour.
24: Bonjour Anne.
4: C'était
24: bonjour à tous les auditeurs.
4: Du grand spectacle, le match d'hier soir. Voilà ce que vous écrivez sur WhatsApp.
24: Exactement, ça a été un grand spectacle. Et encore une fois, l'Argentine nous a démontré qu'un match de football, ça se joue jusqu'au coup de sifflet final de l'arbitre, donc 90 minutes minimum.
4: Ouais.
24: Et ça, en fait, c'est encore démontré l'état d'esprit de l'équipe argentine, qui est voilà, de gagner et de c'est l'endurance en fait d'une équipe qu'ils ont démontré encore une fois.
4: Et l'envie peut-être pour les coéquipiers de Léo Messi de lui permettre de disputer une dernière finale et de remporter une dernière Coupe du Monde. Tout le monde annonce la retraite prochaine de Lionel Messi, donc c'est sa dernière Coupe du Monde, ça c'est quasiment sûr.
24: Oui, tout à fait, tout à fait. Et je pense que l'affaire est encore plus grande au niveau de Messi parce qu'il veut terminer effectivement en beauté sa carrière, contrairement à ce qu'on a pu constater avec Cristiano Ronaldo. Donc, effectivement, cette finale-là, il l'a joué plus que tous les autres matchs qu'on a pu voir. Donc, on s'attend vraiment à une très belle rencontre de finale entre l'Espagne aussi, qui est aussi une très belle équipe, bien structurée à la défense et aussi au niveau de l'attaque. Donc, oui, ça sera un très beau spectacle.
4: Avec un pronostic, Zana. Est-ce que vous vous lancez dans le pronostic?
24: Ben, je dirais, en fait, depuis en fait les demi-finales, j'ai dit plutôt que le gagnant de l'équipe de la demi-finale France-Espagne sera le gagnant en fait de cette Coupe du Monde. Donc du coup, en fait, je vois plus l'Espagne, voilà, remporter. Mais on a aussi une équipe argentine qui a soif.
4: Donc voilà, c'est ça. La difficulté de se prononcer et de donner un pronostic. Vous avez un peu résumé, Zana, ce que pensent de nombreux auditeurs. C'est vrai que c'est compliqué de, voilà, il n'y a pas d'assurance sur le vainqueur. Merci, Zana. Bonne fin de Coupe du Monde à Abidjan. Adrien nous dit l'équipe argentine jusqu'au bout avec un mental de vainqueur porté par son guide Léo Messi. Les Argentins ont la volonté de tout donner pour permettre à Léo Messi de terminer sa carrière en beauté. Et au vu de ce qu'ils ont démontré hier soir, ils peuvent réaliser un doublé. Au standard, Mamadou, bonjour.
6: Bonjour, monsieur Rouen.
4: Vous êtes à Mbour, au Sénégal.
6: Oui, effectivement, oui.
4: Et vous faites partie des supporters de l'Angleterre très en colère ce matin après les choix tactiques de Thomas Tuchel, le coach.
6: Oui, de Thomas Tuchel, oui, effectivement. C'est lui qui a fait des erreurs.
4: Oui.
6: Parce qu'à mon avis, il ne devait pas rester des joueurs comme Reece James dans le terrain jusqu'à 60 minutes ou 70 minutes. Il devait faire des changements. Il devait faire rentrer, comment dire, Bukayo Saka ou l'autre là, Madueke. Eux là, quand ils ont le ballon dans leurs pieds, ils vont faire des provocations. Comme ça, l'équipe anglaise va avoir des balles arrêtées. Ils ont des grands gabarits. Ça peut amener quelque chose. Ça peut leur apporter quelque chose. C'est pour ça que j'ai dit que c'est Thomas Tuchel qui a fait des fautes, des erreurs.
4: Donc c'est lui le responsable de la défaite des Anglais. Les Anglais qui attendent encore et toujours, 60 ans après, d'être en finale d'une Coupe du Monde. Eh bien, ce ne sera pas pour cette fois-ci.
6: Ce ne sera pas pour cette fois-ci. Bon, c'est très décevant, c'est très décevant. Ouais. En plus, quand on a en face, nous, une charnière centrale qui a pris un carton jaune, on doit faire des provocations. Lisandro Martinez a pris un carton jaune. Roberto aussi a pris un carton jaune. Ça, c'est un avantage pour l'entraîneur anglais, mais il n'a pas exploité ça.
4: Ouais. Oui, alors des cartons jaunes, je m'attendais à plus de cartons jaunes hein, en première période. Première période était quand même assez, comment dirais-je, assez cadenassée sur le plan footballistique, mais ouais. Ça chauffait sur le terrain, c'était quand même musclé. Les Argentins ont commis beaucoup, beaucoup de fautes, et je m'attendais à plus de cartons jaunes. Il y en a eu deux en première période, un pour les Anglais, un pour les Argentins. Mais voilà, l'arbitre était un peu clément à mon goût. En première période. Merci à vous en tout cas. Un pronostic quand même pour rapidement pour dimanche.
6: Non, je supporte pas l'Argentine, mais je vois l'Argentine l'emporte parce que ce ne sont pas seulement des footballeurs, mais c'est des guerriers.
4: Des guerriers. Ah, des guerriers. Ouais. Les Argentins, les guerriers. Merci en tout cas de votre analyse. Bonne journée. Merci de votre fidélité. Samba nous dit très belle demi-finale entre l'Angleterre et l'Argentine. Mauvais coaching de Thomas Tuchel. L'Angleterre a été punie pour avoir voulu conserver son avance de 1-0. Chapeau à Messi. Il a prouvé, malgré son âge, qu'il est vraiment le meilleur. Bon, Messi n'a que 39 ans tout de même. 39 ans, j'aimerais... À 39 ans, je ne jouais pas... Je ne supportais pas... Que faites-vous, Caroline? Vous faites du bruit en vous installant. Bonjour, Caroline.
8: Bonjour.
4: Ça sera à vous dans un instant. Restez, j'ai envie de prendre un dernier auditeur quand même avant de vous rendre l'antenne. Avant nous, Adrien, alors. Bonjour, Adrien.
8: Bonjour Juan, bonjour à tous les auditeurs de RFI.
4: L'Argentine va largement battre l'Espagne dimanche, selon vous?
8: L'Argentine a tous les atouts possibles pour aller au bout de cette équipe espagnole qu'on a beaucoup encensée parce que cette équipe a battu l'équipe de la France. Mais ce qu'il faut retenir, Juan, jusqu'à preuve de contraire, l'Argentine demeure. L'Argentine a tous les atouts possibles pour aller au bout de cette équipe espagnole qu'on a beaucoup encensée parce que cette équipe a battu l'équipe.

0: Oui, mais on voit bien que les économies s'adaptent et qu'on développe des mécanismes de résilience. Et là, en l'occurrence, comme les Iraniens sont sous sanctions depuis les années 80, 4 décennies que vous êtes sous sanctions, les mécanismes d'adaptation, votre économie, de toute façon, s'est habituée à vivre sous sanctions. Ça ne veut pas dire que c'est tout rose, mais c'est habitué. C'est la même chose pour la Russie actuellement, c'est moins longtemps. Donc aujourd'hui, rajouter des sanctions, rajouter de l'embargo, ça peut affaiblir à la marge, ça peut augmenter un peu la pression, mais de toute façon, ça ne peut pas avoir d'effet décisif. Puisque structurellement, l'économie du pays fonctionne et est faite pour fonctionner sous sanction.
1: L'analyse de Thibaut Fouillet au téléphone avec Oriane Verdier. Un bateau de passagers a fait naufrage au large de l'Indonésie. Au moins une personne est morte. 24 autres sont toujours portés disparus selon les secours. Le bateau est tombé en panne de moteur près de l'île de Selayar. Malgré un appel à l'aide, l'équipage n'a pas réussi à réparer la panne et le navire a commencé à couler. 49 personnes ont tout de même été sauvées. Les recherches se poursuivent avec l'aide de la marine indonésienne. Dans l'actualité européenne, la décision était attendue. C'est aujourd'hui officiel. British Steel est nationalisé. Le gouvernement britannique remet dans le giron britannique le sidérurgiste. British Steel était jusqu'à présent la propriété d'un groupe chinois. Cette acquisition par l'État devrait sauver 2700 emplois, mais l'enjeu dépasse les emplois. Cette nationalisation doit assurer la sécurité nationale et garantir une production d'acier au Royaume-Uni, dit le Premier ministre Keir Starmer. Pierre-Olivier, pour Londres et pour l'Europe d'une manière plus générale, préserver coûte que coûte ces industries lourde est devenue stratégique.
2: Armement, infrastructure, industrie, l'acier est partout et garder la maîtrise sur toute sa chaîne d'approvisionnement vitale. Pour Pascal Delima, chef économiste chez Novaminds, cette nationalisation marque un véritable tournant pour l'Europe.
3: La nationalisation de British Steel, pour moi, c'est un vrai changement d'époque. On raisonne plus en termes de rentabilité immédiate. Elle va être importante, mais c'est pas le premier critère. On va raisonner en termes de souveraineté, de résilience, de sécurité. Pendant longtemps, les gouvernements européens ont estimé qu'il suffisait d'acheter l'acier là où il était le moins cher, pour simplifier. On considère aujourd'hui qu'une capacité vraiment minimale doit rester.
2: Préserver des hauts fourneaux pour produire de l'acier, même en cas de coup dur, car les événements de ces dernières années ont fait réfléchir les Européens.
3: Ce tournant, il s'explique d'abord, un, par la concurrence chinoise, deux, par les subventions américaines et la guerre en Ukraine. Et donc finalement, on se doit nous aussi d'être souverains. Et c'est là que la politique industrielle revient au premier plan.
2: Dans sa quête de souveraineté industrielle, l'Europe devra néanmoins éviter un écueil, rester unie, sans se concurrencer entre États européens.
1: Près de 8 ans après l'effondrement meurtrier du pont Morandi de Gênes, la justice italienne condamne à 12 ans de prison pour complicité d'homicide involontaire, notamment l'un des anciens gestionnaires de l'ouvrage d'art, Giovanni Castellucci. Le parquet avait requis 18 ans et demi de réclusion à son encontre. Giovanni Castellucci purge déjà une peine de 6 ans de prison pour son implication dans un autre accident fatal survenu en 2013 sur un viaduc du sud de l'Italie. Il était absent aujourd'hui à l'énoncé du jugement. La politique en France, l'Élysée aiguise apparemment les appétits à moins d'un an de la présidentielle de 2027. François Hollande ne dissimule plus ses ambitions. Lors d'une réunion organisée au Sénat avec ses soutiens, l'ancien chef de l'État socialiste a multiplié les signaux en vue d'un éventuel retour dans l'arène. Une stratégie patiente alors que les enquêtes d'opinion lui sont de nouveau favorables. Charlotte Urien-Tomaca.
4: Il continue de semer des cailloux vers une possible candidature. Nouvelle démonstration mercredi soir dans les jardins de la Questure du Sénat. François Hollande a prononcé devant une centaine de soutiens un discours aux allures de pré-campagne. L'ancien président est regonflé par 2 sondages. Dans un baromètre Elab, il est la personnalité préférée des électeurs de gauche, avec 46% d'opinion favorable. Et dans une enquête IFOP fiduciale pour Paris Match, il arrive en 2e position des personnalités préférées des Français, derrière Michel-Édouard Leclerc. De quoi nourrir ses ambitions. Depuis des mois, le Corrézien sillonne la France, réunit ses proches et prépare son retour. Au journal Marianne, il l'assurait encore en avril, je cite « Je me prépare ». En 2017, plombé par sa faible popularité, il avait renoncé à briguer un second mandat, un choix qu'il n'a jamais vraiment digéré. Dans une gauche divisée et un parti socialiste fragmenté, l'ancien président se tient à l'écart de la primaire du PS qui devrait avoir lieu au mois d'octobre. François Hollande espère désormais apparaître comme le recours, celui qui pourrait revenir au moment où les autres candidatures s'essouffleront.
1: L'actualité en France, ce sont ces incendies aussi. Celui de Fontainebleau, des travaux pourraient être à l'origine de l'incendie principal. 2 ouvriers et le gérant d'une société de travaux sont

0: présentés à la justice en vue de leur mise en examen pour le déclenchement involontaire du premier incendie de forêt de Fontainebleau. Ce matin, le chef de l'État, Emmanuel Macron, s'est rendu sur place. Toutes ces informations sont à retrouver quand vous le souhaitez sur notre site internet rfi.fr. À suivre dans un instant, grand reportage suivi dans une vingtaine de minutes du débat du jour.
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3: Le premier film africain. Mais où est-il né? Qui l'a réalisé? En Afrique, il est évident que l'Égypte fut le pays précurseur dans la production cinématographique. Les Égyptiens ont commencé à produire des films dès les années 20. Sont venus ensuite les Tunisiens. Quant à l'Afrique subsaharienne, le cinéma a commencé à émerger avec les prémices des indépendances dans les années 50 et surtout 60. Cependant, aujourd'hui encore, il existe un débat sur la naissance du premier film en Afrique noire francophone. Les spécialistes et cinéastes ne s'accordent pas entre eux. Nous avons fouillé les pellicules et enquêté sur les raisons de la controverse. À la recherche du premier film africain de l'Afrique francophone, un grand reportage de Houda Ibrahim.
4: Pour les pionniers du 7e art, les films étaient un moyen qui leur permettait de parler de leur identité et de l'Afrique, tout en essayant de s'arracher à l'emprise de l'Occident. Pour beaucoup d'entre eux, les films étaient aussi un moyen éducatif. Des cinéastes s'emparent alors des caméras et tournent leurs propres images.
5: Le monde au quartier latin s'assemble, s'assimile, pour essayer de fondre au soleil de l'amour les antiques barrières de préjugés et de monuments de haine, afin de se rapprocher, afin de se comprendre, malgré les falsifications que les hommes ont faites de l'histoire des peuples justes.
4: Le premier film est-il le premier à être tourné chronologiquement parlant? Doit-il être tourné par un Africain ou par un Français? Doit-il être tourné en France ou en Afrique subsaharienne? Doit-il parler français ou une langue africaine? Et artistiquement parlant, à chacun ses critères.
6: Alors, c'est compliqué parce que il y en a une série, hein, des premiers films.
4: Olivier Barlet.
6: C'est-à-dire que les différents auteurs, historiens, etc., trouvent des films par-ci, par-là. Il y en a un qui, historiquement, est considéré comme le premier, mais qui n'est pas tourné en Afrique, et qui est Afrique sur scène de Paulin Souma Nouvira et du groupe africain de cinéma. Ils étaient quatre à le faire dans le cadre du Musée de l'Homme, en fait. Alors ça, c'est 1955, c'est le premier geste.
5: À la solidarité calculée, à la fraternité de principe et sans chaleur, place au bonheur partagé.
7: Mais le premier geste cinématographique fait par un noir, filmé par des noirs, joué par des noirs, il appartient à Mamadou Touré. On est en 1953.
4: Tierno Souleymane Diallo.
7: 8 ans avant les indépendances en Afrique, il y avait déjà des jeunes qui commençaient à avoir cet esprit de se représenter.
5: À la face du soleil et des aïeux, nous crions alors notre indépendance.
8: On cite Afrique sur scène de Paulin Souma Nouvira, de Mamadou Sarr et Jacques Mellocan, etc.
4: Baba Diop.
8: Donc, je crois que c'est ce collectif-là qui a fait, en tout cas, un premier film daté et dont on trouve copie. Donc, on pourrait tenir qu'effectivement, en tout cas, dans l'Afrique subsaharienne, c'est le film qui est le plus cité.
9: C'est vrai que plus on avance dans la recherche des premiers films, je crois que l'archéologie des films peut nous indiquer quels sont des films peut-être qui n'ont pas été mentionnés et que la distribution n'a pas mis à vue.
4: Farid Bourdir.
10: Pour moi, le tout premier film d'Afrique noire, d'Afrique subsaharienne, c'est le court-métrage Borom s'arrête de Simben Ousmane. Pourquoi est-ce que c'est Borom s'arrête? Ça dépend du critère que l'on prend. Moi, mon critère, c'est le premier film, disons, professionnel, donc d'auteur, qui est apparu sur la scène internationale, puisqu'il a été présenté en 1963 au Festival du court-métrage de Tours, en France. Ce film, il est pour moi un film capital, puisque dans la suite de ce que sera le cinéma africain, Celui-ci, il pose d'emblée la voie royale du cinéma avec un point de vue d'auteur qui soit social et politique, et non pas juste une petite légende que l'on va essayer de reconstituer.
4: Rahmatou Keita.
11: Alors, c'est très discutable. Lorsque je travaillais sur mon premier long métrage documentaire « Alessi, une actrice africaine » qui raconte l'histoire des pionniers du cinéma nigérien, j'ai fait des recherches pour trouver qui a commencé. Parce que je découvrais à ce moment-là que le Niger est le premier pays d'Afrique, en dehors de l'Égypte, à créer une industrie de cinéma. Moi, j'ai trouvé un film congolais qui a été réalisé en 1953. Je n'ai pas retrouvé le nom dans mes fiches.
4: Il s'agit d'un film d'Albert Mongita intitulé « La leçon de cinéma » tourné en 1951, co-réalisé avec un acteur sur un terrain de golf dans ce que l'on appelait alors Léopoldville. Autre film amateur selon des spécialistes. Bien évidemment, notre recherche se concentre sur des films de court ou de moyen métrage tournés en noir et blanc. Il fallait attendre 1966 pour voir le premier film de long métrage, La Noire 2, du Sénégalais Ousmane Sembène. Voici un extrait du film le plus cité comme étant le premier, Afrique sur scène, projeté en 1956 à Paris. On y voit des jeunes étudiants africains bien habillés et remplis d'espoir.
5: Et c'est dans ce vieux quartier des lettres et des sciences que souffle le vent d'espoir, de bonheur et d'amour.
4: Pour Farid Bourdir, cinéaste tunisien et directeur à deux reprises des journées cinématographiques de Carthage dédiées aux films africains et arabes, il faut faire la distinction entre des films amateurs et d'autres vraiment professionnels.
10: Afrique sur scène, pour moi, c'est un film d'étudiants. Ils sont encore étudiants et ils filment quoi? La vie des étudiants noirs à Paris. Donc, en toute objectivité, en tant que cinéaste, historien, défenseur du cinéma africain, le vrai premier film, c'est Borom s'arrête. Non seulement parce que pour moi, c'est un chef-d'œuvre, et pas seulement une tentative ethnographique, de coutume ou de légende, mais le premier film d'un auteur qui a un point de vue sur l'Afrique et qui, de façon révolutionnaire, nous fait déjà réfléchir sur l'Afrique. De 63.
12: Il faut rouge, il faut s'arrêter toujours, partir, coucher, quand. Ça, c'est la prison. C'est ça. Ça, c'est la vie moderne. C'est la vie maintenant du pays. Partir, oui. J'avance. Ici, c'est mon quartier, c'est mon village. Ici, je me sens bien.
4: Borom s'arrête ou Le charretier est un film de 19 minutes de 1963. Il suit sur une journée le travail d'un charretier et démontre que la petite bourgeoisie a pris la place de la force coloniale. Le simple citoyen ne trouve toujours pas de quoi se nourrir dans sa ville. Ce film adopte d'une manière affirmée le point de vue social et politique de son auteur, il est donc pour beaucoup le premier vrai film. Mais cela se discute. Olivier Barlet, critique de cinéma.
6: Pour moi, Afrique sur scène, c'est un vrai film africain parce qu'il est fait d'une part par des Africains sur leur situation à Paris, qui voulaient le tourner en Afrique et qu'ils n'ont pas pu, parce qu'à l'époque, il y avait le décret Laval qui interdisait, sauf autorisation exceptionnelle que les gens obtenaient jamais, de pouvoir tourner en Afrique. Donc voilà, on peut multiplier les critères. Mais ce qui me paraît essentiel, c'est un petit peu ce qu'il y a dans les films, c'est-à-dire de quoi ils parlent, quoi. C'est-à-dire Afrique sur scène, c'est une certaine vision, Borom s'arrête, c'est une autre vision. Borom s'arrête, on dit souvent que c'est un manifeste, Afrique sur scène, c'est également un manifeste à sa manière. Moi, c'est ça qui me paraît le plus important.
13: Ça grince encore. Et cette femme qui a toujours sa tête sur mon épaule. Et pourquoi payer sa tête ailleurs? Sur l'épaule de son mari. Ce sont les femmes de maintenant. On n'arrive jamais à les comprendre.
4: Beaucoup défendent Afrique sur scène également parce que tourner en Afrique était alors interdit sauf autorisation préalable de l'administration coloniale. Baba Diop, critique de cinéma sénégalais.
9: Le décret Laval posait énormément de problèmes pour tourner en Afrique. Et on le voit avec Afrique 50. Vautier a eu beaucoup de problèmes, arrêté, mis en prison, parce qu'il n'obéissait pas à l'injonction du gouverneur de l'époque. Il fallait quand même pour filmer, avoir l'autorisation de l'administration coloniale, mais en même temps, durant tout le tournage, la présence d'un administrateur qui suit ce que Wauthier a refusé. Donc, le Quatuor d'Afrique sur Seine ne pouvait pas venir tourner en Afrique. Et ça aussi, il ne faut pas l'oublier, il ne faut pas oublier aussi le décret Laval.
4: Voici un extrait du film « Afrique 50 », tourné clandestinement au Niger et en Côte d'Ivoire par un Français, oui, mais considéré comme le premier film anticolonial, il est resté interdit durant 40 ans.
14: En Afrique, on ouvre une école quand les grosses compagnies coloniales ont besoin de comptables. On envoie un médecin quand les grosses compagnies coloniales risquent de manquer de main-d'œuvre. Et ce village a encore de la chance dans sa misère, il est en paix. Regarde ce qui guette les villages africains.
4: Cependant, chronologiquement parlant, bien avant Afrique sur Seine et Borom s'arrête, plusieurs films avaient été réalisés. Au Niger, il y a eu plusieurs courts-métrages en 1962 et même avant. Rahmatou Keita, cinéaste nigérienne, auteur du film « Alessi, une actrice africaine » dans lequel elle revient sur le parcours des pionniers du cinéma nigérien, a trouvé d'autres films plus anciens.
11: C'est ça qui est intéressant et puis fascinant parce que, voilà, la recherche, c'est ça. Voilà, on cherche, on trouve. Donc, ce n'est jamais définitif. Ce que je réalise quand même, c'est que tous les films qu'on fait sur le continent africain, en dehors de l'Égypte, qui commence vraiment presque un siècle avant tout le monde, nous tous, on commence autour des années 50-60. Donc, c'est autour des indépendances. Donc, ça veut dire que le cinéma aussi a quelque chose à voir avec la prise de possession de son image, avec la liberté de tourner ses histoires et tout ça.
4: C'est en cherchant de la matière pour son documentaire que Rahmatou Keita découvre l'existence de Mustapha Alhassane, autre réalisateur nigérien qui a précédé Sembène et qui n'a pas vraiment été répertorié. Il a commencé en 1959 avec Les Contrebandiers avant de réaliser trois films en 1962 comme Aouré ou Mariage, court-métrage de 30 minutes considéré comme sa première réalisation et primé au Festival de films amateurs à Cannes cette même année.
11: Et donc à ce moment-là, je dis à Mustapha Alhassane, mais tout le monde dit que Sembène c'est le doyen, pourquoi tu ne dis rien? Il me dit, oh, qu'est-ce que tu veux faire contre les Sénégalais? Alors, il m'explique, il me dit, non, c'est que Sembène était le plus âgé de nous, notre doyen, donc on l'appelle doyen, donc le titre lui est resté et les autres ont pensé qu'il avait fait le premier film. Pour parler d'animation, ça, il n'y a aucune contestation pour l'instant, mais je pense qu'on peut dire que c'est lui le premier qui a réalisé un film d'animation. Et puis après, il a continué. Pour ça, oui, c'est le plus ancien. C'est le plus ancien répertorié.
15: Dans un petit village, vivait une société paisible de crapauds. L'un d'entre eux, nommé Abdou, était en promenade. Par malheur, il se trouva devant un animal étrange qui lui faisait terriblement peur.
4: C'est en 1965 que le premier court-métrage d'animation de l'Afrique subsaharienne a été produit. La mort de Gandhi de Mustapha Alhassane, dont on vient d'écouter un extrait. Un film de 4 minutes pour enfants et dont l'action se déroule dans un petit village de la brousse où un roi crapaud doit naviguer parmi les manigances de la cour. Les personnages sont dessinés à la main avec parfois de la couleur. Mais encore une fois, il ne s'agit pas là d'un film professionnel, mais d'une tentative d'amateur, insiste Farid Bourdir.
9: Les premiers films de Mustapha Alhassane, qu'ils soient d'animation un peu bricolée ou documentaire, datent de 62, un an avant. Et 62, c'est quoi? Aouré, c'est un documentaire sur le rite du mariage en pays de Jarma. Donc, c'est un film un peu ethnographique. On peut difficilement assimiler à une œuvre d'auteur avec un point de vue d'auteur. De même, la bague du roi Koda, qui date aussi de 62, c'est un petit court-métrage qui est un peu comme Mouramani. On va relater une légende africaine avec des acteurs amateurs.
4: D'autres films sont cités ici et là, comme Aventure en France, tourné à Paris en 1962 par le Camerounais Jean-Paul Ngassa avec Philippe Brunet. De futurs cadres africains sont à la fois émerveillés et dépaysés par un pays au nouveau mode de vie. Baba Diop, le critique sénégalais, rajoute d'autres films datés, mais non répertoriés. Il y a également Sarzan, film de Mamar Thiam, tourné au Sénégal en 63, une comédie sur un tirailleur sénégalais qui est de retour au pays.
16: Dès l'indépendance de leur pays, les premiers cinéastes africains s'emparent l'un après l'autre de cette caméra trop longtemps interdite.
4: C'était un extrait du film Caméra d'Afrique de 1983, dans lequel Farid Bourdir raconte les 20 premières années de ce nouveau cinéma d'auteur né en Afrique subsaharienne.
16: Une étape nouvelle s'ouvre dans l'histoire du 7e art. Un cinéma différent est sur le point de naître.
4: En 2023, un jeune cinéaste guinéen, Thierno Souleymane Diallo, met dans son documentaire « Au cimetière de la pellicule » la lumière sur un autre film de 1953. Il part à la recherche du premier film guinéen, Moudamani, de Mamadou Touré, réalisé à Paris, un film disparu.
7: J'étais en train de faire un Master 1 à Niamey et j'ai appris que le premier film d'Afrique francophone noire, c'est Mouramani, pas Afrique sur scène. Alors que pendant 5 ans, j'avais appris dans l'histoire du cinéma africain que le premier film d'Afrique francophone noire est Afrique sur scène. Donc c'est à partir de cet instant, moi, je me suis commencé à poser des questions. Mais pourquoi Mouramani n'est pas cité sur certains ouvrages ou dictionnaires des cinémas d'Afrique? Et comment se fait-il un film fait en 1953 arrive à disparaître?
17: Particulièrement, moi, je cherche le film Mouramani. Vous avez entendu parler?
18: J'en ai entendu parler, mais je ne l'ai jamais vu. Ça, c'est des films des années 50.
7: Je commence à fouiller, à chercher, mais tu n'avais pas une seule image. J'ai quand même voulu faire un film sur ce film censé être le premier geste cinématographique d'Afrique francophone noire, mais qui a disparu.
19: Oui, je pensais qu'on pouvait aussi chercher du côté de la Guinée, mais
20: du côté de la Guinée, tu ne trouveras rien du tout.
4: Sur ce film fantôme, il y a eu quand même un article à l'époque dans le journal Le Monde. Le film avait alors été projeté parmi d'autres courts-métrages africains dans une salle à Paris. Il est aussi répertorié dans les archives de Georges Sadoul. Oui, mais Boukdir le classe aussi dans le cadre des films amateurs.
10: Jean de Baron Cédric Dumont dit que vraiment ce monsieur devrait apprendre d'abord à faire du cinéma, même la naïveté est touchante. Et même Jean Rouch, qui est le grand défenseur de l'Africain, du cinéma africain, Jean Rouch, il dit que Mouramani est très décevant et que c'est très faible.
4: Au cimetière de la pellicule pose surtout la question de l'archive des films dans les pays africains et de la nécessité de travailler à la conservation de ces œuvres qui constituent une partie de l'histoire et de la mémoire du continent. Mais je ne finirai pas ce reportage avant de parler aussi de la première femme qui a réalisé un court-métrage de l'Afrique subsaharienne, et c'est Rahmatou Keïta qui l'a trouvé.
11: Pour les femmes, il ne faut pas oublier non plus qu'il y a une Camerounaise qui s'appelle Sita Bella, qui a fait son premier film en 1963 et qui s'appelle Tam Tam à Paris. Mais je crois que c'est le seul film qu'elle a fait. Elle a suivi en fait un groupe de musiciens qui est venu faire un spectacle en France. Donc ça, c'est parmi les femmes pionnières, oui.
4: Et puisque l'on parle des femmes, le premier long métrage réalisé en 1975 par une subsaharienne est Lettre paysanne de la Sénégalaise Safi Faye. Un film culte, Olivier Barlet.
6: C'est sûr que Lettre paysanne est un film magnifique qu'il faut remontrer, montrer et remontrer. Parce que là, on parle de l'histoire, on parle quand même d'une époque qui date il y a maintenant 70 ans. Donc, parler d'histoire, ça veut dire replacer les choses dans leur importance. Je pense que le contenu des films est fondamental. Lettre paysanne, c'est un film d'une extraordinaire beauté qui est une lettre adressée à ses parents, qui montre la vie au village, etc. Donc, et qui a en même temps quelque chose d'assez caractéristique, c'est que elle a par exemple des panoramiques qui démarrent sur la campagne et se terminent sur le travail des hommes. On voit cette intégration comme ça d'une possession de l'espace qui est quand même fondamentale après la colonisation et qui va s'arrêter sur qu'est-ce que font les hommes, c'est-à-dire quel est leur travail, quel est leur devenir, comment ils vont transformer ce paysage.
21: J'ai tourné ce film durant 2 saisons des pluies, qu'on appelle chez nous hivernage. Mes parents m'ont fait des reproches comme celui-ci. Le spectateur va se moquer de nous parce que nous sommes mal habillés, parce que nous sommes toujours en train de travailler.
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22: Eh bien, merci à toute l'équipe de Grand Reportage. Ce soir, dans le débat du jour, on parle des médias et de l'IA.
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22: Et on en parle à la veille de l'ouverture à Shanghai, en Chine, de la Conférence mondiale sur l'intelligence artificielle. Alors, l'essor de l'IA est observé avec une grande méfiance par les médias français, particulièrement en ce moment, car une révolution s'annonce cet été. L'arrivée d'AI Overviews, nouvel outil de réponse généré par l'IA, proposé par Google, et dont le risque n'est pas moins que d'invisibiliser les éditeurs de presse. D'où notre question ce soir, est-ce que l'IA va transformer les médias? Concrètement, qu'est-ce que le nouvel outil de Google va-t-il changer ? Et au-delà, à quoi la presse va-t-elle ressembler demain après l'essor de l'intelligence artificielle ? Soyez les bienvenus dans le débat du jour. Et pour répondre à ces questions, nos trois invités. À mes côtés en studio, Alexis Lévrier, bonsoir.
24: Bonsoir.
22: Vous êtes historien des médias, maître de conférence à l'université de Reims, dans l'est de la France. En ligne avec nous, Éric Barbier, bonsoir.
25: Bonsoir.
22: Vous êtes journaliste au quotidien régional. Bonsoir. L'Est républicain, soyez les bienvenus, référent sur l'intelligence artificielle au syndicat national des journalistes, le SNJ. Laurence Devillers, notre troisième invitée, bonsoir.
26: Bonsoir.
22: Professeur en IA à Sorbonne Université, spécialiste des interactions affectives humain-machine et présidente de la fondation Blaise Pascal. Merci beaucoup à vous trois d'avoir accepté l'invitation du débat du jour sur RFI. Pour planter le décor, Alexis Lévrier, première question, puisqu'on sait que l'IA, c'est déjà une réalité dans les médias. Comment ça se traduit ? Quelle est sa présence aujourd'hui ?
24: Elle est déjà assez massive. Alors, tous les médias n'en font pas la même utilisation. À minima, ça peut servir à reformater des articles, à réécrire des dépêches, à faire ce qu'on appelait le bâtonnage, c'est-à-dire partir d'une dépêche AFP et en faire un article de presse. Mais de plus en plus, malheureusement, faute de garde-fous, et parce qu'à mon avis, les éditeurs de presse font pas des choix judicieux, ils devraient défendre la singularité du discours journalistique, ils ont tendance à y renoncer, on a tendance à substituer au contenu produit par des journalistes du contenu produit par l'IA. Si on prend Prisma, par exemple, qui est un ensemble de magazines de presse qui appartiennent à Bolloré, alors Bolloré illustre toujours ce qu'il y a de pire dans le journalisme, et là, on a eu 40% de suppression d'emplois au sein de Prisma, en remplaçant en fait massivement les journalistes par l'IA.
22: C'est aussi évident que ça. C'est-à-dire que les suppressions de postes, elles sont clairement liées à l'IA.
24: On sait que depuis 2024, Prisma utilise massivement l'IA dans la fabrique même des articles, dans la rédaction. En fait, c'est du contenu généré par ordinateur, où on part d'articles de presse qui existent ailleurs. Je pense que Laurence Devillers le dira mieux que moi, mais l'IA ne crée rien. L'IA part de contenus qui ont été générés par des humains et les refabrique, les génère en fait à partir de quelque chose. C'est du pillage en réalité. Et c'est là que c'est dangereux, parce que l'IA peut être une aide. Une technologie peut a toujours une efficacité et peut apporter beaucoup aux médias. Dans l'histoire des médias, ça a toujours été comme ça. La technologie peut être au service du meilleur, d'une amélioration du discours journalistique, de la fabrique de l'information, de sa rapidité, de son interactivité avec le public. Donc il ne s'agit pas de délégitimer les innovations technologiques par principe, mais de voir qu'en l'occurrence, en raison, à mon avis, d'une forme de naïveté des pouvoirs publics, on aura sans doute l'occasion d'en reparler, et aussi des éditeurs de presse, on est en train aujourd'hui de mettre en cause le modèle économique de la presse, mais aussi l'avenir même des journalistes. Parce que partout, c'est ce que disait récemment l'un des directeurs de New York Times, on renonce au contenu produit par des journalistes pour mettre à la place du contenu généré par l'IA. Tout cela parce que l'IA elle-même pille massivement les contenus journalistiques. Si vous voulez, c'est un vol en aval de la production d'articles, puisqu'on va recycler, on va entraîner l'IA à partir de contenus journalistiques, et c'est un vol en aval, parce qu'ensuite on génère des contenus journalistiques qui en fait sont fabriqués à partir de ce qui existait déjà. Donc les journalistes sont volés deux fois avec l'IA. Et évidemment, ça n'est pas acceptable, en tout cas si on tient à l'avenir de la presse.
2: Et ça, Laurence Devillers, c'est le constat déjà aujourd'hui, avant la révolution que j'évoquais, qui est annoncée pour cet été, d'AI Overviews, qui va arriver en France, qui est déjà présent dans des dizaines de pays, on va l'évoquer. Mais déjà aujourd'hui, vous faites le même constat qu'Alexis Lévrier, à savoir que l'IA, finalement, c'est une sous-traitance au détriment des journalistes. Les éditeurs de presse sous-traitent par l'IA.
5: Alors, je pense que je suis tout à fait d'accord avec ce que vous venez de dire. Par contre, je rajouterai un élément. En fait, on présuppose que l'IA générative va produire quelque chose de vrai, ce qui est totalement faux. C'est une machine à fiction. C'est une machine qui recombine et qui peut très bien partir sur une voie qui n'était pas une voie vérifiée, qui ne vient pas d'un article. Ça pille effectivement les données des journalistes et les données en général, d'ailleurs, de tout ce qu'il y a sur Internet. Mais derrière, il y a quand même un algorithme qui génère de la fiction. C'est-à-dire qu'on n'est pas obligé d'être un plagiat de quelque chose, mais on peut recombiner plusieurs textes qui n'ont plus aucune âme, aucune réalité et qui ne sont pas produit par une culture. Or, les journalistes, pour moi, ils sont avant tout garants de une certaine vérité, de terrain, avec une certaine culture qui permet un contexte, qui permet de situer quel est l'avis de la personne. Et c'est ça que j'attends, moi, du journalisme. C'est pas un texte synthétique obtenu par des machines qui vont finalement appauvrir énormément ces textes et les normaliser, les standardiser. Donc, d'un journal à un autre, j'espère qu'il y aura des sursauts pour aller vers une singularité et une présence humaine réelle. Et d'autre part, pour les jeunes, c'est dramatique.
2: Oui, il y a la double menace, effectivement, d'une certaine manière, c'est les biais, en fait, que vous évoquez, les biais de l'IA, Laurence Devillers.
5: C'est pas les biais. Non.
2: Il y a aussi les biais de l'IA.
5: Les biais existent. Oui, il y a les biais d'IA, qui sont liés aux données principalement. Mais il y a le fonctionnement intrinsèque des IA génératives qui recombine, qui crée vraiment de la fiction. Ouais. C'est-à-dire qu'il n'y a aucune vérification de la machine elle-même, d'une plausibilité du texte qu'elle écrit. Alors, de temps en temps, ça tombe juste, même si 90% du temps, ça tombe juste, 10% risque d'être très approximatif, voire faux.
2: Ben, c'est vrai que oui, l'IA générative, effectivement, ça va vous prendre tout autant, vu que ça vient d'Internet, des données qui sont réelles, qui sont vérifiées, qui sont sûres, qui sont issues de contenus qui existent et qui dont l'information est vérifiée. Et évidemment, on connaît le nombre de contenus sur Internet qui sont diffusés, qui sont pas vérifiés, qui sont faux. Et effectivement, ça aboutit à des informations faussées et une information qui est beaucoup moins fiable. C'est le danger, effectivement, de l'IA dans les médias. Éric Barbier, je voudrais une illustration. Vous êtes, on va évoquer aussi votre rôle de référent sur l'IA au SNJ, le Syndicat National des Journalistes, mais en tant que journaliste au quotidien régional L'Est Républicain. Par exemple, L'Est Républicain, comment le journal utilise-t-il l'IA aujourd'hui? Comment ça se traduit?
8: Eh bien, de manière factuelle, enfin, les deux premières interventions résument parfaitement les enjeux face auxquels nous trouvons, c'est-à-dire artificielle de toutes les familles d'intelligence. Elles sont associées dans les titres, hein, l'intelligence artificielle qui va automatiser certaines tâches, et ça, on le vivre au sein du groupe Ebra, d'autres médias comme Info Pro Digital, comme avec.
2: La liaison est assez mauvaise avec vous, Éric Barbier. On va tenter de vous rappeler. On va tenter de vous rappeler pour avoir effectivement une illustration à l'Est Républicain de l'utilisation de l'IA. On va se projeter, Alexis Lévrier, sur cette révolution annoncée des AI Overviews. C'est une révolution pour vous? Est-ce que le mot est trop fort?
24: On ne sait pas encore. C'est une évolution. La révolution technique, c'est l'IA en elle-même. Là, on a une accélération de cette révolution au sens où on va avoir des résumés d'articles produits par l'intelligence artificielle et qui vont se généraliser. Or, Laurence Devillers le disait un petit peu à l'instant, c'est-à-dire que nous, on voit déjà chez nos étudiants à quel point ils ont tendance à faire confiance aveuglément à l'IA, alors même que l'IA a vocation à les remplacer, hein, parce que les premières victimes de ces suppressions d'emplois, ce sont les jeunes. C'est eux qui font souvent du bâtonnage. Les éditeurs de presse, lorsqu'ils suppriment ces postes, disent que c'est parce que c'est des vieux secrétaires de rédaction qui arrivent à la fin de leur carrière et que c'est pas grave, mais en réalité c'est pas vrai. Le bâtonnage, enfin la réécriture de dépêches, c'est fait souvent par des journalistes au début de leur carrière. C'est une forme d'école, on apprend comme ça le métier, et il y aura plus ça. Donc en réalité, ces jeunes, y compris en école de journalisme, ils utilisent l'IA, ils vont l'utiliser donc pour AI Overviews, alors même que cette révolution ou cette évolution risque de les remplacer, de les priver d'insertion sur le marché de l'emploi.
2: En école de journalisme, on utilisera AI Overviews. Alors pour préciser pour nos auditeurs, AI Overviews, donc ça doit arriver cet été, c'est déployé dans 120 pays, on va évoquer les enseignements de l'étranger, mais en gros, l'idée c'est que aujourd'hui, quand on cherche une information dans Google, par exemple, parce que ça, c'est Google qui propose AI Overviews, les résultats font monter des liens qui après nous renvoient vers les sites. Et là, l'idée,
24: là,
2: c'est que
24: il n'y aura même plus de liens.
2: Il n'y aura plus de liens, sera directement ce qu'on appelle un aperçu IA, un résumé.
24: Alors nous, on l'utilise pas dans les écoles de journalisme. On met en garde les étudiants. On sait très bien à quel point cette génération d'étudiants est dépendante déjà de l'IA, et ça va être pire pour ceux qui sont actuellement au collège ou au lycée. Tous ces jeunes sont nés là-dedans, enfin en tout cas évoluent là-dedans, sans se rendre compte de la menace que ça représente. Alors parfois, il y a des réveils. Hein. Là, on l'a vu par exemple dans l'université d'Arizona, Eric Schmidt, qui est un des fondateurs de Google, était allé remettre les diplômes. Il y a quelques semaines à peine, et d'habitude c'est des événements assez consensuels, et là les jeunes, quand il a évoqué l'IA, se sont révoltés, ils l'ont hué, littéralement. Ouais. Parce que au moment où ils reçoivent leur diplôme, ils font aussi des recherches d'emploi, et ils voient que partout, et notamment dans les médias, eh bien l'IA est en train de les remplacer. Donc c'est très inquiétant, et moi je regrette que les éditeurs de presse, alors le groupe Ebra de l'Est républicain a tendance à faire ça, c'est pire chez Bolloré évidemment, on commet à nouveau l'erreur qu'on a connue au début des années 2000, au moment du virage numérique, la précédente révolution, quand on passe de la presse papier à Internet. À l'époque, l'erreur, c'était de croire que le journalisme pouvait être gratuit. On disait que c'était pas grave, que la publicité allait remplacer cela, qu'on allait mettre en place une interactivité avec les lecteurs. Donc, on mettait sur le même plan la parole du journaliste et celle du lecteur, ouais, comme si tout se valait, une espèce d'horizontalité absolue, et ça a failli tuer la presse. Et on commet la même erreur qui, en fait, revient à détruire la valeur du contenu qu'on produit. Parce que du journalisme gratuit au journalisme sans journaliste, l'éditeur de presse envoie le signal à ses lecteurs que le contenu journalistique n'a pas de valeur, qu'il peut être très facilement
2: remplacé. Bien sûr, faudrait qu'il y ait une fronde anti-IA Overviews, par exemple.
24: Moi, je pense
2: que les médias n'y participent pas.
24: Je pense qu'il faut se rebeller, oui.
2: Ouais, mais alors le danger, c'est aussi être isolé.
24: Il faut pas se rebeller contre l'IA en tant que telle. C'est contre l'IA générative. Mmh. C'est-à-dire l'idée que l'IA se substitue au contenu humain. Mmh. C'est ça qui est dangereux.
2: Mais aujourd'hui, tout le monde utilise l'IA et de plus en plus. Donc, oui. les médias, quel avenir pour les médias? Est-ce qu'ils passent pas par l'IA, l'avenir des médias, justement?
24: Mais l'IA aidera les journalistes. Il les aide déjà. Mais à partir du moment où on fabrique du contenu à partir de l'IA, du contenu journalistique, du contenu rédactionnel, c'est la même chose dans toutes les industries culturelles. Si ça se substitue aux œuvres musicales, aux œuvres cinématographiques, aux œuvres picturales, personne ne sera content. Et ça sera un formidable appauvrissement de la culture au sens large. Mmh. Donc je crois que les éditeurs de presse recommettent la même erreur qu'au début des années 2000. Ils croient qu'ils sont esclaves de ces révolutions techniques, alors même que ça peut être des outils très pertinents, mais ils s'en remettent à eux comme si ça allait apporter en soi un monde nouveau. Moi, je me souviens de ce qu'on disait pour les printemps arabes, les réseaux sociaux allaient apporter la démocratie. Non, une innovation technologique ne porte pas d'idéologie en elle-même. Elle peut être mise au service du meilleur comme du pire.
2: Et Éric Barbier, est-ce que les médias, selon vous, peuvent faire avec l'IA? Ça vous inspire quoi, l'arrivée de l'IA Overviews qu'on évoque ce soir?
25: Ben écoutez, je pense qu'il s'agit du dernier étage de la fusée. Hein. On subit depuis deux ans. Alors à l'Est républicain, nous avons été le premier titre à expérimenter l'introduction d'une intelligence artificielle générative dans le fonctionnement de la rédaction. Il y a deux ans et demi, hein, ça remonte à novembre 2023, et on s'aperçoit que depuis deux ans et demi, les éditeurs de presse expérimentent un certain nombre d'outils algorithmiques dont la finalité est d'automatiser ces fameuses tâches rébarbatives, ingrates, répétitives, dont ils veulent décharger les journalistes au profit de tâches à valeur ajoutée. Et les tâches à valeur ajoutée, ben, elles se vérifient aujourd'hui, c'est l'abaissement de la masse salariale par des suppressions d'emplois. Voilà la définition de la valeur ajoutée, par l'introduction précisément d'IA qui automatise notamment le montage des pages. C'est la première famille d'IA qu'on a vu apparaître dans nos rédactions. Et puis la deuxième famille, c'est la famille des IA génératives qui, elles, produisent des contenus, c'est-à-dire franchissent des lignes rouges, accomplissent de véritables missions éditoriales, et tout ça sous couvert et avec l'approbation des éditeurs de presse qui favorisent ces phénomènes parce qu'ils tentent d'obtenir des relais de croissance, qu'ils appellent des relais de croissance, ils tentent de négocier des contrats, des licences avec ces développeurs d'IA pour obtenir une contrepartie financière à l'utilisation de nos contenus éditoriaux.
2: C'est l'enjeu économique, Eric Barbier prend le dessus en gros sur l'enjeu de l'information pour vous.
25: En fait, la menace est double. Hein. Elle a été expliquée en amont. La première menace, c'est l'impact social, et puis la deuxième, c'est l'absence de fiabilité d'information, enfin la dégradation de la qualité de l'information. Et plutôt que de justement se recentrer sur les fondamentaux du métier, de nous présenter comme de véritables médias éditorialisés qui peuvent rivaliser sur la qualité de l'information face aux IA génératives dont la fiabilité pour les meilleurs est évaluée à 70%. Eh bien, nous succombons à la tentation de ces fameux relais de croissance, de ces hypothétiques licences qu'on pourrait signer avec ces développeurs d'IA, qui pendant ce temps développent les outils dont vous venez de parler. Il y a Overview, qui est cet aperçu qui coiffe les résultats de recherche, ces liens hypertextes vers lesquels les internautes cliquaient, enfin sur lesquels les internautes cliquaient, et ces liens hypertextes les redirigeaient vers nos sites d'information. Et ce que l'on observe aujourd'hui, à l'inverse, ces aperçus, ces overviews vont capter les flux parce qu'ils fournissent eux-mêmes la réponse en s'inspirant de nos propres sites d'information. Mais on oublie une règle essentielle, c'est qu'à aucun moment dans ce processus, le consentement de l'auteur a été demandé. Moi, en tant qu'auteur, en tant que titulaire des droits, à aucun moment ces développeurs d'IA ne m'ont sollicité, n'ont demandé mon consentement préalable. C'est même pire que ça, j'ai exercé, comme bien d'autres auteurs, puisqu'il n'y a pas que l'information, il y a tous les métiers de la création qui sont concernés, nous avons exercer notre opt-out, c'est-à-dire notre droit de réserve, notre refus d'utiliser nos contenus éditoriaux. Et nous ne sommes pas entendus, donc il faudrait vraiment avancer dans le domaine de la régulation.
2: Vous ne croyez pas Google quand le géant américain affirme, c'est un courrier qui a été envoyé aux éditeurs de presse, l'Est Républicain l'a sans doute reçu également, où il s'engage à ce que le média puisse avoir le choix d'apparaître ou non dans les résultats de recherche.
25: Et moi j'ai une autre optique, un autre objectif de vie professionnelle, c'est justement de continuer à exercer mon métier en m'appuyant sur les fondamentaux de ce métier, la vérification de l'information, le sourçage de l'information, et ne pas dépendre de ces outils algorithmiques qui nous dévoreront de toute façon. Les statistiques, les études le prouvent. Aux États-Unis, cela aboutit à la recherche sans clic, c'est-à-dire que il y a de nouvelles habitudes de consommation de l'information qui se mettent en place avec ces overviews qui vont, comme je le disais, capter les flux au détriment des sites d'information. Donc, nous allons, à terme, nos informations, les informations que nous diffusons vont être invisibilisées. Et ça, c'est la première menace. Et il y a l'autre menace qui est majeure aujourd'hui, c'est celle de la multiplication des sites synthétiques d'information. Il y en a plus de 13 000 en France aujourd'hui qui eux aussi captent les flux et fragilisent cet hypothétique modèle numérique modèle économique numérique sur lequel nos éditeurs de presse appuient leur stratégie.
2: Laurence de Villers, en écho à ce que nous dit Eric Barbier, ce tableau sombre, est-ce que vous diriez qu'aujourd'hui les médias n'ont d'autre choix que de se détourner de l'IA pour continuer à exister, mais en même temps, est-ce que les médias peuvent continuer à exister en se détournant de l'IA ?
5: Moi, je pense qu'il faut utiliser l'IA, mais pas n'importe comment. Là, la régulation est nécessaire et puis la transparence est plus nécessaire également. Quelles sont les sources qui vont être utilisées ? Vous venez de le dire, c'est extrêmement important pour l'économie du journalisme, mais aussi pour savoir la fiabilité des sources qu'on utilise, l'expérience, l'expertise qu'avaient les journalistes. Ces machines ne les auront pas, donc elles vont prendre celles qui sont les plus utilisées. On risque d'arriver vers une information extrêmement diluée, de mauvaise qualité, surtout que tout ça sera repris une énième fois par d'autres machines qui vont ingurgiter tout cela. Donc là, il y a, à mon avis, une perte de qualité fondamentale. Il y a un autre objet qui n'a pas été pour l'instant explicité, qui est la culture. Nous ne sommes pas dans une culture anglo-saxonne, ou au moins, je pense que les journalistes ont leur mot à dire, qui est ancré en fait dans un contexte culturel qui est le nôtre, en France et en Europe. Or, ces systèmes sont majoritairement nourris par des données anglo-saxonne. Qu'est-ce que ça veut dire demain sur, finalement, les résultats obtenus? Est-ce que ce seront encore des visions européennes et françaises ou bien est-ce que ces machines vont délibérément, de façon invisible, nous orienter et nous manipuler vers, finalement, des orientations qui ne seraient pas les nôtres? Vous voyez, il y a un projet politique dessous.
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22: On vous a entendu, Laurence de Villers, mais je crois que vous avez terminé votre argumentaire. On va passer à la deuxième partie de ce débat. On pose ce soir la question, est-ce que l'IA va transformer les médias? Et on pose cette question alors que débute demain 4 jours de conférence mondiale sur l'intelligence artificielle en Chine et alors que s'annonce cet été en France, comme dans 120 pays précédemment, le développement d'AI Overviews, nouvel outil de réponse généré par l'IA qui pose énormément de questions concernant les médias, qui crée énormément d'inquiétude parmi les éditeurs de presse. Donc Laurence de Villers, que l'on entendait, est professeur en IA à Sorbonne Université, spécialiste des interactions affectives humain-machine, présidente de la fondation Blaise Pascal. Éric Barbier est en ligne avec nous également, journaliste au quotidien régional L'Est Républicain, référent sur l'IA au SNJ, le syndicat national des journalistes, et Alexis Lévrier, à mes côtés en studio, historien des médias, maître de conférence à l'université de Reims. Alexis Lévrier, quel cadre on peut croire, parce que vous avez dit, il faut qu'il y ait une fronde, ok, est-ce qu'il ne faut pas aussi qu'il y ait un cadre malgré tout, parce que l'IA elle est là et elle va continuer à se développer. Il y a plusieurs choses qui sont proposées, il y a notamment la députée Céline Calvez qui a présenté le 1er juillet dernier un rapport sur la mission d'information sur l'IA et les connaissances. Par exemple, elle propose que la loi de 1986 en France soit complétée pour y inscrire la nécessité d'une supervision humaine de la production de l'information des sites de presse. Est-ce que c'est possible? Elle a aussi évoqué l'idée qu'il y ait des chartes, davantage de chartes en fait sur la mission d'information de l'IA et les connaissances. Qu'est-ce que vous en pensez de tout ça? Quel cadre?
24: Alors je regrette l'absence de Céline Calvez puisque je sais que vous l'aviez invitée. C'est ce qui me manque un peu d'un autre plateau, c'est-à-dire le pouvoir politique, quelqu'un qui représente le pouvoir politique. Parce que j'ai beaucoup d'interrogations sur ce qui se passe depuis quelques années et sur ces gouvernements successifs qui sont censés être progressistes, être du côté de la démocratie et qui en réalité se sont mis de manière assez servile, au service de l'IA et notamment de notre licorne, Mistral. Alors je suis content qu'on soit présent dans l'intelligence artificielle et c'est normal d'essayer d'aider cette entreprise, mais ça ne doit pas se faire au détriment de toute l'industrie culturelle. Or le modèle économique de l'IA aujourd'hui, c'est le pillage général, systématique de l'industrie culturelle. Donc il faut évidemment un encadrement. Moi, je me rappelle justement de Gabriel Attal qui nous disait à propos des jeunes de banlieue, tu casses, tu répares, tu salis, tu nettoies, d'accord, mais tu pilles, tu rembourses. Ouais. Donc c'est vrai ce qu'on dit des jeunes de banlieue, on doit pouvoir le dire, de ceux qui font bien plus de mal. Et aujourd'hui, ce sont ces entreprises qui ont fait du vol systématique du droit d'auteur, leur mode de fabrique. Et le droit d'auteur, il a été inventé par la France en 1791. C'est le combat de Beaumarchais. Ouais. C'est ce qui permet de mettre fin à une société où il y a des gens tout puissants qui écrasent les autres, tout simplement, et qui permet à chacun d'entre nous, quand on fabrique du contenu, d'être rémunéré pour ça. C'est inséparable du combat des Lumières. Ce combat de
22: Beaumarchais. Mais ça, c'est les droits voisins. Les droits voisins, c'est les droits d'auteur, en gros, pour les éditeurs de presse.
24: C'est pour ça que je comprends pas.
22: Google prévoit que ça s'applique, par exemple.
24: Alors ça, on va voir. Dans la mesure où il n'y aura plus de lien.
22: Bien sûr.
24: Alors, c'est là que c'est très surprenant. Parce que la France s'est battue pour les droits voisins, au niveau européen. Mais il y a, l'IA Act, qui entre en fonction, là, très prochainement, et qui est en négociation depuis plusieurs années. Et ce qu'on a constaté, c'est que, au niveau européen, la France s'était battue à partir de 2024 pour empêcher toute régulation et pour empêcher en fait que les entreprises d'IA et donc Mistral payent ce qu'elles doivent. Ouais. C'est la France qui a mené ce combat-là et très récemment, donc là je parle du cadre européen mais on peut aussi parler du cadre français, vous avez une proposition de projet de loi de Laure Darcos. C'est pas une trotskiste, elle est membre du groupe Les Républicains. Cette proposition de projet de loi qui obligeait en fait les entreprises d'IA à payer lorsqu'elles elles utilisent des œuvres protégées par le droit d'auteur. Ça a été l'unanimité au Sénat. Tout le monde l'a voté. Quand c'est arrivé à l'Assemblée nationale, c'est le groupe EPR, donc le groupe du Bloc central, qui a empêché l'adoption de cette proposition de projet de loi. Et donc, le vol peut continuer. Et j'aurais bien aimé interroger Céline Calvez ou quelqu'un de ce gouvernement. Pourquoi est-ce que ce que l'on doit à Mistral, la volonté de protéger cette entreprise doit aller jusqu'à mettre en danger l'avenir même du journalisme, mais celui de toutes les industries culturelles. J'aurais aimé avoir une réponse à cette question.
2: Alors, pour illustrer l'enjeu de la rémunération que représente l'IA pour les médias, je vais évoquer justement sur IA Overviews ce qui est prévu, c'est-à-dire que ceux qui acceptent d'apparaître, donc Google affirme qu'il y aura le choix pour les éditeurs de presse, ceux qui acceptent d'apparaître seront rémunérés, affirme Google, au titre des droits voisins. Mais la grande question, c'est est-ce que les internautes vont se satisfaire de la réponse générée par l'IA ou est-ce qu'ils vont aller vers le lien ? Il y a déjà un chiffre qui circule, c'est une étude du Pew Research Center sur l'impact d'IA Overviews, à savoir que quand il y a une requête en gros qui affiche ce qu'on appelle un aperçu IA, donc généré par l'IA, seulement 8% des utilisateurs cliquent sur le lien.
24: Voilà.
2: Éric Barbier, je voudrais savoir quand Céline Calvez, la députée, dans son rapport évoque le fait que dans la loi il y ait, je redis ce mot, la nécessité d'une supervision humaine de la production de l'information des sites de presse. Est-ce que vous y croyez ?
25: Est-ce que c'est possible ? C'est souvent l'argument qui est non seulement c'est possible, mais c'est une obligation parce qu'il faut absolument qu'un cerveau humain produise ses contenus, tout au moins les supervise. Et c'est d'ailleurs l'argument qui est utilisé pour contourner le marquage des œuvres synthétiques qui est prévu par l'article 50 du RIA. Toute production synthétique doit être marquée comme telle, sauf s'il y a supervision humaine. Et on voit apparaître de nouvelles qualifications dans les médias sous l'effet de l'introduction de ces IA génératives, des métiers des journalistes qui étaient jusqu'alors secrétaires de rédaction qui deviennent superviseurs. De nouvelles qualifications qui ne sont pas prévues par la Convention collective des journalistes. Et c'est tout à fait pour répondre à la demande de l'IACT qui a fragilisé comme jamais le droit d'auteur. Et avant d'envisager quelconque rémunération, Google, je ne sais pas quels sont les montants que souhaite verser Google aux éditeurs de presse, mais qu'adviendra-t-il de tous ces auteurs qui ne souhaitent pas alimenter les grands modèles de langage des services d'intelligence artificielle? Ils vont devoir changer de métier ou passer par la case perte et profit, comme ces centaines d'emplois qui disparaissent aujourd'hui sous l'effet, je le rappelle, des éditeurs de presse qui actionnent l'intelligence artificielle comme un levier économique. Et d'ailleurs, ils ne s'en cachent pas pour abaisser la masse salariale. Donc, un journalisme puissant est un journaliste qui s'appuie sur une production qui est essentiellement, très majoritairement, le fruit de cerveaux humains. Et ça, c'est un autre enjeu. L'enjeu de la conditionnalité des aides publiques, par exemple. Parce que j'entendais le lobbying exercé par la minorité présidentielle et même le président de la République et son grand ami Arthur Metsch, Mistral AI, dans cette quête de la souveraineté numérique à la française. On la découvre aujourd'hui dans nos médias à travers des partenariats qui seraient signés entre Mistral AI et nos éditeurs de presse sans rémunération. C'est-à-dire que nous, auteurs, acceptons de céder nos droits sans que notre consentement préalable ait été demandé et sans rémunération. Enfin,
2: bien sûr.
25: C'est inacceptable.
2: C'est tout l'enjeu en fait pour les médias aujourd'hui que représente l'IA, c'est-à-dire ne pas y participer, c'est s'isoler et y participer, c'est se mettre en danger. Laurence De Villers, ça augure quoi ça? Les médias dans 20 ans, ça sera quoi après justement le mixeur de l'IA?
5: Je pense que le mixeur de l'IA va nous amener sur une information de très mauvaise qualité, ce qui risque de réveiller les cerveaux humains qui auront envie d'autre chose. Et peut-être que demain, ça va remettre en avant finalement des crédits de journalistes purement humains qui ne sont pas du tout l'espèce de blobibulga que l'on va voir un peu partout. Il faut vraiment se méfier quand même de ces IA. C'est pour ça que j'en parlais au début. Il faut vraiment comprendre comment ça marche. Je pense que ça, c'est le point le plus important qui est sous-estimé totalement par tout le monde. Il faut comprendre comment ça marche pour absolument avoir ce réveil. C'est une œuvre de fiction que propose l'IA générative. Donc, à partir de là, tout est faux. Et il est essentiel que dans toutes ces idées, que ce soit pour la science, le journaliste, c'est finalement cette force de l'IA générative de construire des nouveaux documents rapidement et qui ont l'air extrêmement bons, de déconstruire en fait la façon dont c'est fait. On s'apercevoir que c'est pas si bon que ça, que les humains ont des idées beaucoup plus intéressantes que ce que répètent ces machines, et je crois beaucoup à ce sursaut.
2: Eh bien, c'est bien qu'on termine sur ce mot sursaut, parce que j'ai envie de vous dire, en résumant ce débat, que l'IA va transformer les médias pour le pire. C'est ce qui émerge, hein, de ce que vous nous dites tous les trois ce soir. L'apocalypse de l'IA est arrivée pour les éditeurs de presse en ligne. Ça, c'est le Wall Street Journal qui le disait. Merci beaucoup à vous trois. Merci. Laurence De Villers, Alexis Lévrier, merci. Éric Barbier, merci également. Merci à Florence Ponce qui était à la préparation de ce débat du jour. Et Anaël Le Noé à la réalisation. Allez, dans une minute, c'est le grand journal du soir. On va parler des sapeurs-pompiers qui sont en première ligne face aux incendies en France et qui souffrent économiquement. Et puis dans 30 minutes, ce sera Afrique Soir. Ce sera la première édition. Ce sera avec vous, Mathis Limano. Bonsoir.
9: Bonsoir Romain. Et nous reviendrons sur la visite du Premier ministre français Sébastien Lecornu au Maroc. Visite de deux jours sous le signe de la confiance retrouvée depuis la reconnaissance par la France de la souveraineté marocaine sur le Sahara occidental. Mais une visite perturbée par la publication d'une nouvelle enquête journalistique. Le Maroc aurait bien espionné plusieurs personnalités politiques françaises, dont le président Macron, grâce au logiciel Pegasus. L'actualité africaine marquée aussi par la multiplication des attaques des djihadistes des ADF dans l'est de la République démocratique du Congo. Une vingtaine de morts ces derniers jours. La saison des pluies inédite dans le golfe de Guinée, inédite, mais il faut s'y habituer, nous dira Simon Rosé, la faute au réchauffement climatique. Et puis à un mois de la reprise du championnat de foot de Ligue 1, nous serons à Abidjan où les joueurs de l'Olympique de Marseille sont en déplacement. Avec un match amical prévu vendredi contre le Yamoussoukro FC Romain.
2: C'est bien noté, à tout à l'heure, dans 30 minutes, Mathis Lemanos qui suit dans 30 secondes. 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
2: L'heure du grand journal du soir. Bonsoir Diane Berger.
15: Bonsoir Romain, bonsoir à tous.
2: Son limogeage ne passe pas auprès de la population ukrainienne. Des milliers de personnes descendent dans la rue pour défendre l'ex-ministre de la Défense.
15: Le populaire Mykhailo Fedorov, il était en conflit avec le commandant en chef des armées de l'Ukraine. Reportage dans une manifestation à Kharkiv dès le début de ce journal. La guerre se poursuit au Moyen-Orient. Nouvelle journée de frappe entre l'Iran et les États-Unis. Pendant ce temps, la coalition au pouvoir en Israël essaye de faire passer à toute allure des lois controversées. L'une d'elles réduit fortement les pouvoirs du procureur général. Une attaque contre un contre-pouvoir essentiel, selon l'opposition israélienne. Jusqu'à 12 ans de prison pour les responsables de la catastrophe du pont de Morandi en Italie. L'édifice était effondré en août 2018. 43 personnes étaient mortes. Et puis la France, confrontée aux pires incendies de son histoire récente cet été. Et la polémique enfle sur les moyens dont disposent les pompiers pour lutter. Ce soir, on se penchera sur les problèmes des sapeurs-pompiers volontaires. Ce sera le dossier de ce journal.
2: Et après cette édition, on va évoquer la folie Miami. C'est le titre d'un reportage de nos collègues de l'hebdomadaire français Le Point. Nous les appellerons Miami, devenu un nouveau lieu de pouvoir aux États-Unis. En Ukraine, un responsable du renseignement va donc assurer l'intérim au ministère de la Défense.
15: Yevgeny Mara remplace Mykhailo Fedorov, le ministre sortant populaire, associé au renouveau des forces ukrainiennes, au développement des drones. Son départ, annoncé hier soir, a provoqué des manifestations dans plusieurs villes d'Ukraine aujourd'hui. À Kharkiv, où se trouve notre correspondante Emmanuel Chaz, plusieurs centaines de personnes se sont donné rendez-vous.
16: Nous sommes contre le renvoi de Fedorov. C'est l'un des slogans les plus entendus aujourd'hui à Kharkiv où des centaines de personnes manifestaient leur mécontentement de voir le jeune ministre de la Défense poussé à quitter ses fonctions, lui qui bénéficie d'une large popularité en raison de ses réformes. Daria est étudiante, elle souhaite le retour de Mykhailo Fedorov à la Défense et elle explique.
7: Je pense que si nous ne défendons pas nos droits maintenant, nous allons connaître une crise politique pendant la guerre, alors que nous avons vu les résultats de Fedorov comme ministre de la Défense. En 6 mois, il a accompli ce qui était soi-disant impensable. C'est pourquoi nous sommes ici. C'est notre chance de mettre fin à la guerre à nos conditions.
16: Oleksandr, informaticien, va même plus loin. Selon lui, c'est la mauvaise personne qui a été écartée du pouvoir.
10: C'est le commandant en chef et non le ministre de la Défense qui aurait dû être écarté. Car nombre de ses décisions sont inacceptables. De son côté, Fedorov a entrepris des réformes efficaces pour le pays et s'est immédiatement attiré l'hostilité de certaines personnes.
16: Ce soir, alors que Volodymyr Zelensky a nommé un ministre de la Défense par intérim, la colère gronde encore, les manifestations se poursuivent et les participants l'affirment. Ils seront au rendez-vous tant qu'ils ne seront pas entendus. Emmanuel Chasse, Kharkiv, RFI.
22: Autre titre, la situation au Moyen-Orient, Diane, et les hostilités qui continuent entre les États-Unis et l'Iran.
15: L'armée américaine a de nouveau attaqué l'île iranienne de Keshm, près du détroit d'Ormuz. Les médias iraniens évoquent des frappes contre plusieurs endroits de l'île aux alentours de 18h, heure locale. Un peu plus tôt ce jeudi, l'armée du Koweït a repoussé une nouvelle attaque de drones attribuée à l'Iran. Les tensions régionales qui se sont propagées aussi au Yémen, les rebelles Houthis, alliés de Téhéran, menacent de s'en prendre aux installations pétrolières saoudiennes aujourd'hui. Cela en représailles d'une attaque menée lundi contre l'aéroport de Sanaa sous contrôle Houthi, qui a été frappé par le gouvernement yéménite soutenu par l'Arabie saoudite.
22: Et puis en Israël, la coalition de droite et d'extrême droite qui accélère son offensive législative avant la dissolution du Parlement et les prochaines élections.
15: Plusieurs textes sont donc examinés à toute vitesse en ce moment, dont celui déclarant l'étude de la Torah à valeur fondamentale de l'État, et aussi une loi limitant les pouvoirs du procureur général. Pour l'opposition et plusieurs organisations de défense des droits, Abla Jounaïdi, c'est un scandale.
17: Raluca Ganea ne décolère pas. Pour la directrice de Zazim, l'un des mouvements citoyens les plus importants d'Israël, la loi qui réduit l'influence du procureur général.
15: Pour l'opposition et plusieurs organisations de défense des droits, Abla Jounaïdi, c'est un scandale.
17: Raluca Ganea ne décolère pas. Pour la directrice de Zazim, l'un des mouvements citoyens les plus importants d'Israël, la loi qui réduit l'influence du procureur général a un objectif, disqualifier tout

0: Et l'Iran ne faiblit pas malgré les appels au dialogue du médiateur pakistanais. Donald Trump a encore menacé de bombarder les ponts et les centrales électriques iraniennes. Les États-Unis qui ont également remis en place des sanctions et un blocus des ports iraniens. Mais l'économie iranienne a appris à faire face, comme l'explique Thibaut Fouillé, directeur scientifique du Centre d'analyse de prévision des risques internationaux.
1: Il y a un moment où on atteint un point culminant dans les sanctions, c'est-à-dire que ça a un effet d'abord fort au tout début, parce que d'un coup on arrête les chaînes de valeur, on fait s'effondrer certaines entreprises qui étaient dépendantes du marché international, et ensuite, après, dans la longue durée, on affaiblit une économie, mais on voit bien que les économies s'adaptent et qu'on développe des mécanismes de résilience. Et là, en l'occurrence, comme les Iraniens sont sous sanctions depuis les années 80, 4 décennies que vous êtes sous sanctions, les mécanismes d'adaptation, votre économie, de toute façon, s'est habituée à vivre sous sanctions. Ça ne veut pas dire que c'est tout rose, mais c'est habitué. C'est la même chose pour la Russie actuellement, c'est moins longtemps. Donc aujourd'hui, rajouter des sanctions, rajouter de l'embargo, ça peut affaiblir à la marge, ça peut augmenter un peu la pression, mais de toute façon, ça ne peut pas avoir d'effet décisif, puisque structurellement, l'économie du pays fonctionne et est faite pour fonctionner sous sanctions.
0: Des propos recueillis par Oriane Verdier au Yémen. Les rebelles houthis menacent de s'en prendre aux installations pétrolières saoudiennes après l'attaque de l'aéroport de Sanaa par le gouvernement yéménite soutenu par Riyad. En tirant sur l'aéroport de Sanaa, le gouvernement cherchait à empêcher l'atterrissage d'un avion iranien transportant une délégation houthie de retour de Téhéran. La délégation avait assisté la semaine dernière aux funérailles de l'ancien guide suprême Ali Khamenei, tué le premier jour de la guerre au Moyen-Orient. En France, cette manifestation pour demander la libération d'un médecin gazaoui détenu par Israël depuis décembre 2024. Mobilisation devant le ministère français des Affaires étrangères pour réclamer la libération du docteur Abou Safia aux mains des autorités israéliennes depuis son arrestation dans l'hôpital qu'il dirigeait dans la bande de Gaza. Le pédiatre avait beaucoup témoigné de la situation dans l'enclave palestinienne depuis son hôpital situé à Bethlehem. Il avait refusé de l'évacuer comme le réclamait l'armée israélienne qui l'accuse d'être un membre du Hamas. Google doit partager les résultats de Google Search à ses concurrents. Décision de la Commission européenne qui a aussi décidé d'obliger le géant américain à ouvrir Android à des intelligences artificielles concurrentes. La réaction de Google n'a pas tardé. Pour le géant américain, cette décision menace la sécurité de ses appareils en accordant à des applications externes des autorisations sensibles et puissantes sur des appareils sans garantie constructeur. À Bruxelles, les explications de Pierre Benazé.
2: C'est une double décision basée sur le règlement sur les marchés numériques. Il permet à la Commission d'agir beaucoup plus rapidement qu'avec le droit européen de la concurrence classique. En l'occurrence, pour Google Search, ce n'est qu'en décembre que la Commission a lancé son enquête pour examiner si Google était en train de mettre à profit les contenus de ses utilisateurs pour développer sa propre intelligence artificielle. La Commission lui impose ce jeudi de partager, à partir du 1er janvier, ses données de Google Search avec les moteurs de recherche concurrents. Le deuxième volet de la décision est de contraindre Google à donner accès à ses concurrents aux fonctionnalités clés de son système d'exploitation Android. Actuellement, l'IA de Google, Gemini, est installée par défaut sur tous les téléphones fonctionnant avec Android. À partir du 1er juillet prochain, les utilisateurs devront pouvoir activer n'importe quel assistant IA par commande vocale. Par exemple, je cite, pour réserver un taxi. La Commission européenne cherche à éviter que se crée un goulot d'étranglement dans l'économie numérique qui étoufferait la concurrence sur l'IA. Pierre Benazet, Bruxelles, RFI.
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0: Il y a tout juste 100 ans, en juillet 1926, était inaugurée la Grande Mosquée de Paris. À l'époque, sa construction symbolise la reconnaissance par la France du sacrifice de milliers de musulmans lors de la Première Guerre mondiale. Le bâtiment, en plein cœur de la capitale, est magnifique, vert et blanc de style arabo-andalou avec un minaret d'une trentaine de mètres de haut. À l'époque, pour les autorités, c'est aussi un moyen de contrôler l'islam de France et d'avoir un interlocuteur officiel qui représente un islam compatible avec les intérêts de la République. Retour ce soir avec le recteur de la Grande Mosquée de Paris sur 100 ans d'une histoire sociale et politique. Chemseddine Hafiz, bonsoir.
4: Bonsoir.
0: Je le disais, vous êtes donc le recteur de la Grande Mosquée de Paris.

0: un poste que vous occupez depuis 2020, et vous avez dirigé l'ouvrage La Grande Mosquée de Paris, regard sur 100 ans en 100 événements. Qu'est-ce qui fait de la Grande Mosquée de Paris un lieu particulier? Qu'est-ce qui fait qu'elle a une importance si particulière dans l'histoire?
1: Ben écoutez, d'abord, son histoire effectivement est très singulière puisque sa réalisation ne vient pas d'une demande de fidèles comme on a l'habitude de faire pour certains qui cherchent un endroit pour pouvoir adorer leur créateur. C'est une décision très politique. On a envie à ce moment-là de donner aux musulmans qui ont joué un rôle important avec l'armée d'Afrique, comme on l'appelait, musulmans qui sont venus d'un peu partout, des colonies, pour défendre la liberté de la patrie mère, comme la mère patrie. Et donc, je crois que c'est l'acte de naissance qui a été voulu parce que, je le dis et je le répète souvent, que ce n'est pas un caprice des autorités de l'époque de vouloir ériger une mosquée. C'est vrai que nous avons des premiers contacts de la France avec des étudiants qui viennent des pays musulmans, des commerçants. Il y a une activité, je dirais, à Paris. Mais c'est véritablement cette décision. Alors c'est vrai que, je dirais, la Première Guerre mondiale a précipité ce processus, mais déjà, même au XVIIIe siècle, on imaginait peut-être réaliser cette mosquée. Et en fait, c'est le sacrifice des musulmans qui a accéléré le processus, et les autorités à ce moment-là ont décidé de réaliser cette mosquée. Ils l'ont pas fait, il faut le reconnaître, je dirais, ni à bas bruit, ni de manière un peu symbolique. On a choisi un lieu prestigieux. Quartier latin, en plein centre, je dirais le centre intellectuel de Paris. On a le Jardin des Plantes à côté, on a la Sorbonne, on a le Panthéon, et surtout, il y a Notre-Dame qui n'est pas très loin. Et donc, cet endroit est vraiment, je dirais, illustre la volonté des autorités de l'époque. Oui, la France est un empire colonial à ce moment-là. Il est un peu en concurrence avec l'empire britannique, l'empire allemand, puisqu'il y a cette Première Guerre mondiale. Mais je crois que, au-delà de cela, c'est la France humaniste, c'est la France qui est curieuse, c'est la France qui cherche la diversité de ses enfants. Et je crois que c'est ça qui fait la particularité de la mosquée qui, aujourd'hui, comme vous le dites, elle est un peu au centre du village.
0: Et vous dites d'ailleurs que depuis ce jour, depuis cet élément fondateur, la mosquée fait partie de la République. Et vous écrivez que ce n'est pas seulement un monument, c'est un lieu reflétant les relations multiples entre la France et le monde musulman.
1: Moi, je dirais très sincèrement que l'islam, le monde musulman, est entré par la grande porte de la République à travers la Grande Mosquée de Paris. Comme je le disais à l'instant, cette mosquée, on aurait pu la construire dans un quartier populaire, on aurait pu la construire en banlieue. C'était tellement facile de le faire, non. Et c'est une réalisation qui a duré 5 ans avec des menus détails. Quand on rentre dans ce bâtiment, d'abord on est surpris d'être à Paris, mais d'être ailleurs, d'avoir pris l'avion quelque part pour aller dans un pays musulman. Et c'est ça qui, je crois, même l'architecte de l'époque, qui sur les 7500 mètres carrés donc d'espace, il a consacré la moitié pour des jardins. On a 3 jardins, on a le jardin d'Éden, on a véritablement un lieu magnifique avec des artisans qui sont venus du Maghreb pour véritablement faire avec beaucoup de minutie. On voit certaines colonnes de marbre où il y a des écritures, notamment sacrées, avec des passages du noble Coran, avec un poème dans dans tous les murs du patio, avec la fontaine au milieu. Donc c'est vraiment un espace, et puis en même temps, je pense que les autorités à l'époque ont voulu créer un lieu de vie. La mosquée, il y a un salon de thé, il y a un hammam, mais juste après, on a construit un hôpital, l'hôpital Avicenne. On a consacré un lieu qui est le cimetière de Bobigny. Donc, puis par la suite, on a commencé à prévoir pour la consommation halal des musulmans, donc un service spécifique pour le halal à l'époque, en 1936, pour la labellisation. On a commencé à réfléchir à l'aumônerie. Donc toutes ces questions, c'était vraiment pour encastrer la communauté musulmane à l'intérieur de la nation française. Et je crois que c'est cet esprit de l'époque qui a fait que nous avons des personnes comme Bourdary, qui était un grand journaliste, qui a été le premier secrétaire perpétuel de l'Académie des sciences colonial, aujourd'hui c'est l'Académie des sciences d'outre-mer. Ça prouve que des intellectuels, Herriot qui était le rapporteur de la loi de 1905, s'est vraiment distingué à l'époque pour dire qu'il fallait absolument aujourd'hui construire cette mosquée en reconnaissance du sacrifice des musulmans. Le ministre de l'Intérieur a bien parlé d'une dette de sang. Cette dette de sang, je pense que elle a été vraiment contractée avec bravoure par des musulmans qui n'avaient peut-être pas encore ce statut de Français. Pour les Algériens, ils étaient encore dans le statut de l'indigénat, mais malgré cela, le sacrifice suprême a été voulu par ces personnes qui sont venues mourir pour la libération de la France. Donc toute cette histoire montre que effectivement, il y a cette fraternité qui s'est tout de suite constitué à travers la pierre, à travers cette grande mosquée de Paris, entre la France et le monde musulman.
0: Chemseddine Hafiz, tous les recteurs de la grande mosquée de Paris sont nés en Algérie. La grande mosquée de Paris a une relation particulière avec ce pays. Est-ce que vous pouvez nous expliquer pourquoi ?
1: Alors oui, d'abord parce que en 1917, lorsque la première association qui s'intitule la Société des Abous. Les Abous, c'est en arabe les biens de main morte et des lieux saints de l'islam, qui est la première association donc créée en 1917, dont je suis le président aujourd'hui. Ces statuts ont été déposés à la Mahkama, c'est le tribunal religieux, à Alger, et le siège social de cette association était à la Grande Mosquée d'Alger. Kadour Ben Rabrit est né à Sidi Bel Abbès, donc si vous voulez, cette ADN algérienne, elle a commencé dès le départ, et puis par la suite, lorsque le projet, parce que la Société des Abous en 1917 avait été créée pour organiser le pèlerinage des musulmans du Maghreb, Maroc, Algérie, Tunisie, qui ne pouvaient pas aller au pèlerinage pendant la Première Guerre mondiale parce que les Allemands étaient en Libye, donc coupaient la route des Maghrébins qui, en général, à l'époque, se rendaient par la route vers les lieux saints de l'islam. Et juste après la Première Guerre mondiale, en 1919, donc, on va élargir l'objet social de la Société des Abous pour la réalisation de la Grande Mosquée. C'est là où on va constituer la même association et l'Assemblée nationale va voter une loi qui alloue 500 000 francs, c'est-à-dire qu'on est en pleine contradiction et en violation de la loi de 1905.
0: Qui sur la séparation de l'Église et de l'État.
1: Absolument, qui a à peine 15 ans et qui interdit surtout une quelconque aide de l'État à un culte. Le culte, quel qu'il soit, n'est pas reconnu par l'État. Vous imaginez à l'époque, je dirais, cette hardiesse des autorités de l'Assemblée nationale qui décident, après discussion, à l'unanimité, d'allouer une somme pour la construction d'un lieu de culte musulman. Et donc, cette relation qui se fait doucement, donc, oui, Kadour Ben Rabrit, premier recteur né en Algérie, le deuxième recteur, c'est la même chose, jusqu'à moi, qui suis né à Alger. Et puis, il faut reconnaître qu'en 1982, après l'indépendance de l'Algérie, parce que, à ce moment-là, il faudrait dire que la laïcité n'était pas applicable à Alger, qui était un département français. Il faut le rappeler à vos auditeurs. Et donc, il était facile pour l'État de financer le budget d'exploitation de la Grande Mosquée de Paris à travers le gouverneur d'Alger, qui, à l'époque, rémunérait les rabbins, les prêtres, les imams, et en même temps, accordait un budget à la Grande Mosquée de Paris. Lorsque l'Algérie acquiert son indépendance, on ne peut plus jouer avec cet artifice juridique qui avait été utilisé de 1926 jusqu'en 1962. Et Hamza Boubaker, qui était recteur à l'époque, a réussi avec énormément, je dirais, d'intelligence et de diplomatie, a réussi à prendre langue de nouveau avec l'Algérie, et il a fallu attendre 1982, où les autorités algériennes et françaises se sont rencontrées. Les autorités françaises reconnaissant qu'ils ne pouvaient pas subventionner la Grande Mosquée de Paris, ont proposé donc aux autorités algériennes de le faire à leur place. Et depuis 1982, à ce jour, l'État algérien participe au budget de la Grande Mosquée de Paris en accordant une allocation qui aujourd'hui tourne autour de 2 millions d'euros. Et les premiers imams qui ont été envoyés d'Algérie ont commencé à cette date de 1982.
0: Mais juste aujourd'hui, quand on connaît la tension dans les relations entre Paris et Alger, est-ce que la Grande Mosquée joue un rôle politique ?
1: Alors, elle joue pas un rôle politique, mais je
0: diplomatique.
1: Non, la Grande Mosquée de Paris, je pense que depuis sa création, a toujours été ce que j'appelle moi une passerelle vertueuse entre les deux pays. Parce que c'est quoi faire de la politique ? Vous savez, même quand on est dans la religion, il y a de la politique, parce que la religion, c'est relier les gens les uns aux autres. On n'est pas en train de faire de la politique politicienne. Oui, il y a une communauté musulmane importante en France, et donc la Grande Mosquée de Paris, aujourd'hui, elle le fait avec l'Algérie, elle peut le faire avec un autre pays. Nous avons des relations importantes avec notamment l'université d'Al-Azhar. J'ai rencontré à plusieurs reprises le grand imam d'Al-Azhar. J'ai un accord et un partenariat avec l'université de la Zitouna à Tunis. Donc, si vous voulez, on se focalise beaucoup sur cette relation entre la France et l'Algérie parce que nous sommes en période de crise. Mais lorsque tout allait bien entre les deux pays, la mosquée de Paris était pratiquement, je dirais, anodine dans cette relation. Mais oui, je l'affiche, je l'ai fait pas publiquement, puisque j'ai écrit avec le cardinal Vesco, qui est donc l'archevêque d'Alger. Nous avons, l'année dernière, publié dans le quotidien Le Monde un article rappelant la fraternité entre les deux pays, et surtout entre les deux peuples, parce que je crois qu'il est important aujourd'hui que la mosquée de Paris participe à son niveau, sans chercher à sortir de ses prérogatives, mais à rappeler la fraternité humaine. Il y a une histoire entre l'Algérie et la France, une histoire qui aujourd'hui, elle tourne depuis 2 siècles. Il y a eu une colonisation qui a été horrible pour les Algériens, mais malgré cela, aujourd'hui, il faut regarder la réalité en face. Il y a énormément de franco-algériens qui vivent en France, mais il y a également, et ça on n'en parle pas beaucoup, beaucoup de Français qui sont extrêmement attachés à cette relation avec l'Algérie. Et donc la Grande Mosquée de Paris qui le fasse, moi, bien sûr qu'on m'attaque, je fais l'objet de souvent, je dirais, d'attaques pas toujours très honnêtes, mais malgré cela, je continue à dire que la Grande Mosquée de Paris, oui, doit rester cette passerelle entre les deux pays.
0: Notre invité ce soir est Chemseddine Hafiz, le grand recteur de la Mosquée de Paris. Vous avez publié un guide musulman en Occident pour adapter le discours religieux musulman à la société, à la culture française. C'était nécessaire ?
1: Oui, absolument. Parce que je pense que, et tout le monde est d'accord sur ce point, depuis le 11 septembre 2001, au moment où on a donc attaqué les Twin Towers à New York, aujourd'hui l'islam, on en parle à travers la violence, à travers la mort, l'expression Allahu Akbar est devenue une expression criminelle, et donc aujourd'hui il faut reconnaître l'islamophobie est galopante, être musulman en France, en Europe, en Occident de manière générale pose problème. Et donc moi j'ai voulu vraiment prendre à bras le corps la question. Donc j'ai réuni les imams de la Grande Mosquée de Paris en leur disant, que doit-on faire ? Est-ce que aujourd'hui nous allons rester dans cette situation délétère ou essayer de trouver des solutions ? Est-ce qu'il y en a d'abord ? Donc on a travaillé vraiment sur le plan religieux. Quand on a commencé à trouver des solutions, j'ai été voir le grand imam d'Al-Azhar pour lui demander de soutenir cette démarche. Il a envoyé deux imams très importants d'Al-Azhar qui sont restés 3 semaines à la Grande Mosquée de Paris. On a beaucoup travaillé sur les questions théologiques. Comment adapter le rite musulman dans un espace ?
0: C'est-à-dire par exemple ?
1: On parle du foulard, par exemple, puisque c'est devenu un vrai problème ici en France. On a essayé de trouver des solutions. Non pas de dire est-ce que c'est licite ou pas de porter le foulard dans la religion musulmane, parce que je ne veux pas, là également, discriminer les femmes qui ne le portent pas ou celles qui le portent. On a voulu vraiment essayer de trouver des solutions pratiques. Une femme qui veut travailler chez vous à RFI, qui est brillante, qui est journaliste, elle a fait d'excellentes études, elle présente son CV chez vous, vous voulez l'accepter, mais elle porte le foulard. Qu'est-ce que vous faites ? Vous allez refuser ? En tout cas, la fonction publique le refuse. Être magistrate n'est pas possible en France pour une femme qui va porter le foulard. Une avocate, une pharmacienne, un médecin. Qu'est-ce qu'on fait de toutes ces femmes qui ont fait de longues études et qui sont dans un pays où il y a les règles de la laïcité, de l'interdiction, d'un symbole religieux, pour pas uniquement pour les musulmans, pour toutes les religions. Que fait-on ? Eh ben, les imams, avec de grands ulamas musulmans, les grands savants musulmans, il a été décidé que, compte tenu de la loi qui interdit donc cette expression religieuse dans l'administration, etc., eh ben, elle peut enlever le foulard. Ça veut peut-être rien dire, mais on règle énormément de problèmes. Comment faire ces ablutions pour un musulman qui est toute la journée à l'extérieur ? Je travaille à RFI, il arrive l'heure de la prière, comment je peux faire ? Est-ce que je vais le faire devant tout le monde ? Est-ce que je peux me mettre dans un coin ? C'est toutes ces questions pratiques qu'on a essayé à travers ce glossaire. Mais en même temps, avec la charte de Paris qui est contenue dans ce travail, on a voulu rappeler dans les 15 articles de cette charte que rien, mais vraiment rien, n'opposait les valeurs de l'islam aux lois républicaines. Bien au contraire, je rappelle à travers ce travail qu'un bon musulman, c'est celui qui est un citoyen utile à la société dans laquelle il vit. Vous imaginez le message qu'on veut transmettre aux musulmans, parce qu'il y en a d'autres qui leur disent, mais vous êtes dans un pays mécréant, il faut pas participer au vote, il faut pas participer à la vie sociale du pays dans lequel vous êtes, et dès que vous avez l'occasion, retournez dans un pays musulman. Moi, je dis non. Aujourd'hui, nous sommes des citoyens, nous avons une vie dans ce pays, nous avons une histoire dans ce pays, et nous devons être utiles dans la société dans laquelle nous vivons. Chaque musulman, à quelque fonction qu'il occupe, doit être utile à la société française. Ne pas simplement considérer qu'il est là en vacances ou immigré. Non, nous sommes des citoyens à part entière. Nous voulons prendre notre part et en même temps que l'on nous accepte. Et c'est pour cela qu'à côté de la commission religieuse, j'ai mis en place une comité de la société civile où on a interviewé deux anciens présidents de la République, d'anciens ministres, des intellectuels, des journalistes, en leur posant la question, nous sommes français comme vous, mais dès qu'on dit qu'on est musulman, on descend d'un strate. Pourquoi ? Ben, on a essayé de trouver des solutions. Il y a eu des auditions qui sont publiées dans ce livre dont vous parliez, parce que je veux qu'en même temps des chercheurs, tout le monde puisse prendre, je dirais, part. Parce que c'est pas une question qui concerne simplement le recteur de la mosquée de Paris. C'est une question qui nous concerne à toutes et à tous.
0: Mais c'est justement la question que j'allais vous poser. Il nous reste qu'une minute. Mais face au racisme, notamment à l'islamophobie qui est quand même assez prégnante dans notre pays, malheureusement, en France, quel est le rôle de la Grande Mosquée de Paris ?
1: D'abord, relativiser. Moi, je veux dire aux musulmans qu'à une certaine époque, les protestants étaient considérés comme un parti de l'étranger. Ils n'étaient pas aimés. Ici, en France, la France a toujours eu un problème avec les autres religions. Vous savez, la loi de 1905 est la fin d'un long processus pour mettre de côté les religions qui venaient, notamment la religion catholique, qui régnait pratiquement sur la vie de chaque citoyen. Donc d'abord, je veux relativiser. Et en même temps, oui, il faut que nous, je dirais, expliquions ce qu'est notre religion. Et c'est à partir de là qu'il faut combattre l'islamophobie. L'assassinat d'Aboubacar Cissé, jeune malien, c'était extrêmement compliqué pour nous. Il faut qu'on le combatte, mais avec, je dirais, la dernière, vraiment, avec discernement.
0: Merci beaucoup. Merci à Sigrid Azeroual à la préparation, Olivier Roux à la réalisation.
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0: Et la prochaine édition d'Afrique Soir, c'est avec vous Mathis Slimano, bonsoir.
5: Bonsoir Charlotte de Rouen, bonsoir à toutes et à tous. Et à la une de cette édition, la confiance retrouvée entre le Maroc et la France, c'était le mot d'ordre de la visite du Premier ministre français Sébastien Lecornu qui vient de s'achever à Rabat. Des relations qui se sont détendues depuis 2024 et la reconnaissance par Paris de la souveraineté marocaine sur le Sahara occidental. À suivre aussi la gronde des étudiants camerounais désireux de venir étudier en France. La délivrance de visas se fait de plus en plus rare. En cause, explique l'ambassade à Yaoundé, la multiplication des fraudes dans les dossiers. En RDC, plus d'une vingtaine de morts dans des attaques des ADF dans l'est du pays. Et puis de Marseille à Abidjan, les joueurs de l'OM sont arrivés en Côte d'Ivoire. Ils joueront vendredi contre le Yamoussoukro FC en match amical à un mois de la reprise de la Ligue 1. Un accueil chaleureux, la signature d'une quinzaine d'accords de coopération. La visite de Sébastien Lecornu au Maroc s'est achevée ce jeudi sous le signe de la confiance retrouvée. Depuis Rabat, le Premier ministre français a salué un bilan exceptionnellement positif dans les relations franco-marocaines. Des relations qui avaient été mises à l'épreuve jusqu'à la reconnaissance par la France de la souveraineté marocaine sur le Sahara occidental. Puis la visite en grande pompe d'Emmanuel Macron dans le royaume chérifien à l'automne 2024. À Rabat, les précisions de Mathias Reynal.
6: Poignée de main chaleureuse avec leurs homologues marocains, Sébastien Lecornu, le Premier ministre français, était accompagné de 12 membres de son gouvernement pour ce déplacement dans le royaume.
7: Pour nous, vous l'avez compris, le sens de cette présence ici, aujourd'hui, hier au soir, avec autant de ministres, c'est essayer de changer d'échelle dans la relation bilatérale.
6: Sont présents côté français les ministres de l'Intérieur, des Affaires étrangères par exemple. Ils ont eu dans la matinée des entretiens bilatéraux avec leurs homologues marocains, Aziza Khanouch, le chef du gouvernement du royaume.
8: Le dialogue politique entre les deux pays n'a jamais été aussi dense et structuré. Il y a une convergence de vues croissante sur les principaux enjeux internationaux.
6: Les deux chefs de gouvernement décrivent tous les deux, je cite, un moment charnière de la relation France-Maroc. Après le lancement en 2024 d'un partenariat d'exception renforcé.
9: Nous travaillons à l'élaboration d'un traité bilatéral entre nos deux pays. Le premier que la France signera avec un pays hors de l'Union européenne.
6: Un traité qui pourrait être conclu lors d'une visite royale en France à l'automne. Mathias Reynal, de retour de Rabat, RFI.
5: Et les sujets qui fâchent ont été évités, notamment le scandale Pegasus, alors qu'une enquête de Forbidden Stories publiée aujourd'hui confirme que Rabat a bien utilisé ce logiciel espion pour espionner plusieurs ministres français ainsi que le chef de l'État Emmanuel Macron. Autre visite, celle d'Abdelmajid Tebboune en Allemagne. Le président algérien a rencontré à Berlin son homologue Frank-Walter Steinmeier ainsi que le chancelier Friedrich Merz. Visite axée sur le développement des relations économiques entre les deux pays. Interrogé sur le sort de Christophe Glaize, journaliste français détenu en Algérie, Abdelmajid Tebboune a refusé de répondre par respect pour la justice de mon pays. RFI 20h33 à Yaoundé, falsifier son dossier pour espérer être admis dans une école privée en France, un phénomène devenu monnaie courante au Cameroun où le nombre de fraudes est en très forte augmentation. L'ambassade de France à Yaoundé demande donc désormais aux étudiants de montrer patte blanche en prouvant qu'ils ont déjà payé ou qu'ils disposent des fonds suffisants pour leur scolarité, sans quoi aucun visa ne sera délivré. La conseillère de coopération et d'action culturelle à l'ambassade, Muriel Piquet-Vio, tenait ce matin une conférence de presse pour expliquer cette décision.
10: La fraude est un vrai sujet sur les dossiers campus et qui correspond à une réalité du pays et du Cameroun avec le nombre important de demandes. Si vous avez un nombre important, vous avez aussi un nombre important de possibilités de fraude. La partie où on doit apporter une preuve supplémentaire de solvabilité, pour l'instant, ce n'est que ici, au Cameroun. Ce n'est pas ni l'Institut français, ni le service de coopération et d'action culturelle, ni Campus France qui décide. C'est décidé par le service des visas. Et le service des visas a la légitimité de décider les pièces qu'il faut pour pouvoir examiner le dossier.
5: À propos recueilli par Emmanuel Julentap, cette prise de parole fait suite à la gronde de certains étudiants et parents. Ils étaient rassemblés pacifiquement mardi devant l'ambassade pour dénoncer une délivrance de visa en chute libre ces dernières semaines. À la une également, le groupe djihadiste ADF qui poursuit ses incursions meurtrières dans l'est de la RDC. Plusieurs attaques ont visé ces derniers jours le territoire de Beni dans le Nord Kivu. Le bilan est encore provisoire, Pauline Azidi, mais on parle déjà d'une vingtaine de morts.
11: Au moins 4 attaques distinctes ont visé le territoire de Beni. La première, dans la nuit de dimanche à lundi, a ciblé Beniville, qui abrite les autorités provinciales depuis la chute de Goma. Les présumés ADF ont attaqué les quartiers de Sayo et Matembo dans la commune de Moulekera. 7 civils ont été tués et 3 militaires FARDC sont tombés dans une embuscade. Puis mercredi, c'est la cité de Mangina et ses environs qui ont été pris pour cible. C'est plus au nord du territoire, quasiment à la frontière entre le Nord Kivu et l'Ituri, une commune rurale à 30 km de Beni. Cette fois-ci, selon le bourgmestre de la ville, 8 corps ont été retrouvés dans 2 quartiers différents. Enfin, il y a encore eu une attaque sur cette cité de Mangina jeudi dans la soirée. Le bilan est lourd, 12 morts, toujours selon Nicolas Kikuku, le bourgmestre de Mangina. Bilan toujours provisoire, les secours continuent de fouiller la zone. Ces nouvelles violences ont provoqué des mouvements de population vers le centre-ville de Beni. Pauline Azidi, Kinshasa, RFI.
5: La Cour pénale internationale interpelle l'ONU sur la situation à El Obeid, au Soudan. La procureure adjointe de la CPI a alerté les membres du Conseil de sécurité sur l'imminence d'une attaque sur El Obeid, la capitale du Kordofan Nord, assiégée par les forces paramilitaires du général Emeti depuis des semaines. Et les observateurs craignent un assaut imminent, à l'instar de ce qu'il s'est passé à El Facher, au Darfour, en octobre dernier. Nous ne pourrons pas dire que nous ne savions pas cet insurgé. La procureure adjointe de la CPI, on écoute Nazat Khan.
12: Nous avons déjà été témoins de ce qui est en train de se passer à El Obeid. C'est un scénario qui se répète et d'autres crimes innommables vont être commis. Comme indiqué dans mon rapport, le bureau du procureur de la CPI et le Haut Commissariat aux droits de l'homme, nous sommes convaincus que des crimes graves sont sur le point d'être commis à El Obeid. Nous ne pouvons pas dire que nous ne savions pas, que ce n'était pas prévisible. C'est à ce conseil et à tous les États membres d'agir maintenant et d'empêcher de nouvelles atrocités, de prendre ses responsabilités et de veiller à ce que ceux qui risquent à nouveau de souffrir bénéficient d'une protection. Nous ne devons pas nous soustraire à notre devoir juridique et moral. Nous ne pouvons tolérer un autre El Geneina, un autre El Facher.
5: La CPI qui va juger l'un des anciens commandants de la prison de Mitiga en Libye, Khaled Mohamed Ail El-Ishri, a été mis en accusation pour crimes contre l'humanité, crimes de guerre. Il doit notamment répondre de viols et de meurtres commis contre des migrants et des Libyens dans la prison de Mitiga entre 2015 et 2020. El-Ishri est le premier Libyen détenu et bientôt jugé donc par la CPI. La date de son procès n'a pas encore été fixée. Et puis le foot, le mondial se termine bientôt avec la finale Espagne-Argentine dimanche. Et dans un mois, la reprise de la Ligue 1. Dans ce contexte, l'Olympique de Marseille est en ce moment à Abidjan. Des activités sociales et touristiques au programme pour les joueurs du club phocéen, mais aussi un match amical vendredi contre le Yamoussoukro FC, récemment promu en Ligue 1 ivoirienne. Les joueurs marseillais se sont entraînés aujourd'hui au stade Félix Houphouët-Boigny sous les yeux de notre correspondant Molamine Tissavané.
13: Le temps d'un entraînement, le supporter abidjanais de l'OM transforme le Félicia en un mini-vélodrome. Eli, président du fan club OM.
14: Certains d'entre nous ont la chance d'aller à Marseille pour voir des matchs, mais il y a la grande majorité qui n'a pas cette chance. Donc ils ont des étoiles plein les yeux en étant au plus proche des joueurs en fait.
13: Dans les tribunes, beaucoup de jeunes, dont Razak Diomandé, pensionnaire de l'académie de Yamoussoukro FC.
15: C'est une opportunité pour moi de les voir jouer, d'apprendre. En même temps, c'est pour voir aussi si notre équipe professionnelle qui a monté cette année peut se comparer aux grandes équipes. Parce que l'OM, c'est une grande équipe.
13: Pour Siandou Fofana, ministre de Tourisme, le partenariat avec l'OM est fructueux et se poursuit. D'où ce séjour d'activation.
16: En accueillant l'Olympique de Marseille qui, en son sein, des Ivoiriens, Didier Drogba, Basile Boli, qui ont joué, démontrent à souhait que le pays est stable. En second lieu, les Ivoiriens se sentent confortés que leur pays est désiré.
13: Tout en promouvant Sublime Côte d'Ivoire en France, l'OM tenait à en vivre l'expérience avec toute l'équipe. Grégory Lamela, directeur commercial.
17: La volonté du club également, c'est de venir sur le territoire ivoirien, découvrir ce beau pays autour de lieux touristiques, d'activités sociales. Forcément, chaque chaque préparation, il y a des matchs amicaux. Et jouer une équipe locale, pour nous, c'est très important.
13: Olympique de Marseille contre Yamoussoukro FC, c'est ce vendredi à 18h au Félicia. Molamine Sissavané, Abidjan, RFI.
5: Et merci si vous nous écoutez depuis Abidjan, où il est presque 19h40. Bonne soirée.
2: D'Europe, Juliette Garbrandt.
18: Les massacres du régime Oustachi sont encore un sujet extrêmement brûlant et source de tensions dans les Balkans, surtout entre la Croatie et la Serbie.
19: Voici sans doute l'une des pages les plus terribles de la Seconde Guerre mondiale, l'une des plus secrètes aussi. Celle des Oustachi, des révolutionnaires nationalistes croates, serbes, juifs, tziganes, et opposants au régime, sont les victimes d'un génocide dans lequel disparaîtront entre 500 et 800 000 personnes, près d'un dixième de la population de la région.
20: Bonjour. Le rapport de l'Europe à son passé totalitaire est de plus en plus présent dans le débat politique. En Allemagne, où l'AfD tenait récemment son congrès, la montée de l'extrême droite ravive les craintes d'une réhabilitation de l'idéologie nazie. Et en Croatie, on l'entendait, c'est un autre épisode sombre de l'histoire qui ressurgit, celui du régime Oustachi. En 1941, après l'invasion du royaume de Yougoslavie par les forces de l'Axe, Hitler et Mussolini installent ce régime à la tête de l'État indépendant de Croatie. La dictature Oustachi restera au pouvoir jusqu'à la défaite de l'Allemagne nazie. Et aujourd'hui, depuis que le Premier ministre croate Andrej Plenković et le Mouvement de la Patrie, un parti d'extrême droite, ont conclu un accord de coalition après les législatives de 2024, un climat de révisionnisme historique s'installe. La minorité serbe est régulièrement prise à partie et ses représentants ont été écartés du gouvernement. Frédéric Lebel s'est rendu en reportage à Zagreb.
21: Dans le paysage médiatique croate, l'hebdomadaire Novosti s'est fait une place pour la qualité de ses investigations sur les dérives de plusieurs partis fascistes ou sur les abus sexuels dans l'église. Mais c'est aussi et surtout parce qu'il est un organe d'expression de la minorité serbe financé par l'État qu'il est aujourd'hui menacé par l'extrême droite. Un de ses journalistes, Hrvoje Simišević, nous a donné rendez-vous devant la rédaction en plein centre de la capitale.
22: C'est ici que l'année dernière, les supporters du club de football du Dynamo, des hooligans masqués, nous ont pris à partie avec des slogans menaçants. Ils hurlaient le salut fasciste, Zadom Premni, pour la patrie, prêt, en menaçant la minorité serbe. Et ensuite, ils s'en sont pris aux journalistes qui allaient vers eux.
21: Une quarantaine de salariés travaillent pour l'hebdomadaire dont le futur est désormais fragilisé. Sous la pression des nouveaux partenaires de coalition du gouvernement, il a perdu 35% de ses subventions et les intimidations sont sérieuses.
22: Si vous me demandez si j'ai peur, pour le moment, non. Mais j'ai reçu 2 ou 3 menaces de mort l'année dernière. La police enquête. Et l'année dernière, la rédaction a reçu une lettre qui contenait de la poudre. Il disait que c'était le poison super puissant Novichok. En fait, ce n'était pas du Novichok, mais un acide dangereux. Ce genre de menace arrive constamment.
21: Novosti n'est pas la seule cible des mouvements d'extrême droite. Plusieurs festivals culturels serbes ont aussi été attaqués. Zadom Premni, pour la patrie, prêt, et leur cri de ralliement, un slogan du régime Oustachi pro-nazi installé en 1941. Il est désormais repris par la star rock locale Marko Perković, alias Thompson, qui l'a banalisé dans une de ses chansons phares, reprise en chœur par les 450 000 spectateurs de son méga concert en juillet dernier. La députée croate d'opposition Dalia Orešković est régulièrement la cible de manifestations d'extrême droite et de menaces de mort, mais elle ne lâche rien et dénonce le retour de ce vocabulaire fasciste dans l'espace public.
23: Maintenant, on entend ces slogans partout, même au Parlement. Le Premier ministre est venu en personne à la répétition générale du concert de Thompson. La moitié du gouvernement s'est ensuite rendue à l'événement, rediffusé cette semaine sur la radio-télévision croate à l'occasion d'un jour férié religieux. Le message est clair. Thompson a le soutien de l'Église et du gouvernement.
21: Le nationalisme du parti au pouvoir HDZ se redéfinit aujourd'hui toujours plus à droite de l'échiquier. Ce glissement s'accompagne aussi d'un révisionnisme historique nauséabond porté par des petits partis extrémistes qui voudraient nier l'existence des camps de concentration du régime Moustachi et ses dizaines de milliers de morts.
23: Une table ronde a été organisée au Parlement sur le camp de concentration de Jasenovac. Officiellement, 80 000 personnes ont péri dans ce camp. Mais dans ses conclusions, le pseudo-comité d'experts scientifiques a remis en cause le nombre des victimes, voire pire encore, leur existence. Ils veulent procéder à des excavations pour prouver l'absence d'eau humaine. En fait, ils veulent dire que les autorités yougoslaves ont menti sur l'existence de ce camp de concentration.
21: À la Bibliothèque nationale, on retrouve Ivo Goldstein, un des plus grands historiens de cette période. Il a documenté tous les crimes perpétrés par le régime Moustachi au pouvoir de 1941 à 1945. Serbes, Roms, Croates antifascistes et Juifs ont été exterminés. La famille d'Ivo Goldstein n'a pas été épargnée.
0: En tant qu'historien, je n'aime pas trop en parler. J'essaie d'être objectif. Mais oui, ma famille a péri. Tous ceux qui n'ont pas fui le territoire contrôlé par les Oustachis et les nazis ont péri. Les autres ont rejoint la résistance. Ce n'est pas juste notre bonheur, c'est aussi notre fierté. Mon père, jusqu'à sa mort, disait que pour lui, la chose la plus importante était d'avoir été soldat partisan de Tito à l'âge de 16 ans et demi. Même s'il a fait beaucoup de choses dans sa vie, pour lui, c'était la plus importante.
21: Et pour nier l'ensemble des crimes perpétrés par le régime Moustachi, les historiens révisionnistes ont désormais aussi le soutien de l'Église.
0: Depuis les années 1990, on observe un revirement complet. Maintenant, les Oustachis sont des bons gars. Certes, ce ne sont peut-être pas les meilleurs, ils ont commis des crimes, ils ont peut-être tué ou volé. Mais mon Dieu, si on écoute l'Église, ce sont de bons catholiques. Ils ont confessé leurs péchés, alors tout va bien. Et ils ont combattu pour la Croatie.
21: Le nouveau nationalisme croate a pris toutes les libertés avec l'histoire avec un grand H. Son objectif, faire croire aujourd'hui que c'est dans la collaboration nazie que l'indépendance puise ses racines.
1: Température de l'eau 24 degrés, température extérieure 30-35.
3: Je vous le disais en titre, on n'avait pas vu cela depuis un demi-siècle.
20: Ce n'est pas la météo d'hier soir que vous entendez. C'est un journal télévisé diffusé en 2003. La situation n'a fait qu'empirer depuis, on le sait. Et un nouveau phénomène a fait son apparition dans les médias. Franceline Beretti, face aux vagues de canicule qui se succèdent, la désinformation climatique s'adapte.
4: Évidemment, quand tout le monde souffre et transpire, plus question de nier la réalité du réchauffement. Les climato-sceptiques ont donc modifié leurs attaques. Leur discours maintenant, c'est « la transition coûte trop cher, les voitures électriques sont inefficaces, les énergies renouvelables nuisibles ». Ces affirmations peuvent rapporter gros, comme l'explique à Euronews Philippe Newell, qui lutte contre la désinformation climatique.
24: Ces théories du complot, ces mensonges et cette désinformation sur le climat sont devenus des contenus viraux. Les influenceurs se servent du phénomène pour gagner leur vie, ils ont un intérêt à publier ce genre de contenu.
4: Plus ces contenus circulent, plus leurs auteurs gagnent de l'argent. Ils ont donc un intérêt économique à véhiculer de la désinformation qui se fait passer pour un discours de vérité.
20: Également dans la presse, toute cette semaine, les violents feux de forêt qui accompagnent les grosses chaleurs.
4: Entre l'incendie mortel en Andalousie qui a fait 13 morts, des feux au Portugal, en Grèce, en Allemagne, dans un parc national, et les 10% de la forêt de Fontainebleau partie en fumée, la canicule met les pompiers à rude épreuve. Alors comment anticiper ? L'Union européenne souhaite notamment un avion européen de lutte contre le feu. Plus généralement, l'idée est d'échanger les bonnes pratiques. En Belgique, la RTBF constate que chez elle, il n'y a pas systématiquement d'enquête pour déterminer la cause d'un feu de forêt, contrairement à ce qui se fait en France. Le commandant de la zone de la province de Luxembourg a donc décidé de former ses équipes chez ses voisins.
25: Il y a deux atouts.
6: Le premier, c'est surtout de pouvoir être beaucoup plus précis et beaucoup plus efficace au niveau de la prévention, puisque plus vous connaissez les causes réelles des incendies, plus vous allez pouvoir cibler vos campagnes de prévention. Et deuxièmement, c'est pour ça que la police est également présente, la cellule peut mettre en évidence que certains faits peuvent être de type, volontaire, criminel.
4: Eh oui, pour certains pays européens, le changement climatique fait découvrir ce qui est une évidence plus au sud.
20: Sur un sujet plus léger, Franceline, au moment des vacances, la canicule bouleverse aussi les habitudes des estivants.
4: Oui, les journaux regorgent de témoignages de vacanciers ayant changé de destination pour fuir la chaleur étouffante. Un nouveau concept apparaît même dans la presse, la « coolcation », les vacances à la fraîche. Mettre une petite laine la nuit, c'est le nouveau luxe, affirme le Corriere della Sera. L'été idéal des Européens ne sent plus la crème solaire et le sable brûlant, mais le bois humide et les lacs glaciaires. Le quotidien régional Ouest-France a même trouvé des vacanciers qui avaient froid. C'est à Tignes, en Savoie.
7: Eh ben, on est venu faire un petit peu de ski, profiter un petit peu de la fraîcheur de l'altitude pour éviter justement de souffrir en bas de la canicule. Mais on voit aussi ici quand même que ça souffre un petit peu, malheureusement, avec le réchauffement climatique.
4: En fait, il n'y a aucun endroit où l'on échappe au réchauffement climatique en Europe. Selon Politico, la vague de chaleur en juin a été responsable de la mort de 14 000 personnes. Euronews publie malgré tout le classement d'un index des échappées fraîches. Il est établi par une agence de voyage. Son conseil? Eh bien, partir dans les pays scandinaves, évidemment, pour ceux, en tout cas, qui le peuvent.
20: Franceline Beretti, à bientôt. Et justement, on va aller faire un tour en Scandinavie pour parler des vacances des enfants. Comment les occuper quand les parents, eux, continuent à travailler? Partout en Europe, la réponse est compliquée par la multiplication des affaires de violence et de crimes pédophiles. Les parents, on les comprend, hésitent à confier leurs enfants à un centre de loisirs, un camp scout ou une colonie. Bien conscients des risques, les organisateurs renforcent la formation et les contrôles. On le verra au Royaume-Uni. Mais pour commencer, donc, direction la Suède. Dans ce pays, les colos sont une tradition, un pilier de la politique sociale et de la mixité. En Suède, la confiance envers les institutions est élevée et les garde-fous nombreux. Alors, chaque été, des milliers d'enfants partent sans leurs parents. Notre correspondante Ottilia Ferret a passé une journée avec eux à Alnas, une colonie près d'Uppsala.
8: La colo a vraiment la cote en Suède. Vous préférez partir en vacances en Thaïlande ou passer une semaine ici?
9: Une semaine ici.
8: Ces enfants de 7 à 15 ans perpétuent une tradition familiale. Beaucoup reviennent ici chaque été comme leurs parents avant eux. Ce matin encore, Clara a pris seule le bus organisé par la colonie pour rejoindre Alner.
10: C'est aussi amusant d'être ici que de voyager à l'étranger. On peut se baigner et manger de la glace tous les jours. On s'éclate.
8: La conversation tourne court. Les enfants ont bien mieux à faire, à savoir s'élancer sur le ventre glisse et dévaler la pente à toute vitesse sur les bâches mouillées et savonnées. Trampoline, escalade, canoë et kayak, toboggan.
10: On saute tous ensemble.
8: Faire un tour en bateau. La liste des activités est longue. Cette colonie de vacances en compte pas moins de 18. Près du mur d'escalade, on trouve Roem, 20 ans, qui passe son cinquième été ici comme animateur.
25: Toute l'année, j'ai hâte de venir ici. Nous accueillons des enfants issus de toutes sortes de familles. Ils viennent ici pour souffler, se détendre et être eux-mêmes. Nous avons ce qu'on appelle le style Alnas, une sorte de charte que nous reprenons chaque semaine avec les enfants. L'idée est simple, traiter les autres comme on aimerait être traité soi-même. Cela vaut pour les enfants comme pour les animateurs.
8: Dans l'entrebâillement de la fenêtre de la petite cabane à glace au mur jaune, on trouve Jorn, 17 ans, encadrant lui aussi depuis plusieurs années.
26: Nous avons notre propre glace Alnas qui coûte seulement 2 centimes pour que tout le monde puisse se l'offrir. Et si quelqu'un n'a pas les moyens, on lui donne une gratuitement.
8: Comme beaucoup de ses camarades, il a lui aussi passé ses étés ici avant d'y travailler.
26: Regarde ici, quand j'étais petit, avant qu'on installe ces tapis, je cherchais des pièces sous les lattes en bois. Je les récupérais pour m'acheter une glace Alnas. J'en achetais une tous les jours et j'économisais jusqu'au dernier jour pour pouvoir m'en offrir une plus chère. J'adore travailler ici. Pour moi, il n'y a pas vraiment d'été sans Alnas. On fait quelque chose qui a du sens. On ne fait pas ça pour gagner de l'argent, mais parce que c'est amusant. Voir un enfant s'amuser simplement parce que je suis là pour l'aider, ça représente énormément pour moi.
8: Pendant que des enfants dansent avec les encadrants, Rasmus Orstein, directeur des activités à Uppsala, en profite pour expliquer ce concept bien suédois de colonie, pilier des politiques sociales et éducatives, fortement subventionné par les communes.
11: Une semaine coûte entre 100 et 150 euros environ. Chaque été, près de 10% des places sont gratuites.
8: Pour lui, c'est sur ce genre de colonie qu'il faut par exemple miser pour éviter que de très jeunes enfants ne soient recrutés par des gangs criminels, un phénomène devenu un véritable fléau en Suède.
11: Ici, ils viennent essayer de nouvelles activités, apprendre de nouvelles choses, rencontrer de nouveaux amis et se faire de beaux souvenirs pour toute la vie. Donner du pouvoir aux jeunes, c'est exactement ce que nous faisons. On parle beaucoup de jeunes comme artisans de la paix. Pour ça, la première étape, c'est d'apprendre à comprendre les autres. Il faut apprendre à résoudre les conflits par le dialogue. Ici, chacun a le droit d'aimer qui il veut, de s'habiller comme il veut et d'être qui il veut.
8: Et comme souvent en Suède, la nature est au cœur de l'expérience. Niché entre lacs et forêts, ce lieu qui accueille 3000 enfants par été a de véritables airs de cartes postales scandinaves.
11: Nos colonies ont énormément grandi ces 10 dernières années. Nous avons presque doublé leur taille. Les inscriptions pour l'été ouvrent et les places partent presque immédiatement. Certaines semaines affichent complet en seulement 10 secondes.
8: À Stockholm, par exemple, 9000 enfants ont demandé une place cette année pour 6700 disponibles. Si les colos ont encore de beaux jours devant elles, reste aux communes à trouver les moyens d'accueillir davantage d'enfants.
20: Le nombre de places en colo n'est en revanche pas vraiment un problème au Royaume-Uni. Dans ce pays, des crimes pédophiles ont été révélés et l'inquiétude est comme en France assez grande. Bonjour Marie Billon.
12: Bonjour Juliette.
20: Vous êtes notre correspondante à Londres. Alors les autorités multiplient les mesures pour rassurer les familles. Mais le premier constat, c'est que les Britanniques envoient moins leurs enfants en colo que leurs voisins.
12: Oui, c'est moins dans la culture britannique que dans celle des Français, par exemple. L'organisme Summer Camp Trust estime que seulement 2% des enfants britanniques entre 9 et 15 ans vont en colonie de vacances contre 10 à 15% en France. Les prix sont plutôt rédhibitoires car il n'y a pas de programme généralisé de subvention locale ou nationale. Contrairement à des pays comme la France qui propose beaucoup d'aides sociales comme le pass colo du gouvernement ou bien des aides locales. Et puis il y a le fait qu'au Royaume-Uni, on parle des colonies de vacances surtout quand il y a un souci. À l'été 2025, 8 enfants ont été hospitalisés après avoir mangé des bonbons contenant des sédatifs distribués par un homme de 76 ans lié à la structure accueillante d'une colonie de vacances religieuse. L'homme a plaidé coupable d'avoir drogué et abusé des jeunes garçons lors de cette colonie. Il a été condamné à plus de 20 ans de prison en début d'année.
20: D'où les efforts déployés pour rassurer les parents et pour promouvoir des séjours d'enfants plus sûrs.
12: Alors le Summer Camp Trust, qui est un organisme social organisateur de séjours, essaie de mettre en avant ce qu'il considère comme les bienfaits d'un camp de vacances, surtout si les parents n'ont pas les moyens de prendre des congés ou de payer pour des vacances en famille. Mais aussi parce que les colonies proposent des activités dans la nature et loin des écrans. Mais les inquiétudes des parents subsistent. Il faut savoir cependant que les textes prévoient des vérifications dites poussées pour toute personne travaillant en tant qu'employé ou volontaire avec des enfants. Les casiers judiciaires sont consultés, les potentiels avertissements ou réprimandes passées sont accessibles et un organisme peut, le cas échéant, demander à obtenir certaines informations détenues par la police locale.
20: Le gouvernement est intervenu, en plus des mesures que vous avez évoquées, il encourage, Marie, la parole.
12: Oui, le gouvernement a publié en mars un document intitulé « Travaillons ensemble pour protéger les enfants ». Le but est de délier les langues, ne pas attendre qu'un incident se produise pour que des inquiétudes soient partagées entre moniteurs ou bien remontées à la direction. Mais parce que c'est bien sûr compliqué de se plaindre, de partager des inquiétudes face à un supérieur, l'association NSPCC, la Société Nationale pour la Prévention de la Maltraitance des Enfants, a ouvert une ligne verte téléphonique dédiée aux encadrants et moniteurs pour les accompagner en cas de doute ou de complainte.
20: Les explications à Londres de Marie Billon, à bientôt. À la réalisation d'Accent d'Europe aujourd'hui, Tiffany Menta, merci. C'était la dernière de la saison. Dès la semaine prochaine, vous retrouverez les morceaux choisis de l'émission en rediffusion. Merci à vous pour votre écoute et merci à Théo Raison, Catherine Roland, Carlotta Morteo pour leur collaboration. Avec Frédéric Lebel, on vous retrouve le 31 août et on vous souhaite d'ici là un très bel été à l'écoute de RFI.
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13: Merci d'écouter RFI, il est 22h à Paris, 1h de plus à Kiev.
2: Diane Berger.
13: Des rassemblements spontanés dans plusieurs villes d'Ukraine aujourd'hui. Les manifestants dénoncent le départ du ministre de la Défense, le populaire Mikhaïlo Fedorov. Ses relations étaient tendues avec le commandant en chef des armées ukrainiennes. On ira à Kharkiv dans quelques instants. Le Brésil, premier pays ciblé par les nouveaux droits de douane de Donald Trump, et ce n'est pas un hasard. Le dirigeant américain veut peser sur la prochaine présidentielle brésilienne. Elle est prévue dans 3 mois. 32 personnes condamnées 8 ans après l'effondrement du pont de Morandi en Italie. L'enquête a révélé qu'il n'avait jamais bénéficié de travaux sérieux de maintenance. Et puis, il n'est pas encore candidat, mais il s'y prépare. En France, l'ancien président François Hollande prépare ce qui ressemble de plus en plus à une campagne pour retrouver l'Élysée. Phénomène rare en Ukraine depuis le début de la guerre, plusieurs manifestations ont éclaté aujourd'hui en réaction au limogeage du ministre de la Défense, Mikhaïlo Fedorov. Il est devenu populaire dans le pays en modernisant le fonctionnement de l'armée ukrainienne. Il est aussi associé au développement des drones de guerre, devenus indispensables pour faire face à l'armée russe. Mais il était en conflit avec Oleksandr Sirski, le commandant en chef des armées. À Kharkiv, où se trouve notre correspondante Emmanuel Chaz, plusieurs centaines de personnes se sont donné rendez-vous pour soutenir le ministre sortant.
14: Nous sommes contre le renvoi de Fedorov. C'est l'un des slogans les plus entendus aujourd'hui à Kharkiv où des centaines de personnes manifestaient leur mécontentement de voir le jeune ministre de la Défense poussé à quitter ses fonctions, lui qui bénéficie d'une large popularité en raison de ses réformes. Daria est étudiante, elle souhaite le retour de Mikhaïlo Fedorov à la Défense et elle explique.
15: Je pense que si nous ne défendons pas nos droits maintenant, nous allons connaître une crise politique pendant la guerre, alors que nous avons vu les résultats de Fedorov comme ministre de la Défense. En 6 mois, il a accompli ce qui était soi-disant impensable. C'est pourquoi nous sommes ici. C'est notre chance de mettre fin à la guerre à nos conditions.
14: Oleksandr, informaticien, va même plus loin. Selon lui, c'est la mauvaise personne qui a été écartée du pouvoir.
16: C'est le commandant en chef et non le ministre de la Défense qui aurait dû être écarté. Car nombre de ses décisions sont inacceptables. De son côté, Fedorov a entrepris des réformes efficaces pour le pays et s'est immédiatement attiré l'hostilité de certaines personnes.
14: Ce soir, alors que Volodymyr Zelensky a nommé un ministre de la Défense par intérim, la colère gronde encore, les manifestations se poursuivent et les participants l'affirment. Ils seront au rendez-vous tant qu'ils ne seront pas entendus. Emmanuel Chaz, Kharkiv, RFI.
13: Mikhaïlo Fedorov va donc être remplacé par intérim par Yevgeny Rmara, l'un responsable des services de renseignement ukrainiens. Les médias d'État iraniens rapportent il y a quelques minutes une série d'explosions dans le sud du pays. Pour la 6e nuit consécutive, les États-Unis ont lancé une nouvelle salve d'attaques contre le pays, après déjà d'autres frappes plus tôt aujourd'hui sur différents secteurs du détroit d'Ormuz, notamment sur l'île de Keshm et autour du port de Bandar Abbas. L'Iran a de son côté visé plusieurs pays de la région alliés de Washington. Des attaques de drones ont notamment été signalées aujourd'hui à Bahreïn, en Irak, au Koweït et en Jordanie. Donald Trump va s'adresser solennellement aux Américains. Un discours qui portera, selon la Maison-Blanche, sur le système électoral américain et ses vulnérabilités. La prise de parole du président des États-Unis doit commencer à 21h, heure de Washington, 1h en temps universel. Et les opposants du président craignent déjà qu'il utilise ce discours pour remettre en cause les résultats des prochaines élections de mi-mandat. Elles sont prévues au mois de novembre, des élections qui s'annoncent difficiles pour son camp politique. Les derniers propos de Marco Rubio sont grossiers et arrogants, selon le gouvernement brésilien. Le chef de la diplomatie américaine a en effet accusé Lula, le président du Brésil, d'avoir mis son ego avant l'intérêt de son peuple lors des négociations commerciales. Le Brésil, qui est le premier pays du monde à subir les nouvelles taxes douanières de Donald Trump. Les barrières douanières américaines avaient été, on vous le rappelle, quasiment toutes annulées par la Cour suprême au mois de février. Mais à compter de mercredi prochain, certains produits brésiliens seront taxés à 25% lors de leur arrivée sur le sol des États-Unis. Et si le Brésil est la première cible de Washington, ce n'est pas un hasard, Marine de la Moissonnière, c'est très clairement politique.
0: À moins de 3 mois de la présidentielle au Brésil, Donald Trump veut peser sur le scrutin. Il cherche à favoriser son allié, Flavio Bolsonaro, et à porter préjudice à Lula en fragilisant l'économie brésilienne. Gaspar Estrada est politologue, membre de l'unité du Sud Global à la London School of Economics.
6: Certes, le gouvernement brésilien a annoncé des mesures de soutien aux industries les plus touchées par ces droits de douane. Cela étant dit, ça va nuire donc à la compétitivité des entreprises et éventuellement avoir une conséquence en matière d'emploi.
0: Mais la stratégie de Donald Trump est à double tranchant. L'an dernier, la hausse des droits de douane avait fait monter la popularité de Lula, qui s'était opposé fermement au président américain. Et depuis, le Brésil s'était forcé de multiplier ses partenaires commerciaux.
6: Il y a une diversification de la matrice économique internationale du Brésil. À partir du moment où le Brésil exporte davantage ailleurs, eh bien, son exposition aux États-Unis diminue et donc sa dépendance à Washington.
0: Flavio Bolsonaro lui-même a mis en garde les États-Unis. Il leur avait demandé de renoncer à ces surtaxes qui
6: exportent davantage ailleurs. Eh bien, son exposition aux États-Unis diminue et donc sa dépendance à Washington.
0: Flavio Bolsonaro lui-même a mis en garde les États-Unis. Il leur avait demandé de renoncer à ces surtaxes qui, selon lui, favoriseront son rival.

0: drame qui avait fait 43 morts. Pour le frère de l'une des victimes, à la fin de l'audience, ça y est, aujourd'hui on peut dire qu'il existe des coupables pour nos proches assassinés. Le procès a été titanesque, Anne Lenir, 283 audiences, 57 accusés et 4 ans de procédure.
1: Sous un torrent de pluie, le 14 août 2018, l'immense pont autoroutier va s'effondrer en quelques secondes, entraînant dans sa chute des dizaines de véhicules. Quelques mois plus tard, les enquêteurs révéleront qu'en 51 ans d'existence, le pont Morandi n'a jamais bénéficié de travaux sérieux de maintenance. De fait, le tribunal de Gênes a prononcé un total de près de 200 ans de prison cumulée pour 32 accusés, dont plusieurs ex-cadres de l'ASPI, la société gestionnaire du pont Morandi. Tous ont été reconnus coupables de négligence et d'homicide involontaire. L'ancien directeur général de l'ASPI, Giovanni Castellucci, a écopé de la peine la plus lourde, 12 ans de réclusion, tandis que 25 prévenus ont été acquittés. La présidente du comité des proches des 43 victimes, Aigle Possetti, s'est déclarée non pas contente, mais satisfaite, je cite, parce que les responsabilités ont été bien identifiées et que des peines sévères ont été infligées. Anne Lenir, Rome, RFI.
0: La France et le Maroc agiront toujours ensemble. Ce sont les mots du Premier ministre français Sébastien Lecornu à Rabat aujourd'hui. 14 accords de coopération ont été signés avec le gouvernement marocain, mais aucun commentaire lors de ce voyage sur les dernières révélations du média Forbidden Stories concernant le logiciel d'espionnage Pegasus utilisé par le Maroc, notamment contre des opposants politiques. Selon cette même enquête publiée ce matin, la France aurait elle aussi envisagé d'acheter le logiciel. Et puis à moins d'un an de la présidentielle en France, François Hollande ne dissimule plus ses ambitions. L'ancien chef de l'État a réuni ses soutiens hier au Sénat, l'occasion de multiplier les signaux en vue de son retour possible dans l'arène. Charlotte Urien-Thomaca.
2: Il continue de semer des cailloux vers une possible candidature. Nouvelle démonstration mercredi soir dans les jardins de la Questure du Sénat. François Hollande a prononcé devant une centaine de soutiens un discours aux allures de pré-campagne. L'ancien président est regonflé par 2 sondages. Dans un baromètre Elab, il est la personnalité préférée des électeurs de gauche, avec 46% d'opinion favorable. Et dans une enquête IFOP fiduciale pour Paris Match, il arrive en deuxième position des personnalités préférées des Français, derrière Michel-Édouard Leclerc. De quoi nourrir ses ambitions. Depuis des mois, le Corrézien sillonne la France, réunit ses proches et prépare son retour. Au journal Marianne, il l'assurait encore en avril, je cite « Je me prépare ». En 2017, plombé par sa faible popularité, il avait renoncé à briguer un second mandat, un choix qu'il n'a jamais vraiment digéré. Dans une gauche divisée et un parti socialiste fragmenté, l'ancien président se tient à l'écart de la primaire du PS qui devrait avoir lieu au mois d'octobre. François Hollande espère désormais apparaître comme le recours, celui qui pourrait revenir au moment où les autres candidatures s'essouffleront.
0: Et après les informations, c'est l'heure de Fête en Boucan. Bonsoir Delia Collinet et James Foca.
3: Bonsoir, bonsoir Diane.
0: À tout de suite.
3: À tout de suite.
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0: tous et bienvenue sur RFI.
1: Dans l'émission Fais ton boucan.
0: Uniquement dans la joie et dans la bonne humeur.
1: Et si on fait pas de bruit, que du boucan. On est ensemble avec toute l'équipe comme d'habitude, juste en face de moi à la réalisation, Mathieu.
0: La plus petite personne que je connaisse.
1: Oh waouh, Déa, c'est toi qui dis ça, tu vas mettre deux. Léa est juste derrière.
0: Oui, notre manager, community manager.
1: Élise, t'es où?
0: Elle est là.
1: Yeah.
0: La Hira, notre fille d'amour.
1: Bisous. Allez, on y va. On commence l'émission, je vous jure qu'elle va être...

0: Mabé. Il ose qui était avec nous.
1: Mabé, hein.
0: C'est ça que j'ai dit. Hein. T'as pas entendu ça?
1: Non, pas trop.
0: Et qu'est-ce que ça veut dire comme toi tu es fluent?
1: Ça veut dire tu joues mal.
0: Ah, d'accord.
1: Tu joues mal, tu
0: je pensais
1: mal.
0: Que je l'ai prononcé mal, c'est pour ça. Alors, il ose B qui était avec nous dans l'émission lundi. On a passé un excellent moment
1: voilà,
0: avec lui.
1: Trop bien.
0: Il faut le dire. 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Merci d'être avec nous dans Fais ton boucan. On est ensemble jusqu'à 23h. James, est-ce que ça va être une belle émission aujourd'hui?
1: Hein? Tu poses la question vraiment?
0: Oui.
1: Elle va être incroyable. On a une belle programmation juste pour vous. Rap, R&B, Zouk, il y a des belles sonorités qui viennent du Sénégal aussi. Et il faut qu'on vous partage quelque chose qu'on a entendu hein, sur les réseaux sociaux. Hein. Je vous préviens, c'est du miel. Et aujourd'hui, on a un grand boucan. Wandjan Dimédi, le chanteur guinéen qui représentera le pays haut et fort à Paris pour un concert au Cabaret Sauvage le 22 août. Reste avec nous, il sera là dans une vingtaine de minutes. Delia,
0: oui.
1: Est-ce que tu sais ce que ça veut dire dire maintenant? Parce qu'ici, on parle plusieurs langues.
0: Non, moi, je ne sais pas parler cette langue, pour le coup.
1: Bah, cette langue, c'est du nouchi. On peut traduire ça par une grande foule, un grand groupe et deux rappeurs ivoiriens. Ramène le Diamant Suspect 95 et Kadja.

0: Jamano.
1: Ça, c'est vraiment un titre avec lequel on gagne sur un ring de boxe, non?
0: Ouais, j'aurais dû mettre ça pour la battle.
1: Et ouais, vraiment.
0: Aïe, aïe, aïe, aïe.
1: T'as loupé,
0: les regrets,
1: loupé.
0: Les regrets. La chanson Jamano avec Kaja, extrait de l'album Demos Ten de Suspect 95, sorti en 2026.
1: Et restez bien avec nous dans un instant, ce sera l'actu boucan. On va parler du groupe PLL, de Canoë Kayak et d'un concert gratuit. Canoë. Parce qu'ici à RFI, on aime la gratuité. C'est doux.
0: Surtout toi.
1: Ah, c'est doux la gratuité, c'est doux. Et tout de suite, on écoute le coup de cœur de notre ami Case qui s'occupe de la playlist de RFI. L'homme s'appelle Mao Sidibé. Il est sénégalais, auteur, compositeur, interprète. On écoute Amina Yé.

0: Ça,
1: aïe, aïe, aïe.
0: J'adore.
1: On remercie Kay de nous avoir proposé ce titre. Mao Sidibé avec Ami Laye. Et dans ce titre, Mao rend hommage à la femme sénégalaise qui lutte tous les jours pour construire son avenir sans l'aide de personne. Comme on dit chez nous, c'est une femme d'Ubout, la femme sénégalaise.
0: On adore ce genre de message. N'oubliez pas, ce titre est disponible dans la playlist RFI. Et Delia, tu sais que j'ai un autographe de la prochaine chanteuse qu'on va écouter.
1: Ah, c'est qui?
0: Ouais, je te jure, elle s'appelle Dory. Ah, hein, je pense que tu la connais, ce sera notre invitée du lundi 20 juillet du Zouk. Une belle voix, c'est tout ce qu'on aime. Trop pour moi de Dory. T'en fais ton boucan.
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0: chanteuse Dory qui sera avec nous lundi 20 juillet. Trop pour moi. Il est 22h24 à Paris et tout de suite, c'est l'heure de l'actu boucan.
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2: À la une de l'actualité. Ulysse s'empare du box-office.
0: L'Odyssée, le nouveau long-métrage de Christopher Nolan, réalise déjà un démarrage historique. Ce film de presque 3 heures réinvente le mythe d'Homère avec un casting 5 étoiles. Yes. Matt Damon, Tom Holland et... ou encore Zendaya.
2: Rien que ça.
0: À l'international, l'engouement est tout simplement historique. Le film s'apprête à faire exploser le box-office mondial dès ce week-end. Pour dire, Oppenheimer, un gros film du même réalisateur Christopher Nolan, qui a écoulé 4,4 millions de tickets.
2: Pas beaucoup. Non, pas du tout.
0: Et bah, il y a bon espoir que l'Odyssée atteigne au moins 5 millions de spectateurs dans les mois qui viennent. Petite polémique d'ailleurs sur ce film et l'actrice kényane Lupita Nyong'o qui joue le personnage d'Hélène de Troie, femme la plus belle du monde dans le film et dans cette histoire. Évidemment, certaines bouches n'ont pas attendu longtemps pour critiquer l'actrice.
2: Comme réclamant
0: une femme blonde aux yeux bleus. Hein. Bon, on va pas donner l'heure à ce genre de personnes et ce genre de paroles. Les femmes noires sont belles.
2: Exactement.
0: Non, déplaise à certains.
2: On
0: le film
2: belle.
0: Disponible au cinéma entre hier et demain. Sortez les pop-corn. Les Guadeloupéens sont les nouveaux champions de France de canoë-kayak.
2: Exactement, on est partout. Les jeunes pagayeurs ont signé la meilleure performance de leur histoire au championnat de France de canoë-kayak, disputé à Mantes-la-Jolie dans le 78, qui réunissait les meilleurs pagayeurs français des catégories minimes jusqu'aux vétérans. L'équipe guadeloupéenne a remporté 6 titres de champion de France, une médaille d'argent et une médaille de bronze. Parmi les grands artisans de cette victoire, il y a les pagayeurs Mathis Ticot et Ruben Romain. Sacré à plusieurs reprises en individuel et en équipe. Les pagayeurs ont été accueillis chaleureusement ce lundi à l'aéroport de Marie-Scondé en Guadeloupe. On vous a dit, vous voulez pas nous écouter, mais Guadeloupe, terre de champions, les gars.
0: Attends,
2: on a
0: les,
2: tout.
0: Les Antillais, vous faites du canoë-kayak.
2: On fait du canoë-kayak. Après le judo, on récupère le canoë. Il y a quoi en fait?
0: Allez, sans raison pour les autres quand même.
2: Dans le plus grand des cas, on est comme ça. Le groupe PLL jouera à Paris en

0: Non, c'est pas ça les paroles, les gars. Le groupe de l'île de la Réunion, composé de Lil King, SG et Luigi, se sont imposés dernièrement grâce à plusieurs titres comme celui-là, Châtiment, Maya ou alors Roulement, qui leur a apporté single d'or et de platine. Avec des sonorités dancehall, chata, ils ne comptent pas s'arrêter là et donnent rendez-vous à leurs fans à Paris pour leur concert le 3 avril 2027 à La Cigale, cette salle emblématique de la scène française. Véritable symbole de reconnaissance artistique, cette première Cigale représente l'aboutissement de plus de 10 années de travail, d'indépendance et de développement.
1: Il mérite ça.
0: Bien sûr, plus qu'un concert, cet événement marque l'entrée du groupe dans une nouvelle dimension et confirme sa place parmi les artistes réunionnais les plus influents de leur génération. Notez bien le rendez-vous, Delia, t'as noté ?
1: J'ai bien noté, on y va ensemble d'ailleurs.
0: Si vous passez à Paris le 3 avril 2027, vous savez quoi faire.
1: Eh oui.
0: Des concerts gratuits et pour 93 en Ile-de-France.
1: Et la gratuité en Ouest. Départemental Georges Balbon à la Courneuve dans le cadre de l'événement Bel Été. C'est ce samedi, donc il y aura les artistes Jungly et Soul King en concert. Dimanche, un spectacle de Bollywood, Masala est proposé. Et le 1er août, eh ben, il y aura

0: Oui, Franglish sera là. Je pense qu'il va avoir du monde, bien évidemment. Et Franglish, quand il est sur scène, eh ben, il a tout compris. Il ne se limite pas à chanter que sur des prods, mais il propose une vraie, un vrai show scénique à sa communauté. Bref, il fait le taf.
1: Ah, vraiment,
2: hein. Ouais.
1: Mais bon, est-ce que tu serais prêt à aller le voir si c'était payant?
0: Bien évidemment que oui.
1: T'as un peu trop bégayé, je trouve.
0: On aime la gratuité.
1: Ouais, un peu trop. Hein.
0: Allez, c'est parti. On va danser avec nous, la Miss Tania Saval. C'est parti.
1: Encore 10 ans.

0: mon James Smith.
1: Ouais, je découvre, j'avoue.
0: Tu sais
1: un peu jugé au début.
0: Mon grand-père disait quelque chose de très intéressant. Il disait faut jamais laisser la musique se gaspiller.
1: Ah.
0: Quand tu aimes un titre, tu te lèves et tu danses. Ouais. Et c'est ce qu'on a fait aujourd'hui.
1: Ce que t'as fait, ouais.
0: Exactement.
1: Non, mais toi, tu peux pas t'empêcher.
0: Tania Saint-Val.

0: c'est la diva du zouk, hein. Ça fait plus de 40 ans que cette dame nous fait danser avec ses titres. D'ailleurs, elle a sorti un tout nouvel EP qui s'appelle La Vie Belle.
1: Ah, et bien sûr, il y a du zouk là-dedans.
0: Bien évidemment.
1: Évidemment. Bah ouais, cette musique créée par le groupe Antilleka Sav qui a inspiré tellement d'artistes dans le monde entier depuis maintenant plus de 40 ans. Et si vous avez un doute, écoutez ce que j'ai entendu sur les réseaux sociaux.

0: avez sûrement reconnu l'air de la chanson Saucik du chanteur américain Ne-Yo, un classique du R&B. Et ce qu'on entend, bah oui, c'est bien du zouk. C'est l'œuvre d'un jeune compositeur capverdien qui s'appelle Craig Andrade. Je suis allé voir ce qu'il fait sur les réseaux sociaux et vraiment ce gars-là, c'est un malade mental. Enfin, surtout, un fou de zouk parce qu'il remixe plein de choses en version zouk ou kizomba. J'ai vu Drake, Wizkid, Bruno Mars, même Michael Jackson ou alors les chansons Disney. C'est vraiment n'importe quoi. Et le pire, c'est que ça marche plutôt bien, hein, ouais. On s'ambiance. Et si vous voulez aller voir hein, son Instagram, c'est CR2IGYY. Ou alors tapez Craig Andrade et vous allez trouver ça, j'en suis sûr. Par contre, j'avoue que la version zouk, elle est bien, mais l'original,
1: bah oui, on
0: moi
1: pas
0: j'aime
1: passer,
0: beaucoup.
1: Hein,
0: c'est aussi que chanson de cœur brisé. C'est Ne-Yo sur RFI.

0: tué.
1: Vous avez entendu, le grand boucan est là, c'est l'heure. Un grand nom de la musique urbaine guinéenne, un artiste qui a fait ses preuves dans tout l'Afrique de l'Ouest. Grâce à sa musique qui s'inspire de son quotidien, des défis de la jeunesse et de la quête d'un avenir meilleur. Aujourd'hui, avec nous, on a Wandjour Dimedi. Comment tu vas?
2: Ça va super bien.
1: Yeah, super, bah déjà t'as vu danser en régie là.
2: Ouais. C'est comme ça.
1: Le remix Zouk, Zouk de Neyo.
2: C'est un son qui m'a beaucoup bercé. Tu
1: ouais.
2: Vois,
1: ah ouais. Ça fait plaisir d'entendre des nouvelles versions.
3: Merci d'être avec toi en tout cas, Wandjour. Wandjour, je sais que t'es pas venu que pour nous voir, hein, James et moi, mais t'es venu aussi pour faire ta promo et c'est ok. Il y a pas de souci. Dans quelques secondes, on va écouter ton titre Aduna, mais avant tout, qu'est-ce que ça veut dire Aduna?
2: Aduna veut dire la vie.
3: Ok.
2: La vie, c'est la vie sur cette terre. Donc dans Aduna, je parle là et je veux véhiculer le message en disant aux gens que la vie et au fait rien n'est éternel.
3: Ok. D'accord. Et rien n'est acquis.
2: Voilà.
1: Yeah.
2: Tout finit par finir.
3: Ok.
1: Donc ouais, il faut vraiment profiter de l'instant présent et de cette émission aussi. On est avec toi pour un peu plus de 20 minutes.
2: Bah ouais, Wandjour, ça va.
1: On va parler de plein de choses, de tes débuts, de ton dernier projet aussi. Moi j'ai hâte, on a plein de belles questions pour toi.
3: Wandjour Dimedi.

0: Lotti.
1: Alors mais quelle
0: là,
1: voix.
0: C'était vraiment pas
1: bravo.
0: Prévu. De base, on devait juste écouter le son et nous en faire live.
2: Bah ouais, normal.
0: Merci, merci Wonjo, c'était ta chanson Aduna.
1: Mais tu nous l'as dit, Aduna, ça veut dire la vie, mais j'ai l'impression que dans cette chanson, tu parles aussi de religion.
2: Oui, oui.
1: Ok.
2: Et dans le ref, je dis Daruko Aduna et Fusen Adora. Nous sommes venus sur cette terre. Comme ça, ça. Nous sommes venus avec rien et nous allons aussi repartir
1: partir
2: comme
1: avec
2: ça.
1: Rien.
2: Et ça, donc, il faut qu'on fasse du bien parce que c'est seul le bien qui peut nous récompenser demain.
1: Totalement.
0: Des belles paroles.
1: Une histoire de karma, hein, n'est-ce
2: voilà,
1: pas?
2: Voilà, juste ça.
1: Exactement. Tu es considéré comme étant l'ambassadeur de la culture urbaine guinéenne, rien que ça. Tes premiers pas dans le milieu artistique ont commencé par la danse.
2: Ouais.
1: À l'âge de 7 ans. C'était quoi comme style de danse?
2: Et c'était un peu à la genre du B2K, dance hip hop.
1: Ok. Alright.
2: Et on a commencé par ça et j'avais mon pop groupe. Black Girls.
1: Okay.
2: Après ça, les amis, chacun a eu à tracer sa feuille de route.
0: Okay.
2: Et moi, j'avais cette vision de tout mon rêve, c'était de devenir une superstar dans ce que je fais.
1: Okay, okay. D'accord.
2: Et ça, de la danse à la musique, on peut freiner l'exemple sur Usher, Chris
1: Bien
2: Brown,
1: sûr, les
2: Neo,
1: meilleurs,
2: tout,
1: les meilleurs danseurs.
2: Et ça, les meilleurs danseurs du monde.
0: La danse est toujours et là, on l'a vu, hein, en régie. Hein. Tu t'es ambiancé.
2: Super bien.
1: Et après est venu le chant, bien évidemment, et le groupe qui t'a poussé à faire de la musique, c'est eux.

0: Killers, le titre CD, oui. Qu'est-ce qui t'a inspiré chez ce groupe?
1: Et c'est moi, depuis un bas âge, j'ai commencé à imiter ce groupe parce que c'était le meilleur groupe de danse de la Guinée depuis des années. Depuis moi, j'étais tout petit. Donc, on voulait faire comme eux. On a commencé aussi à danser, suivre leurs traces, jusqu'à ce qu'ils se soient reconvertis à la musique. Et nous aussi, on a dit pourquoi les Grecs l'ont fait, pourquoi nous aussi ne pas faire. Et c'est ce qui fait que je me suis beaucoup inspiré du groupe, surtout de Fishkila. Et celui qui prend le rêve comme ça, là. Les gens disent qu'on a le même flow, le même style. C'était aussi un idole à la base et tout. Donc, de ça, je me suis fabriqué moi-même.
0: Je suis devenu ce que je suis aujourd'hui,
1: Wanjang.
0: Au début, quand tu faisais de la musique, Wanjang, tu te cachais parce que ton père, il ne voulait pas que tu fasses ça.
1: Jamais de la vie.
2: Ça, c'est dur.
1: Ça n'a pas été facile. Mais au fur et à mesure, j'avais ma maman qui me soutenait quand même en cachette. En cachette, j'avais ma guitare. Quand j'ai eu le bac, j'ai été orienté en musicologie, mais le vieux ne voulait pas.
0: Allez.
1: Et moi, je suis parti faire la sociologie. Donc, j'avais deux jours de cours à l'université, mais après ça, je partais encore suivre mes cours de musique. À l'Institut supérieur des arts de Guinée. J'ai fait ça. Et c'est comme ça, mon premier show, mon papa est sorti avec des feutres dans le quartier. Quand il voit ma pub, il vient, il met X là-dessus. C'est avec ça, mon premier manager est venu, on a vu le vieux, vu que les gens aimaient beaucoup ce que je faisais. On a supplié, et par fini, le vieux, il a cédé.
0: Il a vu que t'as vu du talent quand même, ton père. Même s'il a pas connu tout de suite.
1: Perd son âme. Et c'est comme ça. Au fur et à mesure, il a commencé à me donner le temps. Il m'a dit, OK, tes études avant tout. Et quand j'ai eu ma licence, il m'a dit, OK, maintenant tu n'es plus, tu es majeur, maintenant tu peux faire ce que tu veux. Et là, je me suis aussi concentré sur ma musique. J'ai sorti mon premier EP et de là, c'est parti.
2: C'est la sécurité que veulent les parents. On connaît.
1: C'est ça, la base.
0: Au niveau des musiques qui t'ont inspiré, on l'a entendu tout à l'heure, le groupe Insta Killers, on a aussi du Kaf Malbar et on a aussi ce monsieur.
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0: t'aimes chez lui, cet artiste, quel âge, comment il t'inspire lui?
1: Sa voix.
0: Ouais.
1: Sa pression dans le truc qu'il fait, il dégage une bonne énergie et il se met à fond.
0: Okay.
1: Donc ça m'a permis aussi de travailler mes grooves et tout, la voix un peu basse et tout.
0: Okay.
1: Et ça, et surtout aussi son pays aussi, c'est un pays qui m'a beaucoup inspiré en matière de danse.
2: La Martinique.
1: Yes, la Martinique, ça m'a beaucoup appris en matière de danse.
2: Quel autre artiste tu peux écouter?
1: Il y a Pompis.
0: Ouais. Toi aussi, Pompis.
1: Independent girl.
0: Tu nous l'as dit, t'as fait des études de sociologie.
1: Yeah.
0: Est-ce que ces études t'ont servi justement à écrire tes textes?
1: Bah ouais, ce qui fait que dans ma musique, je suis trop dans les faits sociaux que tout.
0: Ok.
1: Et voilà, ça fait que je raconte, j'utilise ma sociologie dans ma musique.
2: D'accord.
1: C'est comme Aduna,
0: oui.
1: C'est comme Your Mundiring,
0: mm-hmm.
1: C'est comme plein de trucs que je sors, ça parle que de la société.
2: D'accord.
1: Et je me base de plus sur les faits.
0: Ok.
1: C'est ça ma musique.
2: Et sur ce que tu vois aussi autour de toi.
1: Ouais, c'est ça. D'autres même m'appellent l'imam des artistes.
0: Ah oui.
2: Ah ouais.
1: Parce que je suis trop, je conscientise de plus.
2: Ok.
1: Et c'est vrai que je touche à d'autres styles de musique.
0: Ouais.
1: Mais je suis trop un artiste qui conscientise.
0: À un moment donné, tu vas quitter le foyer familial pour te concentrer à la musique et tu vas rencontrer un certain Black Host qui va devenir ton manager.
1: Yeah, Black Host du groupe Royal Sankey, qui a été meilleur groupe de reggae.
0: Ouais.
1: Et je pense que c'était en 2022.
0: Et lui va t'aider à te lancer? De
1: ouais,
0: quelle
1: c'est
0: manière?
1: Lui, il m'a appris plein de trucs.
0: Okay.
1: Il m'a d'abord appris les accords parce que je jouais à la guitare. Il m'a appris à s'accorder pour avoir de la meilleure, la voix.
2: Ok.
1: Comment garder l'énergie, le souffle, la respiration dans la musique et tout.
2: D'accord, parce qu'avant ça, tu étais surtout autodidacte.
1: J'étais pas ici, j'étais pas carré. J'étais pas carré à 100%. C'est lui, il m'a montré plein de trucs. Et là, je le big up, c'est mon mentor, c'est mon maître. Merci pour tout ce que tu as fait pour moi, Black Ross. Et aujourd'hui, je suis, il est vraiment fier de moi aujourd'hui.
0: Et puis tu vas te lancer, première mixtape, ma sagesse.

0: et tout ça. Ouais,
1: je suis timide de nature, mais je ne pars pas sur ce que je vais faire.
0: Dès qu'il y a la musique, ça part.
2: Wow,
0: j'adore. Direct.
3: C'est vrai que là, sur ce titre, on ressent beaucoup tes influences reggae dancehall.
1: Ouais, ouais. C'est à la base, je suis un artiste du dancehall. Mais aujourd'hui, vu la musique est devenue de plus commerciale, on s'adapte à tous les genres de style.
0: Ouais, carrément. Bah, t'es un artiste qui aime chanter sur des nouvelles sonorités tout en gardant ta touche à toi. Comme dernièrement, on a pu t'entendre sur de la drill. Écoute, on écoute ton titre, Janfan. Je sais pas si je dis.
1: Janfa.
0: On en parle juste après. Yeah. En tout cas, le titre est doux. C'est toi, Wojan, Dimedi. Janfa. Ça y est, je le dis bien.
3: Sur F.

0: Genre, tu nous régales. Hey, désolé, je suis obligé de te couper. Je sais
1: c'est
0: que.
1: C'est magnifique.
0: Ouais, la musique, c'est une expression, mais merci hein, pour cette énergie.
2: Merci
0: c'était
2: beaucoup.
0: Pas prévu, vraiment, fallait ramener tes musiciens et tout. on l'a écouté, Janfa. Qu'est-ce que tu dis là-dedans?
2: Et aussi, ici, je parle ici de la traitrice d'ego, tu vois, dans le cas.
0: D'accord.
2: C'est il y a assez de gens qui sont victimes de ça. Mmh.
1: Okay.
2: Ça, ici, c'est un son qui parle de ma life réellement.
0: D'accord.
2: J'ai été victime et je me suis dit pourquoi ne pas, parce qu'il y a plein de gars qui se retrouvent dans cette même situation que moi.
0: Okay.
2: Je me suis dit ok de transcrire ces mots sur de la drill purement love et puis parler de ça.
0: Yes.
2: Tu as vu le début, je dis on avait décidé de s'aimer, jamais se quitter, à ton tour tu m'as blessé. Maintenant que je change au fond de moi, dans ma tête je suis troublé. Tu avais dit que c'est moi si je t'avais, j'avais dit que c'était toi, on s'était promis de ne jamais se quitter.
0: Il y a des histoires de cœur comme ça, ça fait mal.
1: Le gourmand.
0: Ça me rappelle des histoires. Là, je suis pas bien. On l'a entendu, tu l'as dit, hein, tu chantes sur des sonorités drill love. Pour toi, c'est important de te renouveler dans ta musique et de tenter des nouvelles choses des fois.
2: Yeah, mais moi, je touche à tout. Hein.
0: Dès
2: que la vibe elle est bonne, je donne directement.
1: Tu marches au ressenti.
2: Ouais, que ce soit du reggae, du dancehall, du trap. Rap, afro, je touche un peu partout.
0: Donc tu t'enfermes pas dans une catégorie musique.
2: Jamais.
0: Enfin, c'est vrai qu'on.
2: C'est la world music.
0: Ouais, c'est la world music. C'est vrai que tu te dis que t'es un artiste plutôt urbain, mais au final, tu fais ce que t'as envie de faire, quoi. Ok. Bah, j'ai entendu un terme que t'as utilisé pour décrire ta musique, l'afro reggaeton pastoral.
2: Yeah.
0: Qu'est-ce que c'est? Faut expliquer là.
2: Voilà, l'afro reggaeton pastoral et aujourd'hui, à la base, je suis Peul.
0: Ouais.
2: Tu vois, et nous les Peuls, la musique qu'on pratique de plus, c'est la musique pastorale. Et moi maintenant, je combine cette musique à la base avec de l'afro. L'afro et du reggaeton. Il y a de mes musiques à la base, c'est purement reggaeton. Mais c'est de l'afro-reggaeton purement pastoral. Quand j'utilise les sonorités purement Peul, exemple la flûte. La flûte et plein d'autres instruments Peul, ça devient de l'afro reggaeton pastoral. Ça, c'est un style que moi-même, je suis venu avec. Et c'est un style aussi qui marche. Parce que, avec mon dernier EP qui est sorti récemment, Mr. Jamtoum, c'est de l'afro reggaeton purement pastoral. Mais aujourd'hui, qui fait le tour du monde. Et qui fait des millions de vues sur toutes les plateformes.
0: Un peu à l'image, justement, de ce premier titre qu'on a écouté, Aduna.
2: Il y a Aduna comme ça. Tu vois, tu sens du reggae dancehall, du reggae. Mais aussi de la flûte dedans. Il y a Itouandema, il y a plein de sons. Yurmundirengase.
0: Ouais, il y a plein de choses. Ta musique est riche. Tu l'as dit, hein, tu es Peul, mais c'est vrai que tu peux chanter, par exemple, en soussou, dans tes chansons.
2: Je chante dans plusieurs langues de chenou, Soussou, malinké, des fois j'improvise en kissi.
0: Ouais. Et comment ça se fait que tu t'es décidé de chanter dans une autre langue que ton ethnie? Alors que les Peuls représentent, la majeure population de...
2: Mais moi, au début, je ne chantais qu'en soussou.
0: Okay.
2: D'abord, tu vois, j'ai commencé par le plus difficile pour moi. Parce que je me suis dit, dans la tête, à la base, je suis Peul. Donc, pour conquérir ma communauté, c'est vite fait, j'ai le soin. Mais il faut d'abord commencer par la base. C'est ce qui fait qu'aujourd'hui, j'ai une fan base élargie chez nous.
1: C'était stratégique, en fait, chez toi.
2: C'était stratégique. Mon premier album, je l'ai sorti en soussou. Et ma sagesse, Badman, que tu viens d'écouter, là, c'est purement en soussou, la dancehall. J'ai fait ça assez. J'ai sorti plus de 3 projets en soussou avant maintenant de revenir chez moi, parce qu'avant aussi il y avait ma communauté qui me disait tu es Peul, mais pourquoi tu ne chantes pas un peu? J'ai dit non, je commence par le plus difficile. Et aujourd'hui j'ai réussi à faire quelque chose. J'ai fait qu'aujourd'hui même les soussous écoutent mes sons en poula, parce que déjà j'ai fini de conquérir les cœurs des autres communautés depuis. Donc je l'ai fait à la base, j'ai commencé par ça. Aujourd'hui, si je chante en poula, les soussous écoutent, Malinké écoute. Et si je le fais en soussous, tout le monde écoute.
0: Ouais, bon, tu vois, il rassemble tout le monde. De toute façon, quand c'est trop facile, il aime pas World Jean.

0: on n'a pas tout le temps du monde. L'émission est bientôt finie, j'ai juste encore quelques questions. Tu l'as dit, c'est le titre You. Ah, c'est sûr.
1: You Mondire, You Mondire.
0: Ok, super, tu le dis mieux que moi, ça c'est sûr. Qui est extrait de ton EP Mister Jamtoon. Mm-hmm. C'est qui Mister Jamtoon?
1: Mister Jamtoon, c'est moi.
0: Ah, c'est toi-même.
1: Voilà, c'est moi, Mister Jamtoon.
0: Ok.
1: Jamtoon, c'est une expression purement poulard qui signifie, comment je vais dire ça en français, Jamtoon, qui une joie de vivre.
2: Ok.
1: Tu vois, en quoi, purement positive. Ah. Tu vois, en quoi.
2: Moi, j'en garde ta joie de vivre parce que c'est l'heure de jouer.
1: Ah ouais.
2: Je vais te poser une série de questions, tu réponds dans la joie, dans la bonne humeur, amen. Okay. Première question, quelle est la première chose que tu fais après être sorti de scène?
1: Je remercie d'abord Dieu toujours.
2: Ok.
1: C'est ça, je fais.
0: Tu n'oublies pas. Quel est le moment le plus stressant que tu as vécu dans ta carrière?
1: Je peux dire, c'est juste, c'est mes débuts. Hein.
2: Ok.
0: Tes débuts?
2: Les débuts?
1: Les débuts. Ouais. Ça n'a pas été facile parce que il n'y a pas ici, il n'y avait pas, et tout le monde ne me faisait pas confiance. Quand je leur disais que ouais, et je peux faire la musique mieux et qu'un jour je serai là aujourd'hui, tu vois.
2: Et tu l'as fait.
0: T'as cru en tes rêves.
2: Quelle est la critique qui t'a le plus marqué ou blessé?
1: Ce qui m'a le plus marqué, c'est quand mes détracteurs me disent que je ne pourrai jamais.
2: Okay. Ah oui. Ouais, bah tu as réussi.
1: Non, mais ça va, aujourd'hui je suis là, je suis la RFI.
0: Ouais, c'est quelque chose qui t'a donné de la force. Et le compliment qui t'a le plus touché?
1: Compliment qui m'a le plus touché, c'est quand ma maman me dit vas-y, fonce, fiston, vas-y.
0: Ok.
2: Alright.
0: Bah, fonce, hein. Et justement.
1: Écoute, personne fonce, fais ce que tu as à faire.
0: Et t'as écouté ta maman parce que bientôt t'es en concert à Paris.
1: Il y a le 22 août.
0: Ok, bah tu sais quoi, je te laisse 30 secondes pour faire ta promo. Pas une seconde de plus, pas une seconde de moins. C'est parti.
3: Top promo commence.
2: Allez.
1: Ok, la famille, à tous mes fans. De Paris, de partout, de la France, partout en Europe, je vous invite le 22 août au Cabaret Sauvage. La billetterie déjà en ligne. Venez vivre ce moment exceptionnel avec Mr. Jamtoon et un concert 100% live. Yes, I.
0: Il maîtrise. Il n'y a pas d'horloge à côté de lui.
2: Non, c'est vrai. Il l'a fait.
0: Le 22, bah on a noté. On a noté le rendez-vous. Il n'y a pas un petit album qui arrive?
1: Il y a l'album Full on Yes que je dois décharger bientôt là.
0: Et bon, reste connecté. Merci Bourdjian d'avoir
1: été avec nous.
2: C'est cool.
0: Avec ton énergie.
1: Merci,
0: ouais, franchement.
2: Et ta douce voix.
4: Vous avez soigné
0: ça.
2: Salut Bourdjian. Quant à nous, on se retrouve lundi dans cette nouvelle émission.
0: Ouais, c'est la fin déjà.
2: C'est la fin.
0: Ah, ça passe trop vite.
2: Et ouais, on va recevoir ta chérie, Dory.
0: Dory,
2: oui.
0: J'ai un autographe d'elle, mais il faut que je le retrouve.
2: Tu l'as perdu, on va lui dire.
0: Merci. Salut.

0: bientôt fini ce boucan.
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7: Le journal avec vous, Diane Berger. Bonsoir Diane.
8: Bonsoir Delia, bonsoir James. Et puis bonsoir à tous. Sixième nuit consécutive de frappes américaines contre l'Iran. Pour l'instant, ni Téhéran ni Washington ne semblent vouloir concéder quoi que ce soit. Et le retour des sanctions économiques ne bouleverse pas pour l'instant le régime iranien, habitué maintenant à faire avec. Mouvement de contestation rare en Ukraine. Malgré la guerre, des milliers d'habitants ont manifesté leur colère aujourd'hui après le limogeage de Mykhailo Fedorov, le très populaire ministre de la Défense. Nouvelle attaque contre la liberté d'expression en Chine. La police de Hong Kong a arrêté 5 libraires accusés de vendre des livres qualifiés de séditieux. Et puis les incendies sont plus nombreux et plus violents qu'avant en Europe. Et en face, les moyens des pompiers pas toujours adaptés. Un syndicat français alerte sur la crise connue par les sapeurs-pompiers volontaires. On vous dit tout à la fin de ce journal. Une nouvelle série d'explosions en Iran ce soir, à nouveau frappée par l'armée américaine. La ville portuaire de Bushehr notamment a été visée. On y trouve la seule centrale nucléaire d'Iran. Des détonations ont été signalées également à Bandar Abbas, près du détroit d'Ormuz. Le rythme des frappes entre les États-Unis et l'Iran ne faiblit pas, malgré les appels au dialogue du médiateur pakistanais. Les États-Unis ont également remis en place des sanctions et le blocus des ports iraniens. Mais l'économie iranienne a appris à faire face à ces leviers économiques activés par Washington, explique Thibaut Fouillet, directeur scientifique du Centre d'analyse et de prévision des risques internationaux.
9: Il y a un moment où on atteint un point culminant dans les sanctions, c'est-à-dire que ça a un effet d'abord fort au tout début, parce que d'un coup on arrête les chaînes de valeur, on fait s'effondrer certaines entreprises qui étaient dépendantes du marché international. Et ensuite, après, dans la longue durée, on affaiblit une économie, mais on voit bien que les économies s'adaptent et qu'on développe des mécanismes de résilience. Et là, en l'occurrence, comme les Iraniens sont sous sanctions depuis les années 80, 4 décennies que vous êtes sous sanction, les mécanismes d'adaptation, votre économie, de toute façon, s'est habituée à vivre sous sanction. Ça ne veut pas dire que c'est tout rose, mais c'est habitué. C'est la même chose pour la Russie actuellement, c'est moins longtemps. Donc aujourd'hui, rajouter des sanctions, rajouter de l'embargo, ça peut affaiblir à la marge, ça peut augmenter un peu la pression, mais de toute façon, ça ne peut pas avoir d'effet décisif, puisque structurellement, l'économie du pays fonctionne et est faite pour fonctionner sous sanctions.
8: Thibaut Fouillet, directeur scientifique du Centre d'analyse et de prévision des risques internationaux. Donald Trump doit prendre la parole dans 5 heures. Discours solennel du président des États-Unis. Selon la Maison-Blanche, il doit faire des révélations sur le système électoral américain et ses vulnérabilités. À 4 mois des élections de mi-mandat, ses opposants démocrates redoutent déjà qu'il remette en cause le résultat de ce scrutin où le camp républicain est donné perdant. Une nouvelle manifestation a encore réuni plusieurs centaines de personnes ce soir sur une place du centre de Kiev. Des rassemblements ont eu lieu spontanément aujourd'hui dans plusieurs villes d'Ukraine. Tous dénoncent le limogeage du ministre de la Défense, Mykhailo Fedorov. À 35 ans seulement, il a pourtant un bilan flatteur à la tête du ministère de la Défense ukrainien, en pleine guerre contre l'agresseur russe. Et puis, il a acquis, avec ces derniers mois, une très bonne image auprès de la population. Daniel Valo.
0: Visage poupin, toujours souriant et vêtu de noir, Mikhailo Fedorov est entré au gouvernement dès 2019, à l'âge de 28 ans. Volodymyr Zelensky lui avait confié la gestion de ses réseaux sociaux, il le nomme au ministère de la Transition numérique. En 2022, lorsque la guerre éclate, le jeune ministre parvient à convaincre Elon Musk de relier l'armée ukrainienne au réseau Starlink. Il se fait l'avocat, dès les premières semaines, de la guerre des drones et de la collecte de données sur les champs de bataille pour faciliter le repérage des cibles militaires. Nommé en janvier dernier à la tête du ministère de la Défense, Mikhailo Fedorov amplifie et systématise une stratégie qui s'avère redoutablement efficace. Il ne parvient pas, en revanche, à réformer le système de conscription et il se heurte à plusieurs reprises à l'état-major de l'armée ukrainienne. C'est peut-être là qu'il faut trouver la raison de son limogeage, Volodymyr Zelensky souhaitant une meilleure relation entre le gouvernement et les chefs de l'armée. Autre explication avancée par les manifestants qui demandent son maintien, le jeune ministre aurait eu le tort de vouloir lutter contre la corruption dans les contrats de fourniture militaire.
8: Pour assurer l'intérim au ministère de la Défense, Volodymyr Zelensky, le président ukrainien, a choisi un responsable du renseignement, Yevgeny Hmara, un changement qui doit encore être validé par le Parlement. Arrêté car il propose des livres. À Hong Kong, la police chinoise a perquisitionné 2 libraires et interpellé 5 vendeurs. C'est la 3e descente de police de ce type cette année dans la ville. Mélissa Barra.
10: Sur les images de son arrestation, une jeune femme menottée arbore un t-shirt noir marqué « Je suis libraire ». Au total, 5 personnes ont été interpellées et des cartons entiers de livres saisis dans les rayons de Have a Nice Day et Greenfield, 2 librairies indépendantes de Hong Kong que la police accuse de distribuer des contenus séditieux. Une qualification « fourre-tout », explique Sarah Brooks, directrice Chine de l'organisation Amnesty International.
11: Si l'on prend la définition de la sédition à la lettre, dans son sens admis partout dans le monde, on ne peut pas arrêter quelqu'un pour avoir vendu des livres. On l'a vu, ça concerne des ouvrages comme des fables sur des loups et des moutons ou des biographies de personnalités qui dérangent les autorités. Les lois sur la sécurité nationale imposées par Pékin ne définissent pas précisément ce qui constitue un acte de sédition.
10: D'autres libraires avaient été interpellés en mars et en juin dernier. Ils risquent jusqu'à 7 ans de prison.
11: Les militants et avocats pro-démocratie, les dirigeants syndicaux et les leaders étudiants sont presque tous en prison. Le gouvernement a donc élargi sa cible. Avant, de nombreux commerces affichaient leur attachement aux valeurs démocratiques. Leur nombre s'est réduit.
10: Cette dernière perquisition a eu lieu le jour où s'ouvrait l'édition 2026 du Salon du Livre de Hong Kong.
8: Mélissa Barra, le géant du streaming Netflix chute à la bourse de Wall Street, un repli de 8%. Le résultat des mauvais

0: 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Il est 1h10 à Paris.
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1: Bonjour. Dans les Vosges, cet été, dans l'est de la France, un agriculteur regarde ses prairies brûler et compte déjà ce qu'il manquera à ses bêtes pour l'hiver. Dans le Ferlot, au nord du Sénégal, un éleveur peul scrute le ciel en espérant que la pluie de cette saison ne sera ni trop rare ni trop violente. Deux gestes, deux continents, une même question suspendue au-dessus de leur tête. Qu'est-ce que la météo nous réserve et comment vivre avec? C'est précisément le terrain de l'agroclimatologie, une discipline encore jeune à la croisée de la météorologie, de l'agronomie et des sciences du vivant qui tente de répondre à une question devenue vitale. Comment nourrir le monde quand le climat qui a façonné nos cultures et nos élevages est en train de changer sous nos yeux? Nos invités constatent le manque d'adaptation de nos modèles agricoles. Ils proposent des solutions, même si, comme tous les scientifiques, ils ont du mal à se faire entendre.
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1: Et avec nous aujourd'hui deux chercheurs de terrain, Serge Zaka, bonjour.
2: Bonjour à tous.
1: Vous êtes ingénieur agronome, docteur en agroclimatologie, pionnier de cette discipline en France que vous allez nous expliquer. Vous êtes auteur du livre « Orage sur le climat » publié chez HarperCollins et vous êtes en duplex avec nous depuis Montpellier grâce aux équipes de Ici Héro que je remercie au passage. Et Habibou Assouma, bonjour.
3: Bonjour.
1: Vous êtes agronome et zootechnicien au CIRAD. Vous travaillez sur l'adaptation de l'élevage et de l'agriculture aux changements globaux en Afrique de l'Ouest. Vous êtes aussi chercheur à l'ILRI, l'Institut international de recherche sur l'élevage, et vous êtes en ligne avec nous depuis Semekpoji, c'est dans le sud-est du Bénin. Serge Aka, nous allons commencer avec vous. Est-ce que vous pouvez nous expliquer en quelques mots ce qu'est l'agroclimatologie ?
2: Alors l'agroclimatologie et l'agrométéorologie, les deux, il faut les distinguer, se distinguent par la météo et le climat. Alors la météo c'est le court terme, le climat c'est le long terme. Alors pour rendre les choses beaucoup plus concrètes, parce que tout est concret dans tout ce que je vais dire, l'agrométéo c'est l'impact de la météo sur l'agriculture. En gros, une canicule est prévue cette semaine, est-ce que je dois irriguer mes tomates, est-ce que je dois irriguer mon maïs, est-ce que je dois protéger mes vaches laitières? S'il y a un gel qui est prévu dans la semaine, est-ce que je dois mettre des bougies sous mes pommiers parce qu'ils sont en fleurs? Donc ça, c'est la réaction court terme à un épisode météo, donc sur du court terme. L'agroclimatologie, c'est du long terme. En gros, est-ce que je peux planter des oliviers dans le nord de la France, développer une nouvelle filière d'abricots, je sais pas, en Alsace, ou alors du kaki du côté de Montpellier, ou de la clémentine du côté de Narbonne. Donc là, c'est plus des décisions socio-économiques et politiques à long terme avec l'évolution du climat.
1: Et aujourd'hui, il n'y a pas de filière de formation dédiée à l'agroclimatologie en France ?
2: Alors l'agroclimatologie existe en réalité depuis 50 ans, voire même plus, dans les centres de recherche français. On a l'unité agroclim à l'INRAE d'Avignon, où il y a par exemple Iñaki qui travaille sur ces différents sujets, ou Marie Launay, ce sont les personnes qui m'ont d'ailleurs formé il y a à peu près 15 ans, ça commence à dater maintenant. Par contre, à l'école d'agronomie ou à l'école de météorologie, il n'y a pas forcément de cursus dédié. Il faut en réalité se spécialiser en thèse, généralement dans des centres de recherche comme le Centre de recherche climatique à Dijon ou alors l'INRAE Agroclim à Avignon.
1: Alors Habibou Assouma, est-ce que vous diriez que vous aussi, quelque part, vous êtes un peu agroclimatologue puisque vous travaillez sur l'agriculture et l'élevage face au changement climatique ?
3: On peut dire cela puisque nous contribuons également au débat et aux discussions donc, sur ces questions autour donc, des enjeux autour des questions climatiques et de production.

0: aussi bien de production agricole qu'au niveau de la production du secteur de l'élevage. Donc, on peut dire effectivement qu'à travers les travaux que nous faisons, qui visent surtout à soutenir le système de production agricole en tenant compte donc de ces défis climatiques actuels et en apportant des solutions pour permettre donc essentiellement donc aux petits producteurs effectivement donc de pouvoir donc bien profiter de leur métier.
1: Oui, donc vous êtes agroclimatologue sans le savoir, en fait. Donc, cultiver devient de plus en plus compliqué avec les conséquences du dérèglement climatique, comme en témoigne ce maraîcher rencontré au Sénégal, dans la région de Tambacounda.
2: On est obligé maintenant de travailler en fonction de l'évolution du climat. Parce que actuellement, quand il faut travailler la terre, d'abord, il faut tenir compte du facteur temps, qui est très important. Actuellement, la répartition de la pluie est telle que la nappe phréatique ne monte pas rapidement. Ça, c'est le premier problème. Le deuxième problème, c'est qu'il y a peu de pluie, mais en même temps, les puits se tarissent rapidement aussi. Donc, chaque fois, on est obligé au moins de surcréser pour aller chercher l'eau plus profond encore. Voilà. Ça fait des investissements nouveaux encore. Parce que chaque fois qu'on a besoin d'eau, on surcréuse le puits. Les saisons sont encore plus sèches que du temps de nos parents. En dehors de ça aussi, on a eu au moins malheureusement de la pluie qui a endommagé carrément l'ensemble des superficies du bassin. Donc c'est ça le risque.
1: C'est ça le risque. Habibou Assouma, comment est-ce que vous réagissez à ce témoignage?
0: Je pense que ce témoignage résume très bien les deux facettes, hein, les deux facettes du problème, c'est-à-dire l'excès d'eau quand il pleut et qu'on a donc de forts événements pluvieux, donc ce qui va donc entraîner ces inondations qui vont donc entraîner des pertes. Et lorsque nous avons également donc des poches de sécheresse ou bien de manque d'eau, donc on a en fait ces deux extrêmes qui sont des événements de plus en plus fréquents et récurrents. Et c'est par rapport à cela qu'aujourd'hui, on va dire, le gros défi donc de la production est fait face aujourd'hui.
1: Alors, comment se présente la campagne agricole cette année en Afrique de l'Ouest?
0: On a la chance, hein, d'avoir donc en Afrique de l'Ouest, on va dire des centres spécialisés, hein, tels que donc le centre Agrimet, qui est un centre spécialisé donc du CIRS, qui essaye quand même en début de chaque campagne de nous annoncer un peu les couleurs, pour dire un peu voilà qu'est-ce qui nous attend. Et on va dire que le constat est que du point de vue pluviosité, on va dire pluviosité en quantité totale donc d'eau, on va rester sur des moyennes assez correctes. Cependant, on aura de fortes variabilités en fonction donc des positionnements. Les zones un peu plus au nord, hein, qui sont les zones sahéliennes, auront donc des situations assez différentes et contrastées de ce que nous allons avoir au sud. On aura également quelques phénomènes donc de fortes pluies, quelques poches de sécheresse également sont annoncées, c'est-à-dire des interruptions donc de pluie pendant la saison des pluies,
1: Où ça,
0: ce
1: par
0: qui est très
1: exemple?
0: très ça on a ça c'est des choses qui sont prévues par exemple sur les zones donc de production au sud du Mali, au sud donc de certains pays côtiers au niveau desquels c'est prévu qu'on ait donc ces petites poches donc de sécheresse qui, en fonction de leur durée, effectivement, peuvent vraiment impacter aussi bien la production donc de cultures céréalières, cultures vivrières, que également la production qu'on peut avoir sur des zones de parcours donc pour l'alimentation du bétail.
1: Alors Serge Zaka, après trois canicules sévères et de nombreux incendies encore en cours, hein, la France est sous tension, vraiment sous tension cet été. Est-ce que vous pouvez nous décrire la situation?
3: Alors, on a eu une canicule exceptionnelle en mai. Alors, cette canicule, elle est intervenue après une période de pluie très importante en France, hein. Janvier, février ont été extrêmement pluvieux, décembre aussi. Donc, ça veut dire qu'en mai, on avait encore un peu de l'eau dans les sols. Les plantes ont pu faire de l'évaporation et de la transpiration pour pouvoir faire face aux fortes chaleurs. Par contre, c'est vrai qu'il n'avait pas beaucoup plu en avril, il y avait quand même déjà quelques dégâts. Alors, ensuite, on a eu la canicule de juin. Alors, cette fois-ci, il n'y avait plus d'eau dans les sols. Et on a eu des températures extrêmement élevées, entre 42 et 45 degrés pendant 2 à 4 jours dans le centre-ouest de la France, avec des brûlures foliaires et des mortalités animales extrêmement importantes. Je reviendrai en chiffres tout à l'heure sur les différentes pertes qu'on estime pour l'instant. Et ensuite, on a eu une canicule, une troisième, en juillet, qui se termine d'ailleurs actuellement. et on n'est pas à l'abri d'en avoir une quatrième au cours de l'été, parce que je rappelle qu'on n'est que le 15 juillet et que normalement le cœur des canicules dans le siècle passé commençait plutôt à cette période-là. Mmh, mmh. C'était plutôt maintenant que ça commençait. Ouais, alors on a déjà trois canicules. Mmh. Alors qu'on est que mi-juillet. Alors sur les pertes de rendement, forcément pas d'eau et de très forte chaleur, eh bien on a des pertes de rendement qui sont extrêmement, mais vraiment très conséquentes sur les premières estimations. Moins 30% pour le maïs au niveau national. Et je peux vous dire que dans certains départements, c'est beaucoup moins encore, puisque je suis passé dans le sud-ouest de la France et dans le centre-ouest, et on avait des champs qui étaient déjà en cours de récolte. Je ne sais pas si vous vous rendez compte, le maïs, normalement, on le récolte fin août ou en octobre, vraiment sur cette période automnale. Et là, il est mort. Le maïs est mort, il ne poussera pas plus, donc on le récolte déjà dès maintenant, ce qui fait des pertes parfois de 80% pour certaines parcelles. Alors pour les légumes, on a les fruits et légumes au sol, donc on a une estimation qui a été faite par les interprofessions d'à peu près moins 25 à moins 30%, sauf que cette estimation a été faite au début de la troisième canicule, donc on n'a pas encore les impacts de la troisième. Ouais. On a eu 5 millions à peu près d'animaux morts sur le territoire français, notamment en Bretagne et dans les pays de la Loire. Donc on a des impacts agricoles qui sont vraiment pas négligeables, ils sont vraiment très importants sur cette année 2026, sachant que l'année 2026 sera une année classique en 2050 en termes de chaleur. Eh bien, on peut s'imaginer qu'il va falloir absolument travailler sur les adaptations et les atténuations agricoles pour éviter toutes ces pertes de rendement que je viens de vous dire.
1: Alors, dans votre livre, deux dates reviennent comme des points de bascule personnels et pour vous en tant qu'individu, en tant que scientifique. Hein, vous parlez du 28 juin 2019 et du 8 avril 2021. Qu'est-ce que ces deux épisodes vous ont appris sur les limites de ce que l'on savait prévoir ?
3: Alors le 28 juin 2019, pour information, il a fait 46 degrés ici au nord de Montpellier avec 40 km par heure de vent. Le Mistral soufflait ce jour-là. On a eu ce qu'on a appelé un effet sèche-cheveux. Alors effet sèche-cheveux, c'est le terme grand public. La réalité, c'est sécheresse éclair en termes scientifiques. C'est-à-dire qu'on a eu des brûlures foliaires sur l'ensemble des végétaux présents sur le territoire parce que ces températures-là, ils ne pouvaient pas y faire face. Donc ce que ça nous a appris, c'est que l'évolution moyenne du changement climatique, un plus 1, plus 2, plus 3 degrés, c'est pas juste une moyenne, il fera pas plus 1 degré tous les jours. Il y aura des jours où il fera tellement chaud qu'on pourra dépasser la limite de résistance physiologique des espèces, et c'était la première fois en France qu'on constatait de la mortalité d'animaux et d'arbres directement en une après-midi du fait d'un effet sèche-cheveux. Et donc ça m'a permis de comprendre qu'il fallait aller beaucoup plus loin en termes de vulgarisation et que l'agriculture peut s'adapter à certaines conditions thermiques, mais il y a une limite à pas dépasser. Mmh. Voilà, quand on voit France plus 4 degrés, le rapport France plus 4 degrés nous montre du 48, 50 degrés dans certains coins de France. Je veux dire, aucune agriculture méditerranéenne et tempérée s'adapte à ces températures-là.
1: Oui, c'est le plan d'adaptation nationale qui, en effet, parle de plus 4 degrés qui serait invivable, en réalité.
3: Tout à fait. En fait, la meilleure façon d'adapter notre agriculture, c'est de réduire les gaz à effet de serre pour éviter de réchauffer plus. Premier point. Alors ensuite, le 8 avril 2021, on a eu un épisode de froid qui a concerné la France cette fois-ci, un épisode de gel en avril. Sauf qu'un épisode de gel en avril, c'est tout à fait classique. Hein. On a toujours eu des épisodes de gel en avril. Par contre, avant cet épisode de froid, on a eu un épisode de très forte douceur, voire chaleur, puisqu'il a fait entre 25 et 30 degrés sur de très nombreuses régions françaises fin mars. Et ce qui s'est passé, c'est qu'on a eu une ouverture précoce des bourgeons, donc une floraison précoce. Et donc les végétaux étaient très sensibles au gel. Gel qui a détruit ensuite les différents fleurs qui ont osé fleurir, on va dire, très tôt au mois de mars.
1: Oui, et ça, c'est un phénomène qui se reproduit malheureusement depuis régulièrement. Donc, vous l'avez compris, que ce soit en Europe ou en Afrique, les conséquences du changement climatique sur l'agriculture ne sont pas une menace lointaine. Elles bouleversent déjà les calendriers et les rendements. Alors, comment s'adapter à ces nouvelles contraintes? Nos invités ont plein d'idées. Nous allons en parler, mais voici le Sénégalais Omar Penn avec un titre bien choisi par François Porcheron, Climat sur RFI.

0: C'était Climat, un titre du Sénégalais Omar Penn sur RFI.
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2: Comment on a glissé? 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Qu'est-ce qui s'est produit? Ça fait longtemps qu'on est là et on n'a vu personne. Il n'y a plus rien, il y a de la terre à nu, il n'y a plus d'animaux. C'était plein de choses et tout ça, ça a sauté. 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Voilà, où tu sais que tu ne peux pas t'en sortir. Tu ne peux pas cultiver là-dedans tout seul avec tes petits bras, quoi.
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0: L'agriculture et les systèmes alimentaires sont à la fois des victimes et des contributeurs majeurs du changement climatique. Contributeurs parce que le secteur agricole émet un quart des émissions de gaz à effet de serre mondiales, et victimes parce que la hausse des températures et les bouleversements des cycles de pluie compliquent tout. Mais la bonne nouvelle, c'est que nous avons plein de solutions à notre portée. Encore faut-il faire les bons choix. La France, par exemple, vient de traverser, nous l'avons dit, 3 épisodes de canicule depuis la fin mai, particulièrement touché l'ouest de l'Hexagone où le thermomètre a tutoyé les 40 degrés, à Bordeaux, à Agen ou encore à Angoulême. Ce nouvel épisode caniculaire s'accompagne d'une absence de pluie, des températures qui mettent les corps à rude épreuve, mais aussi les cultures. Les agriculteurs souffrent et réclament des mesures d'urgence pour sauver les récoltes et notamment des dérogations dans l'accès à l'eau. Jeanne Bartoli est allée à leur rencontre en Charente.
3: Là, on est sur des plants donc ont été semés, des plants de maïs qui ont été semés début avril, qui arrivent péniblement à un stade floraison, mais et encore certains sont en train de dépérir. Une plante qui est assez nanifiée, une récolte sans doute quasi nulle, quoi, je pense.
4: Bertrand Feunier se désespère. Pas une goutte de pluie à l'horizon depuis des semaines. Des températures supérieures de plus de 10 degrés au normal dans la région.
3: On a un déficit hydrique qui est colossal, colossal. Donc la culture de maïs, je pense que ça va devenir très compliqué. Ce qu'il faudrait, c'est arriver à développer l'irrigation par des stockages d'eau. Ici, on n'a pas d'autre solution. Ça veut dire stocker l'eau en hiver et pouvoir arriver à l'épandre, à mettre cette eau-là l'été, quoi.
4: La question du stockage de l'eau revient avec insistance dans la bouche de cet éleveur, viticulteur et céréalier à la tête d'une exploitation familiale. Affilié à la FNSEA, le principal syndicat agricole français, il ne comprend pas certaines réticences au nom de la protection de l'environnement.
3: On se dit, il n'y a pas d'autre solution. C'est ce qu'ils ont fait dans les pays du Sud, en Espagne, au Portugal, au Maroc, quand ils peuvent. Et pour nourrir les animaux, nourrir les gens, et il nous faut de l'eau. On peut pas faire autrement. Coïncidence. Vous en avez une en face de vous, de réserve d'eau collinaire, pile en face de vous. Une réserve d'eau qui a été créée dans les années 2000. C'était un pionnier à l'époque. Il a rempli tout doucement l'hiver et il a son eau pour l'été. Et voilà, il arrive à cultiver du maïs. On les aperçoit au loin là-bas.
4: Actuellement en discussion au Parlement, le projet de loi d'urgence agricole vise à répondre à la colère du secteur. Un volet prévoit de faciliter la construction d'ouvrages de stockage, y compris en zone humide, zone clé pour la biodiversité. Une perspective qui inquiète Jean-Pierre Georges, référent eau pour la Nouvelle-Aquitaine chez France Nature Environnement. Il appelle à faire des choix et à entamer une véritable transition agricole.
5: Le stockage de l'eau, il faut qu'il réponde à des priorités. Le maraîchage en atelier, l'élevage, l'agriculture biologique, voilà. Les grandes cultures, il faut qu'on arrive à s'en passer à un moment donné, parce qu'on n'aura pas assez d'eau pour répondre à tous ces besoins-là. Il y a peut-être de nouvelles cultures qu'il faut faire aussi. Et puis, il faut réfléchir un petit peu. Vous savez, on a fait disparaître les haies en disant c'est de la contrainte en plus. Mais c'est ce qui permet aussi de maintenir aussi une certaine qualité du sol, parce que le sol, actuellement, on l'a drainé pour que l'eau parte le plus rapidement possible. Et puis l'été, vous voulez refaire venir de l'eau. Le mieux, ça serait peut-être déjà de la conserver dès le départ, cette eau.
4: Conserver l'eau, la ramener en terre, c'est le pari qu'a fait Éric Germont il y a 30 ans. Paysan bio, éleveur de vaches limousines dans le nord-est de la Charente, il a abandonné le modèle intensif, arrêté le maïs et recréé un écosystème riche en eau sur son exploitation.
6: Aujourd'hui, on sait très bien que s'il n'y a plus d'arbres demain, il n'y a plus d'humanité. Donc moi, j'ai commencé à planter mes arbres, les premiers, ils ont 30 ans. Comme là, elle a plus de 10 ans, a fait de l'ombre, a stocké de l'eau. Par contre, il y a des zones il n'y a plus de bocage. Demain, ce sera le désert. Et dans nos modèles, on retient l'eau dans le sol. Et après, par contre, la quantité d'eau, elle n'est pas là. Donc, il y aura sûrement d'autres adaptations à avoir. Je ne sais pas lesquelles, mais l'agroforesterie en fait partie, oui.
4: Selon l'Office français de la biodiversité, depuis 1950, 70% des haies ont disparu des bocages français au profit de la céréaliculture intensive. Plus que jamais, la question du partage des ressources en eau se heurte à la question centrale du modèle agricole et de son adaptation pour faire face au réchauffement climatique.
0: Serge Accage, je rappelle que vous êtes ingénieur agronome et agroclimatologue et que vous êtes en duplex avec nous depuis Montpellier, dans le sud de la France. Comment est-ce que vous réagissez à ce reportage de Jeanne Bartoli qui soulève de nombreuses questions, hein ?
7: Alors justement, ce que je trouve intéressant dans le reportage, c'est le côté multi-solution qui a été proposé. Donc effectivement, les réserves en eau peuvent être une des solutions. Alors j'ai bien dit une des solutions, j'ai pas dit la solution. Les réserves en eau sont bien une des solutions pour faire face au changement climatique. Et moi, j'y suis pas forcément réticent. Je trouve ça même intéressant de pouvoir stocker de l'eau quand il y a des excès, pour pouvoir la redistribuer l'hiver. L'idée n'est pas de stocker de l'eau en plus de ce qu'on utilise déjà pour utiliser encore plus d'eau. C'est vraiment pour pouvoir l'utiliser quand il y a des déficits et la stocker quand il y a des excès. Mais mon objectif n'est pas de savoir s'il faut stocker de l'eau, parce que ça paraît évident dans un contexte de changement climatique. L'irrigation est évidente dans un contexte de changement climatique. Mon objectif est de savoir qu'est-ce qu'on va faire de cette eau pour quel système agricole. C'est là où ça devient intéressant. Est-ce que l'eau qu'on va utiliser va permettre de faire perdurer le système agricole tel qu'il est et qui ne sera encore moins adapté au changement climatique d'ici 20 ans ? Il faudra peut-être même encore plus d'eau pour le faire perdurer. Ou alors, est-ce qu'il y a des voies en parallèle, et je dis bien en parallèle, en plus de l'irrigation, des voies d'adaptation, comme par exemple de nouvelles espèces qui consomment moins d'eau sur le territoire, une nouvelle façon d'appréhender le sol, plus de couverts végétaux, moins de labour, pour pouvoir avoir des sols qui stockent mieux l'eau, justement, quand il y a des excès, qui la restituent mieux quand il y a des déficits. Avoir peut-être un peu plus d'éléments végétaux sur les paysages pour ralentir le vent, parce que vous savez très bien, le vent, c'est un élément desséchant. Quand vous voulez faire sécher votre linge, il sèche plus vite au vent que quand il n'y a pas de vent. Donc en réalité, le vent dessèche les végétaux. Et le fait d'avoir des paysages nus et très ouverts peut accentuer le vent. Comme par exemple, quand il a eu 30 à 40 km par heure de vent en juin, quand il faisait 42 degrés du côté de Saintes, du côté de Cognac, du côté d'Angers, on a eu la bise qui a soufflé à 30-40 km par heure. Dans certains endroits où il n'y avait pas suffisamment de haies et d'arbres, les végétaux ont perdu un peu plus d'eau que dans les bocages. Donc, en réalité, il faut mettre en avant plutôt la multisolution. C'est l'ensemble des solutions qui fait la solution. Il n'existe pas une solution miracle qui va résoudre tous les problèmes agricoles. Alors, on n'a pas abordé l'aspect génétique, notamment les nouvelles variétés, les nouvelles espèces.
0: On va y venir, justement. Mais c'est vrai que 70% des haies ont disparu en France depuis 1950. On entend bien que c'est un vrai problème. Habibou Assouma, je rappelle que vous êtes agronome et zootechnicien au CIRAD. Vous êtes en ligne avec nous depuis Sémé-Podji, dans le sud-est du Bénin. Comment est-ce que vous réagissez à cette situation en France? La France depuis en tout cas la Seconde Guerre mondiale, se présente comme un modèle agricole à l'échelle du monde. Comment est-ce que vous voyez ça depuis le Bénin ?
8: Moi, je retiens quand même de ce témoignage, on va dire, un retour aux sources, si on peut l'appeler ainsi, avec donc cette prise de conscience donc du rôle important que l'arbre joue dans nos systèmes agraires et revenir un peu donc à ce rôle important que l'arbre peut jouer aussi bien au niveau donc de la restauration des sols qu'au niveau également donc du maintien d'un certain écosystème au niveau donc de ces zones donc cultivées. C'est on va dire que c'est assez encourageant par rapport au fait que face vraiment à ces conséquences aujourd'hui donc liées à ces fortes variations donc du climat que nous avons, on reprend conscience quand même qu'il est important de ne pas forcément mettre en avant cette promotion donc de la culture super intensive qui est vraiment faite donc au détriment donc de la qualité et de la santé de nos sols, et que c'est très important effectivement donc de les préserver. Et la question autour de la gestion de l'eau est super importante, et ça reviendra fortement sur les questions donc de gestion à l'échelle donc de territoire, pour voir effectivement pour quel usage. Donc je suis entièrement d'accord avec mon prédécesseur sur c'est bien de de faire des stocks, mais c'est pour quel usage et c'est vraiment pour savoir, pour voir comment est-ce que on utilise de façon efficiente et opportune quand même ce stock-là qui pourrait être fait. Mmh. Quand je compare un peu à la dynamique que nous avons du côté donc de l'Afrique de l'Ouest ou de l'Afrique subsaharienne, hein, où pendant longtemps on est resté quand même sur des systèmes de production essentiellement donc dépendants donc de l'eau. Donc dès que tout de suite on a un problème par rapport donc soit à la fréquence ou à la période pendant laquelle les pluies s'installent, tout de suite on est affecté. Donc c'est pour dire un peu que les questions sont assez transversales et aujourd'hui donc la question du changement climatique, que ce soit au nord ou au sud, quand même c'est voilà, on est sur les mêmes challenges et sur les mêmes défis. Sachant bien sûr que il y a une contextualisation à faire autour de tout cela, parce que les défis ne sont pas les mêmes. Voilà.
0: Les défis ne sont pas les mêmes, la vulnérabilité, les moyens non plus. Nous allons en reparler. Mais Serge Jacka, vous modélisez hein, les climats futurs pour aider à choisir justement aujourd'hui où cultiver quoi. Par exemple, dans votre livre Orage sur le climat, vous écrivez qu'il faut une politique de planification agricole non pas à l'horizon d'un mandat présidentiel, c'est peut-être le problème, hein, mais à 25 ou 30 ans et utiliser le concept de biogéographie. Alors expliquez-nous.
7: Alors la biogéographie, c'est le terme scientifique pour dire aire de répartition des espèces. Tout simplement, si j'allais au Bénin aujourd'hui, il n'y a pas les mêmes espèces agricoles, enfin du moins on a peut-être quelques-unes en commun, mais on n'a pas toutes les espèces agricoles du Bénin, on ne peut pas les planter en France. Et de même, on ne va pas planter un épicéa en plaine dans le Bénin, puisqu'il ne survivra pas. Donc en fait, chaque espèce végétale, tout comme animale, s'adapte à un climat qui lui est donné. Vous prenez le TGV de Paris à Marseille, vous allez partir d'une forêt de feuillus. Bon là, la forêt de Fontainebleau, malheureusement, oui, elle a brûlé, mais on a des épicéas à Fontainebleau qu'on ne retrouve pas forcément à Marseille. On aura plutôt des oliviers, des abricotiers, des vignes. Donc la biogéographie des espèces, avec l'évolution du changement climatique, devient très intéressante, puisqu'elle permet de savoir qu'est-ce qu'il faut cultiver, où, mais d'anticiper. Et pourquoi il faut anticiper ? C'est que simplement, quand vous plantez par exemple un olivier, il lui faut plusieurs années déjà pour produire sa première olive, et ensuite il lui faut plusieurs années pour prendre une taille suffisamment grande pour être rentable. Et donc en réalité, tout ce qui est arboriculture, et viticulture d'ailleurs, il faut anticiper en général 20 à 30 ans en amont pour pouvoir développer ces nouvelles filières. Et autre point, les filières justement, l'économie aussi, on va en parler. Parce que les filières, si on développe de nouvelles filières de kaki, de nèfles, d'olives, de patates douces,
0: ça veut dire changer les habitudes alimentaires.
7: C'est changer les habitudes alimentaires et c'est ça le plus long. Moi, j'ai très confiance aux agriculteurs si on leur donne les moyens. J'ai bien dit si on leur donne les moyens, eh bien, de trouver de nouvelles espèces adaptées et de très bien les cultiver à la française. Par contre, derrière, il faut qu'il y ait des acheteurs, des consommateurs. Et c'est là où on voit que le changement climatique au niveau agricole n'impacte pas que l'agriculteur. Il impacte le ministère aussi de l'économie, il impacte le ministère de l'éducation pour apprendre à nos enfants à manger ces nouveaux fruits qu'ils n'ont pas l'habitude de voir, dans les cantines scolaires, quoi. Et donc de travailler en fait sur le développement de la filière de la fourche à la fourchette. Et c'est ça le plus long. La réalité, c'est qu'il est extrêmement long de faire changer les habitudes alimentaires. Et je rajouterai juste un dernier point sur ces nouvelles filières, ces transitions. Parce que il faut les moyens financiers, bien sûr, pour pouvoir, par exemple, planter de nouvelles haies, les entretenir, ou de nouveaux arbres, ou développer de nouvelles filières, ou acheter de nouveaux matériels de salage, de séchage pour la pistache ou la cacahuète qu'on pourrait planter. Mais, les niveaux d'économie actuels, on va dire, dans en agriculture, ne sont pas suffisants. Les agriculteurs seuls ne pourront jamais développer une nouvelle filière tout seul, un nouveau AOC, un nouvel IGP de territoire, un nouveau terroir, une nouvelle recette locale.
0: Il faut une volonté politique.
7: Il faut une volonté politique. Mmh. C'est là où je dis qu'il faut un plan national, une cartographie, une carte en 2030, une carte en 2040, une carte en 2050, avec l'évolution du climat, pour qu'en fait, notre terroir français évolue avec ce climat et qu'ils évoluent bien à la française avec des productions de qualité et surtout de nouveaux plats régionaux, de nouveaux AOC, de nouveaux IGP. Je vous repasserai la parole tout de suite, mais je donne deux, trois exemples qui peuvent faire rêver. Les citrons, par exemple, de Sète, ou alors les oranges de Biarritz. Vous pouvez avoir les clémentines des Costières de Nîmes aussi. Vous pouvez avoir le kaki éventuellement de Perpignan ou la nèfle de Narbonne. Enfin, je veux dire, on peut se projeter dans ce type de production à condition d'en tirer les aspects positifs du changement climatique et de s'en donner, bien sûr, les moyens.
0: Donc raisonner finalement à l'échelle du terroir, Habibou Assouma, est-ce que vous raisonnez de la même manière pour l'Afrique de l'Ouest ?
8: Oui, définitivement. Étant donné qu'on est quand même sur une région avec une forte variabilité du point de vue donc climatique, donc on n'est pas sur les mêmes types de spéculations. Et je pense qu'on a l'information existe et on sait plus ou moins quel type de culture supporte mieux quel type de climat. Ça, c'est les informations qui existent. Et on a cette répartition, mais je suis entièrement d'accord sur le fait qu'il est important quand même d'avoir quelque chose de plus long terme. Je pense que beaucoup d'efforts sont faits dans la plupart des pays aujourd'hui par rapport donc aux différents programmes agricoles qui sont donc initiés dans la plupart donc des pays de la sous-région, avec vraiment donc des spécificités et des organisations assez bien avancé, surtout autour donc de cultures telles que des cultures d'exploitation et des cultures de rente.
0: Et quand vous entendez qu'on va bientôt manger peut-être du niébé, du sorgho en France, ça vous amuse?
8: Je me dis donc que ça ferait donc un marché pour l'Afrique de l'Ouest. Ça veut dire qu'il va falloir qu'on produise assez pour pouvoir couvrir ce marché.
0: Oui, mais ce que Serge Zaka dit, c'est qu'on va les produire en France. Hein, Serge Zaka, c'est ce que vous dites.
7: Exactement.
0: Donc là, il va y avoir concurrence. Mais j'imagine que ça va surprendre nos auditeurs africains d'entendre ça. Alors chaque année, on l'a compris, hein, malheureusement, le constat s'aggrave. Pourtant, les solutions existent et elles s'affinent territoire par territoire. Alors pourquoi existe-t-il encore ce fossé entre ce que la science prescrit et ce que nos sociétés font vraiment? Nous allons en parler avec nos invités. Mais voici les Kenyans Bien et Ali Kiba. Final sur RFI.

0: C'était Final et un titre de Bien et Ali Kiba que vous pouvez retrouver comme beaucoup d'autres dans la playlist de RFI disponible sur toutes les plateformes.
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0: Nos invités sont l'agroclimatologue Serge Zaka en duplex de Montpellier dans le sud de la France et l'agronome et zootechnicien Habibou Assouma en ligne avec nous depuis Semekopodji dans le sud-est du Bénin. Nous parlons des conséquences du changement climatique sur l'agriculture. Alors nous avons vu qu'il existe plein de solutions. Évidemment, c'est une émission de radio. Il y a plein d'autres solutions présentées par nos invités, notamment dans votre livre, cher Zaka. Mais voilà, c'est une émission de radio. On ne peut pas tout dire. Mais que ce soit pour l'Europe ou l'Afrique de l'Ouest, il existe de nombreuses solutions. Alors pourquoi continuons-nous à subir les mêmes catastrophes chaque année? Alors Serge Zaka, dans votre livre « Orage sur le climat » publié chez HarperCollins, vous employez une formule qui résume tout, je trouve. C'est la politique du pansement. Alors expliquez-nous ce que vous appelez la politique du pansement.
2: Alors c'est une politique court-termiste. C'est-à-dire que vous prenez un quinquennat. Ou surtout ces dernières années, la valse des ministres, par exemple. Eh bien, sur un quinquennat, ça dure 5 ans. 5 ans, bon, ok, ça se passe bien ou pas. Et derrière, est-ce quand on a planté un arbre pendant ce quinquennat, il va vivre 20 quinquennats supplémentaires, cet arbre. C'est-à-dire que le temps agricole, le temps climatique, c'est pas juste des petits pansements qu'on met dans un quinquennat. Ce sont des milliards d'euros qu'on investit dans un quinquennat, mais qui n'auront pas les retours sur le laurier, on va dire, pendant le quinquennat. Ça arrivera peut-être 5-6 quinquennats plus tard. Peut-être que le président qui a mis en place, d'ailleurs, ce futur plan agricole qu'on attend au niveau du changement climatique en France, peut-être qu'il sera mort le temps que c'est les lauriers en fait de ce plan arrivent. Et dans la politique du court terme, cette politique du pansement vraiment où on pense vraiment à ce qui se passe le mois suivant, eh bien par exemple planter de nouvelles essences dans les forêts adaptées au changement climatique, ça n'intéresse personne. Planter par exemple des milliers d'oliviers, d'orangers, de clémentiniers, de néfliers dans le sud de la France, ça n'intéresse personne parce que ce sont des choses qui vont prendre des années et des années à se mettre en place. Donc on n'a pas un retour sur investissement rapide, donc on n'a pas un retour sur les votes rapides, et donc ça n'intéresse aucun politique, du moins quelques-uns que je connais au niveau des ministères, mais pas suffisamment pour mettre ce chapitre en place. Il faut un plan Marshall de l'agriculture, un nouveau plan Marshall de l'agriculture pour faire face au changement climatique. C'est pas des pansements de quelques millions, en gros, qui vont faire une transition climatique.
0: Oui, aujourd'hui, on subit, on le voit bien. Alors, il y a l'agroécologie, l'agroforesterie, dont nous parlons souvent dans C'est pas du vent. Hein. Ce sont des méthodes de culture dont les avantages sont reconnus, par exemple, par la FAO, l'Agence des Nations Unies pour l'Agriculture et l'Alimentation. Mais en France, on le voit bien, hein, c'est la FNSEA, la Fédération Nationale des Syndicats d'Exploitants Agricoles, qui a l'attention des décideurs politiques, alors que ses porte-paroles veulent à tout prix préserver le modèle de l'agriculture dite conventionnelle. Comment est-ce qu'on peut expliquer qu'en 2026, nous en soyons toujours là, Serge Zaka?
2: Alors, on a effectivement une difficulté de transition vers ce qu'on appelle l'agroforesterie. Alors, dans certains pays, notamment les pays tropicaux, l'agroforesterie reste intéressante. Par contre, on n'a pas totalement les mêmes climats dans les pays tempérés.
0: Non, mais l'agroécologie, par exemple.
2: Alors là, c'est une question que je me pose aussi, hein, par rapport à ces transitions-là, notamment par rapport au climat. Pourquoi, par exemple, on n'a pas de grands plans sur la vie du sol, du sol, parce que ça résout à la fois de l'écologie, puisque en augmentant le taux de carbone dans le sol, en augmentant la diversité génétique de la vie de ce sol, eh bien, on travaille aussi sur la présence des oiseaux sur la parcelle, notamment s'il y a plus d'insectes au niveau des sols. Mais on travaille aussi sur l'excès et le déficit d'eau. Pourquoi, et c'est des questions que je me pose, hein, pourquoi on n'a pas cette transition, parce qu'on a à la fois des effets bénéfiques sur l'écologie, sur le sol, sur le climat.
0: Il n'y a pas des histoires de lobby derrière, non?
2: Alors, il y a certainement des histoires de lobby, mais je pense qu'encore plus fort que les lobbies, c'est l'histoire, c'est l'historique, c'est ce qu'a appris notre père, notre grand-père. Parce qu'en fait, l'agriculture française, malgré tout ce qu'on peut dire, elle reste quand même pour une partie familiale, c'est souvent le père ou le grand-père qui avait l'exploitation. Maintenant, on a un peu plus de filles, d'ailleurs, dans les nouvelles exploitations. Ceci dit, ce poids de la tradition est encore, pour moi, plus fort que le poids lobbyiste qu'on peut avoir dans certaines instances politiques, et qui fait que, on se pose la question de pourquoi je changerais puisque mon père et mon grand-père ont toujours fait la même façon. Et donc, on attend de se prendre le mur. Et quand on se prend le mur, on se dit, ah oui, les pratiques sont plus adaptées, il va falloir que je trouve rapidement quelque chose. Ça, c'est pour le poids de la tradition. Ensuite, effectivement, et je peux le voir au sein de certains ministères et au sein de certaines réunions, on a un lobbyisme qui est très présent dans le milieu agricole et qui fait que quand on propose des évolutions, soit on se fait dénigrer, soit on se fait insulter. En tout cas, les choses n'avancent pas aussi vite.
0: Enfin, vous dites dénigrer et insulter. Vous faites beaucoup de conférences pour informer justement sur les changements nécessaires. Vous êtes très présent sur les réseaux sociaux. Et au début de cette année, vous avez quand même signalé que vous étiez sous protection policière parce que vous receviez beaucoup de menaces. C'est plus que se faire dénigrer, ça.
2: Ah, tout à fait. Alors là, je tiens à rassurer, les menaces ne viennent pas du milieu agricole. Elles viennent des climato-sceptiques qui sont en dehors de ce milieu agricole. Ce sont des lobbies plutôt, on va dire, carbone, plutôt sur les industries que sur l'agriculture. Sur l'agriculture, ça reste cantonné à parfois des menaces, mais c'est plutôt des dénigrements, c'est-à-dire regardez-moi ce scientifique, qu'est-ce qu'il me raconte encore, qu'est-ce qu'il faudrait qu'on s'adapte. Mais ce ne sont pas des menaces qui vont au pénal, ce sont pas des menaces de mort, Donc ça, attention, les menaces de mort et les liens avec la police que j'ai sont notamment dus au lobbyisme sur le changement climatique, beaucoup plus que sur l'agriculture.
0: Alors, je ne sais pas si c'est très rassurant, mais
2: non, c'est pas très rassurant, mais une petite touche positive quand même. Plus on avance dans les années, plus je trouve que ce soit la FNSEA, la coordination rurale ou tous les autres lobbies agricoles ou même des agriculteurs qui ne sont pas forcément syndiqués, je trouve qu'il y a une volonté d'évolution qui est quand même assez positive. Je dis de volonté, bien sûr. Après, derrière qu'il y ait des évolutions sur le terrain, c'est là où pour moi j'attends une attente plutôt de l'État pour savoir dans quelle direction on va pour pouvoir créer des filières qui ne peuvent pas se créer avec 3 agriculteurs, mais avec plutôt des centaines d'agriculteurs.
0: Habibou Assouma, en Afrique de l'Ouest et sahélienne, dans des pays où jusqu'à 80% de la population dépend de l'agriculture pour vivre, les petits agriculteurs ne sont la plupart du temps pas soutenus par leur gouvernement qui privilégie plutôt les cultures d'exportation. Ça fait des années que c'est dénoncé et pourtant cela ne bouge pas beaucoup.
3: Mais est-ce qu'on va dire qu'ils ne sont pas soutenus? Peut-être qu'ils ne sont pas aussi soutenus que les autres cultures. Voilà, pas assez. Parce qu'il y a quand même des efforts qui sont là, qui sont faits quand même pour soutenir donc ces agriculteurs.
0: Oui, mais il y a un décalage, en fait, entre le soutien aux agricultures d'exportation et aux agricultures vivrières.
3: Entièrement, il y a un décalage. On est conscient de cela et c'est un peu ce qu'on demande aussi, c'est d'essayer quand même de rééquilibrer en donnant aussi autant, pas forcément autant de valeur, mais en donnant un peu plus de valeur quand même aux cultures vivrières, pour d'abord assurer cette question donc de souveraineté alimentaire que la plupart donc de nos gouvernements mettent en avance. Donc il faut d'abord nourrir une population qui est en forte croissance et dont les habitudes alimentaires également changent, et ce qui rend donc le secteur de la production vraiment sous tension, aussi bien donc la production vivrière que la production donc animale, surtout au niveau de la production animale quand on parle donc des questions donc d'autonomisation par rapport à la production de lait local pour rendre disponible par exemple le lait local pour la population. Donc c'est forcément des moyennant un bon suivi et également un soutien assez fort quand même des politiques qui vont permettre vraiment de le faire. Je vais vous compter par exemple dans le cadre d'un grand programme régional qu'on appelle le PRAPS, à la fin d'un processus que nous avons conduit avec les 6 pays sahéliens du CILS, la principale recommandation c'était que chaque pays devait se doter par exemple d'un programme national donc de gestion donc de l'alimentation du bétail, parce qu'aucun des pays n'a cela. Et chaque année, on a des crises et chaque fois, on vient juste faire du pansement. On vient juste régler la crise. Le fait qu'on n'ait pas ce programme, ça veut dire qu'on ne se projette pas. Et l'idée, c'est d'avoir ce programme aujourd'hui pour soutenir vraiment toute la filière alimentation bétail pouvoir anticiper au mieux toutes les crises et être sûr vraiment que on arrive à soutenir une production assez correcte qui permette vraiment donc de couvrir les besoins donc de la population sur ces questions, par exemple de lait ou de production de viande rouge.
0: Oui, c'est vrai, Serge Zakian, nous n'avons pas parlé de l'élevage parce que les animaux souffrent aussi de la chaleur, hein, comme les humains, et ils ont besoin d'alimentation et aujourd'hui ça sèche.
2: Oui, oui. Alors l'élevage est concerné par trois facteurs sur le changement climatique. Le premier, ce sont les fortes chaleurs sur les animaux d'élevage qui réduisent leur croissance, leur production de lait, mais surtout, et n'oublions pas, ça fait un mal-être animal quand même, ils ne sont pas là que pour l'économie. Deuxième point, il y a également le manque de froid chez nous en hiver qui fait que de plus en plus de maladies tropicales se promènent, puisque les moustiques, les mouches ou les pucerons, enfin plutôt les mouches et les moustiques pour les animaux, sont moins tués en cours de l'hiver par le gel, et ce qui fait qu'ils se reproduisent de façon plus conséquente au cours de l'hiver et du printemps. Et le dernier point, eh bien, l'élevage est aussi concerné par le changement climatique pour ce troisième point qui est la production végétale pour les nourrir, notamment la prairie et le maïs, qui deviennent très aléatoires en cours d'été puisqu'il peut faire très chaud et très sec maintenant en été. Voilà.
0: Donc là aussi, il faut s'adapter et avoir des politiques à long terme. Pour conclure, Serge Jacca, vous écrivez que nous avons toutes les cartes pour adapter nos paysages, pour créer l'agriculture de demain et préserver le territoire et les générations futures. Alors ça, c'est très enthousiasmant. Encore faut-il jouer ces cartes-là, c'est ce que vous dites.
2: C'est ça, c'est ça. En fait, on a les connaissances scientifiques. Moi je commence, vous savez, ça fait 7 ans que je participe dans les médias, notamment par rapport au changement climatique sur l'agriculture. Et je vous avoue que je tourne un peu en rond. On pose toujours les mêmes questions tous les ans et je sais qu'à tel mois on va poser telle question. Oh non, il y avait quand même pas mal de solutions là, on a eu le temps de parler de pas mal de choses, c'était intéressant. Mais ceci dit, c'est-à-dire que à chaque fois on dit on fait un test par-ci, on est en train de tester un nouveau ventilateur, un nouveau bâtiment d'élevage par-là, on teste une nouvelle filière par-ci, on a planté quelques petits légumes, quelques petites patates douces par-là. Enfin, ça fait 7 ans qu'on parle de tests. Il y a peut-être à un moment, on va se dire bon, on va peut-être passer à l'échelle cette fois-ci au lieu de parler de tests. S'ils sont concluants, passons et investissons. Mais quand je dis investir, c'est pas la politique du pansement à 200 millions d'euros. Non, non, c'est vraiment des milliards et des milliards d'euros. Vous rendez pas compte du chantier au niveau européen pour adapter notre agriculture. Donc, qu'est-ce qu'on veut? Est-ce qu'on veut continuer à faire cette politique du pansement, quitte à acheter notre production en Russie dans l'avenir, puisque la Russie est favorisée par le changement climatique? Ou alors, on souhaite, avec fierté, produire français, manger français, et le faire sur notre propre territoire, même dans un contexte de changement climatique? Je pense que la réponse est rapidement trouvée. Tout le monde dirait oui, on veut manger français, mais là, on attend vraiment un plan national, type plan Marshall, et que les agriculteurs ne portent pas tout sur leurs épaules, que ce soit plutôt les politiques qui les guident un petit peu vers ce plan.
0: Eh bien, ce sera le mot de la fin. Merci à tous les deux d'avoir répondu à nos questions. Serge Jacquet à Montpellier, donc merci beaucoup. Et Habibou Assouma, qui était donc dans le sud-est du Bénin. Merci aux équipes aussi de Ici Héros qui ont permis ce duplex depuis Montpellier. Je rappelle le titre de votre livre, Serge Jacquet, « Orage sur le climat », c'est publié chez Harper et Collins. Merci à François Porcheron pour la réalisation de cette émission et à Caroline Filliette pour sa préparation. Prenez soin de vous, des vôtres et du monde. Nous nous retrouvons demain, même planète, même heure. Et ne bougez pas, dans une minute, ce sera le journal sur RFI.

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4: Jérôme Bastion.
3: Au sommaire de cette édition, les incidents armés et les frappes aériennes se multiplient dans le détroit d'Ormuz, sur le territoire iranien et plus largement dans le golfe arabo-persique, 8 jours après que le président Trump a jugé caduc le fragile cessez-le-feu entre Iran et États-Unis. Mouvement de protestation rare mais d'ampleur en Ukraine à cause du remaniement ministériel impulsé par le président Volodymyr Zelensky et surtout de la démission forcée du très populaire ministre de la Défense Mikhailo Fedorov. La grogne des étudiants camerounais désireux de venir étudier en France. Ils dénoncent la délivrance de visas au compte-gouttes. L'ambassade de France à Yaoundé se justifie dans un instant. Et puis la France est-elle suffisamment armée et préparée pour faire face à la recrudescence des incendies constatés à la faveur des vagues successives de chaleur? Le système des sapeurs-pompiers, qui repose beaucoup sur le volontariat, semble à bout de souffle. Le rythme des frappes entre les États-Unis et l'Iran ne faiblit pas malgré les appels au dialogue du médiateur pakistanais. Cette nuit, de jeudi à vendredi, les médias iraniens ont rapporté des frappes aériennes américaines sur un aéroport, une gare et 2 ponts situés dans le sud du pays, à proximité du détroit d'Ormuz. Et il paraît difficile de voir une issue militaire à cette situation. Si les États-Unis ont prouvé leur puissance de frappe, l'asymétrie politique et opérationnelle du détroit d'Ormuz donne, Oriane Verdier, un atout important à l'Iran qui contrôle cette voie maritime stratégique.
5: Les États-Unis ont les armes, la force, l'argent, mais leur faille est politique. Et sur ce plan, le président Donald Trump ne peut assumer le coût des pertes qu'impliquerait une opération militaire dans cette étroite voie maritime, estime l'analyste militaire Thibaut Fouillet.
6: L'utilisation du nombre de moyens iraniens serait finalement assez faible, notamment en termes humains, puisqu'on resterait plutôt sur des drones, des missiles. Là où une ouverture de vive force du détroit par les États-Unis impliquerait d'engager un nombre important de navires de guerre, prenant le risque qu'ils ont exclu de se voir endommager des navires de guerre, voire d'en perdre certains. Donc opérationnellement comme politiquement, on a une asymétrie qui est plutôt favorable aux Iraniens vis-à-vis de ce que peuvent faire les Américains.
5: Le régime iranien a miné les eaux du détroit d'Ormuz, mais il a aussi préparé ses côtes, creusant tunnels et bunkers, rappelle Thibaut Fouillet.
6: Le fait de cacher et en même temps de durcir les ports ou les zones qui permettent de larguer des mines, les sites de lancement aéroballistique, les sites de lancement de drones, augmente la résilience de ces structures. Et plus vous augmentez votre résilience, donc plus vous vous donnez la possibilité de crédibiliser et d'assurer dans la longue durée cette équation politique.
5: D'autant plus que prendre le contrôle du détroit impliquerait d'y rester, engendrant ainsi des coûts politiques supplémentaires pour les États-Unis.
3: Récit signé Oriane Verdier du service international de RFI. En ce moment même, l'armée koweïtienne dit répondre à des attaques de drones et de missiles, probablement iraniens, alors que des sirènes d'alerte ont également retenti à Bahreïn. Un peu plus tôt dans la nuit, à Bandar Abbas, au sud-ouest de l'Iran, les médias d'État iraniens ont annoncé la mort d'une personne après un bombardement contre un quartier résidentiel. Une nouvelle manifestation a encore réuni plusieurs centaines de personnes dans la soirée de jeudi sur une place du centre de Kiev, la capitale de l'Ukraine. Des rassemblements ont eu lieu spontanément dans plusieurs villes du pays pour dénoncer le limogeage du ministre de la Défense, Mikhailo Fedorov. À 35 ans, il a pourtant un bilan flatteur à la tête du ministère de la Défense ukrainien, en pleine guerre contre l'agresseur russe, et surtout une très bonne image auprès de la population. Daniel Valo.
7: Visage poupin, toujours souriant et vêtu de noir, Mikhailo Fedorov est entré au gouvernement dès 2019, à l'âge de 28 ans. Volodymyr Zelensky lui avait confié la gestion de ses réseaux sociaux, il le nomme au ministère de la Transition numérique. En 2022, lorsque la guerre éclate, le jeune ministre parvient à convaincre Elon Musk de relier l'armée ukrainienne au réseau Starlink. Il se fait l'avocat, dès les premières semaines, de la guerre des drones et de la collecte de données sur les champs de bataille pour faciliter le repérage des cibles militaires. Nommé en janvier dernier à la tête du ministère de la Défense, Mikhailo Fedorov amplifie et systématise une stratégie qui s'avère redoutablement efficace. Il ne parvient pas, en revanche, à réformer le système